0: Mais quand comprendront-ils? Call Me Daddy, un coup de cœur Easy Man.
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3: Un chanteur. Des plus belles voix de France. Il est auteur et compositeur également. Il fête cette année ses 20 ans de carrière.
4: Faire comme ça, qu'est-ce que je peux faire? Comme ça, qu'est-ce que j'y peux?
3: Mais je sais ce que je veux. Je veux Christophe Willem dans mon émission. Et... oh, mon vœu est exaucé. Bonsoir.
5: Non mais l'introduction, bravo.
3: Toujours.
5: Mais non mais il y a un step là.
3: T'as vu?
5: Ah, si si, bravo.
3: On sait recevoir. En 20 ans, il a vendu 1 million de disques, sorti 6 albums et le 7e est en approche. L'excellent Christophe Willem est dans Décibel. Youpi. Christophe Willem, ou comme dirait Johanna dans Hélène et les garçons, mon cri-cri d'amour. Comment ça va?
5: Ça va très bien, très très bien. Non, vraiment en pleine forme et tout, très content.
3: Bah moi aussi, il y a une nouvelle chanson, elle s'appelle Système.

0: en a qui n'ont pas besoin de logiciel pour chanter juste. C'est le cas de mon invité de ce soir. Non mais quelle voix, Christophe Willem.
1: Merci.
0: Système. On va en parler tout à l'heure de cette nouvelle chanson. J'essaie de gratter des infos sur le nouvel album.
1: Ah ouais, je sais que je te connais. Hein.
0: Voilà. Même si eh bien, ton attaché de presse en coulisses, juste avant que l'émission commence, a dit « Sois sage et ne raconte pas tout ».
1: Non.
0: Donc voilà, débrouille-toi avec
1: baïonnée.
0: Ça. Mais je voudrais quand même... C'est un peu sexy, ça.
1: Oui, un petit peu, je trouve.
0: Ouh là là, il fait chaud. Il est que 20h03. Christophe, avant, il faut qu'on parle de la dernière fois qu'on s'est vu, c'est-à-dire Corsou, Mezzou, Mezzou.
1: Ah ouais.
0: Stade Vélodrome. Tu chantes. Il y a une quarantaine d'artistes qui sont là. Il y a 3000 choristes. Enfin, c'est complètement fou. Stade Vélodrome à Marseille et Patrick Fiori, donc, qui fait chanter tout le monde en Corse. Cette chanson, Lettera d'Argentina, là, t'es en duo avec Alizé sur l'album Corsou Mezzou Mezzou. Mais ce soir-là, t'étais pas avec Alizé.
1: Oui, sa venue s'appelait Delia.
0: Ouais, c'est ça.
1: Et, avec qui j'avais déjà chanté d'ailleurs. Il y avait une autre opportunité comme ça une fois en Corse. Et, ouais. Et du coup, Alizé pouvait pas être avec nous ce jour-là. Et c'est Delia qui l'a remplacée. Oh là. Et très, très bien remplacée. Donc, j'étais heureux de la retrouver. Et bah, puis, bah, je pense que pour elle, ça lui a dit quand même une petite dose de stress supplémentaire. C'est coucou, on va chanter. Je sais pas, on va chanter au Troquet du Coin. C'est, on va chanter au Vélodrome.
0: Au Vélodrome.
1: Ouais, non, c'était fou.
0: Autre moment de live que tu as vécu avant de faire ton retour avec System, c'est ton invitation au concert de Théodora.
1: Ah ouais.
0: Théodora qui a 20 ans et des poussières, qui a raflé 4 victoires de la musique cette année sur 5 nominations. C'est vraiment la chanteuse dont tout le monde parle. Elle faisait son premier Zénith de Paris et elle t'a invité, ça a donné ça. Quand tu seras...

0: gamins qui ont l'âge de la chanson.
1: Incroyable.
0: Et qui la chantaient. Et c'était un moment fou. Est-ce que tu peux me raconter comment tu t'es retrouvée au Zénith de Théodora?
1: Mais écoute, l'histoire, elle est vraiment, vraiment folle. Théodora et son équipe, les deux, en fait, m'ont contacté via Instagram.
0: D'accord.
1: À peu près 3 semaines avant et m'a expliqué un peu le concept. Il dit voilà, en fait, je serais hyper contente si tu me dis oui. On voudrait que tu viennes chanter Double Jeu sur scène. Alors moi je dis ben d'accord, ben c'est génial. Enfin,
0: t'étais familier flatté avec son travail à elle.
1: Ah, bien sûr. Ouais, voilà. Enfin, moi j'ai toujours dit, tu vois, aussi bien du son que le travail d'image. Il y a un énorme travail d'image avec Théodora que je trouve fascinant. Enfin pour moi ça me rappelle vraiment les grandes heures de Grace Jones, Jean-Paul Good. Tu vois les clips hyper travaillés. Donc elle fait beaucoup de bien, je trouve, à la musique française vraiment. Et donc très très très flatté et en même temps hyper flippé. C'est-à-dire que t'arrives sur une scène du Zénith de Paris, donc déjà bon, c'est quand même assez flippant le Zénith, on dirait pas, mais quand même.
0: Si, quoi, il y a des milliers de personnes.
1: Oui, et puis là t'es quand même dans une salle chauffée à bloc parce que c'était la première de Théodora au Zénith. Donc si tu veux, tu te dis mais comment ça va se passer?
0: Oui, et comment je vais m'intégrer dans le show?
1: Mais complètement.
0: Oui.
1: Et en fait, Théodora avec donc pas mal de guests, ce qu'elle a fait dans pas mal de shows, de concerts qu'elle a fait, et elle me dit voilà, j'ai une personne avant toi, il y a Gims qui vient après, il y a Rema. Non mais j'y attends, mais qu'est-ce que je viens foutre au milieu?
0: T'étais comment dans les coulisses?
1: Non mais je t'explique même pas. Une boule au ventre, j'ai perdu 47 kilos en allant sur scène. Non mais vraiment, et tout le pire, c'est que même mon équipe était là. J'étais là, non mais je vous en supplie, vous vous rendez pas compte, le trac que j'ai, c'est quand même hyper flippant. Et plutôt que de me dire, mais non, ça valait. Non, franchement, c'est vrai que c'est chaud. Non, mais vraiment, ils me disaient ça.
0: Ils sont terribles.
1: Mes amis et tout avant. Ah ouais. Parce que évidemment, quand elle m'a proposé, je dis oui. Tout de suite, puis après tu dis, alors après tu réfléchis en fait.
0: Et tes proches ils commencent à te dire, t'es vraiment courageux hein, d'y aller.
1: Ah non mais je te jure, après par contre, c'est là que je me suis dit, mais c'est dingue, tu vois ma nièce qui a 20 ans, justement hyper fan de Théodora, comment te dire que je suis son tonton préféré? C'est-à-dire que d'un seul coup, non mais t'as chanté avec Théodora quoi, mais tu la connais bien, t'es pote avec, bah, je dis, on va pas non plus faire une bouffe tous les 4 jours, mais bah il y a une rencontre artistique qui s'est passée, qui a été vraiment géniale, parce que vraiment, je tiens à le dire, mais vraiment elle a été mais d'une générosité, elle, toute son équipe, vraiment. Dès que je suis arrivé, on répète l'après-midi, le dimanche après-midi, tout le monde hyper cool. Mais que ce soit, je te dis, du manager, du technicien, des danseurs qui étaient sur scène, en disant, oh, mais quand on a vu que t'étais là aujourd'hui, on a halluciné. Elle nous avait dit, elle avait parlé de l'idée, mais on savait pas si t'allais venir ou pas. Enfin, vraiment, c'était hyper bon enfant, super ambiance. Vraiment à l'image de ce qui s'est passé après sur scène avec le public, qui était carrément improbable. C'est-à-dire que tout le monde connaissait la chanson, mais par cœur.
0: Est-ce que tu en doutais de la qualité intemporelle et du tube qui dure de Double Jeu? Est-ce que là, tu te l'es pris un peu en pleine poire?
1: Bah là, franchement, ouais. C'est-à-dire que le côté intergénérationnel comme ça, j'avais pas idée que c'était à ce point. Et après, si tu veux, on a vachement parlé, ils m'ont dit, mais non, mais tu te rends pas compte. En plus, il y a une trend sur TikTok qui existe depuis pas mal de temps. Et donc, c'est vrai qu'il y a tout un tas de jeunes qui se sont emparés de ce titre. Et je pense qu'aussi, Théodora, c'est ça qui la faisait marrer. C'était de se dire, bah attends, on va lui demander de venir, vu que tout le monde est un peu en train de reprendre le titre, ça serait génial qu'il accepte. Et bon, bah, du coup, je l'ai fait. Mais c'était fou, tu vois, vraiment. C'était comme dans mes concerts, c'est-à-dire que vraiment, tu vois, je lâchais le micro, tout le monde connaissait les paroles, enfin, j'ai trouvé ça ouf, et c'était tellement, tellement bienveillant. Il y avait beaucoup de bienveillance dans cette salle, et tu vois, avec tout le bordel qu'on vit en ce moment, ça a fait vraiment du bien. Tu dis vraiment, la musique a ce pouvoir, je pense que qu'aucune autre chose ne peut avoir de fédérer à ce point-là, et j'ai trouvé ça fou.
0: On va se plonger maintenant dans une nouvelle chanson qui s'appelle

0: extrait de ton 7e album.
1: Ouais. C'est vrai que c'est le 7e album, c'est vrai que ça passe très très vite.
0: Ouais. Et 20 ans de carrière, c'est très mignon d'ailleurs, parce que avant de lancer System, la nouvelle chanson, et donc finalement de mettre en place tout ce 7e album et d'annoncer ton retour, t'as fait un petit récap des 20 dernières années.
1: Bah carrément.
0: Et que évidemment que la première fois de ta vie que t'étais en studio pour enregistrer ton premier album, si on t'avait dit on se retrouve pour le 7e avec 20 ans de carrière,
1: j'aurais dit mais c'est une blague, je pense que ouais. Pas du tout. Non, mais c'est ça qui est fou en fait avec ce métier, c'est que t'es tellement dans une dynamique, tu rencontres tellement de gens et que la musique, on en parlait tout à l'heure, mais la musique ça sert à fédérer, ouais. Et en fait toutes ces rencontres ça te nourrit énormément aussi. Là sur ce nouvel album justement, bah comme System par exemple, j'ai bossé avec une nouvelle équipe aussi, donc c'est Noé Tristram et Marceau, c'était la toute première fois que je bossais avec eux,
0: okay.
1: Donc je me suis amusé, il y a aussi des équipes plus anciennes, donc on a mélangé tout ça et c'est toujours enrichissant parce que c'est vrai que nous on voit pas le temps passer. Réellement, c'est-à-dire que quand on me dit 20 ans, tu vois, quand vraiment j'ai réalisé que ça faisait 20 ans, en fait, moi, j'ai l'impression que c'était hier, en même temps que c'était une autre vie. Enfin, oui. Tu vois, il y a un truc un peu bizarre, comme quand tu vis un truc qui chamboule littéralement ta vie, en fait, parce que réellement, la nouvelle star a complètement chamboulé ma vie.
0: Et c'était il y a 20 piges.
1: C'était à 20 ans, ouais, exactement. Ouais.
0: C'est fou. Et alors, ce qui me fait plaisir, c'est que tu dis que tu t'es amusé pour préparer ce nouvel album. Parce que si on rembobine un peu, avant Covid, il y a ton album Rio en 2017. Ouais. L'après Rio, c'est pas passé très bien.
1: C'est pas ouf, non, voilà. Carrément.
0: T'as pas kiffé le disque. Alors que je trouve sous-coté, parce que moi je le trouve vraiment cool. Mais en tout cas, il a pas marché autant qu'il aurait dû. Donc, tu perds un peu confiance.
1: Ouais.
0: Tu perds un peu envie.
1: Exactement.
0: Bim, 2020, le Covid.
1: Ouais, par-dessus, histoire d'en mettre une petite couchette.
0: Ouais. Et finalement, quand même, tu reviens avec Panorama en 2022, qui cartonne, qui fait une très belle tournée et tout. Et donc, mais oui, moi je me suis demandé, je me suis dit, bon...
1: Dans quel état d'esprit
0: j'étais ? Dans quel état tu aimes de retourner à ta table de travail, finalement ? Est-ce que, voilà, on est plutôt confiant ? Est-ce que tu as gardé cette confiance et cette joie de Panorama ?
1: Alors, en vrai, je suis pas dans un truc de confiance. Si tu veux, je suis plutôt dans un truc, mais je pense que c'est... justement, tu parlais de l'échec de l'album Rio, entre autres.
0: Oui, enfin, relatif, hein, parce qu'il a quand même existé, ce disque.
1: Oui, il a existé, mais c'est vrai que ça a pas été accueilli comme j'aurais aimé. Et si tu veux, à chaque fois les gens se disent ouais c'est un truc d'ego quand les artistes sont des échecs, c'est pas là que ça se situe en fait. C'est surtout que nous en fait quand on défend un projet, on est la face visible de tout un tas de gens avec qui on travaille, que ce soit des auteurs, des compositeurs, la maison de disques, ton équipe en fait si tu veux. Et d'un seul coup tu te dis merde, j'ai failli quoi. Donc c'est cette sensation si tu veux de pas avoir été à la hauteur aussi de tous ces gens qui te font confiance
0: et leur travail et leurs efforts.
1: C'est ça qui te met un coup en fait. Mais
0: t'as mis du temps.
1: Entre
0: Rio et Panorama, il y a eu 6 ans.
1: Ouais, c'était assez long entre les deux. Bah alors après tu l'as dit aussi, après il y a eu le Covid qui a quand même mis tout à l'arrêt. Et en même temps, si tu veux toutes ces expériences là, tu vois, je pense que quand tu es au début d'une carrière, tu crains absolument le moment de l'échec parce que tu sais que ça va arriver. C'est-à-dire que moi, si tu veux, le truc qui était écrit quand tu gagnes une émission et que tu vends énormément de disques d'un coup avec un tube comme Double Jeu, à un moment, tu sais que tu vas avoir un petit mur sur ton chemin.
0: Ah donc t'attendais le retour de bâton. Tu
1: alors
0: t'es dit,
1: j'étais
0: ça arrivera
1: pas
0: un
1: en
0: jour.
1: Mode, tu sais, comme j'attends le bus, je vais attendre le mur, mais je me disais ça va quand même arriver. Ouais. Tu vois, tu le sais en fait parce que bah mathématiquement, de toute façon, dans la carrière d'un artiste, t'as des hauts, t'as des bas. Et en fait, tu vois ce que je dis souvent là quand je croise des artistes aujourd'hui en développement, il y a plein de nouveaux talents que je trouve assez hallucinants. Je leur dis arrêtez d'anticiper ou de craindre ça. Je pense qu'il faut vraiment accueillir littéralement le truc parce que moi réellement, tu parlais de Rio, mais l'échec de cet album-là, en fait, moi c'est vraiment ce qui m'a vraiment construit. C'est-à-dire que quand à un moment tu as la sensation que t'es plus vraiment en pilote automatique et que tu dois réellement retrouver la raison première pour laquelle tu fais les choses, ben tu vas vraiment puiser en toi et du coup ça te donne une force très différente. Donc moi vraiment, tu vois l'étape Rio qui m'a permis d'aboutir après avec Panorama. Et là, ce nouvel album, j'arrive pas en me disant, bah, c'est super, Panorama a bien fonctionné, donc celui-là, c'est pareil, ça va y aller.
0: Ouais.
1: Non, là, j'y vais avec quelque chose, je me suis beaucoup amusé. C'était très, très, très libérateur, cet album, vraiment. Parce que, déjà, j'ai recomposé, j'ai réécrit sur Panorama, je voulais pas, parce que j'étais sur le trauma d'album Rio, donc je ne voulais pas du tout, tu vois, j'étais vraiment dans ce truc-là.
0: Ouais, donc t'as réglé des trucs.
1: Ouais.
0: Ça, c'est bien.
1: En tout cas, vraiment, il y a eu beaucoup, beaucoup de bienveillance, tu vois, toutes ces équipes avec qui j'ai bossé sur le nouvel album. Eux, si tu veux, ils sont cette image-là. Ben, on parlait d'ailleurs du public Théodora, mais j'ai bossé avec des équipes plus jeunes. Eux, ils sont sur ce truc, mais tu te rends pas compte, en fait, de qui tu es et de ce que tu représentes pour une génération, en fait. Enfin, il y a certains qui m'ont dit, mais nous, en fait, limite, quand on t'a vu à Investa, on s'est dit, ah ben, nous aussi, on peut faire un truc, parce que d'un seul coup, tu sortais complètement des sentiers battus. Donc, si tu veux, on se rend jamais compte de l'image qu'on envoie aux gens. Alors évidemment, tu as des haters, des gens qui t'aiment pas. Bon, ça, à la rigueur, ça existe toujours. Mais c'est bien aussi d'accepter les compliments et les choses qui te poussent, ouais, en fait. Tu vois, plutôt que t'es toujours là à t'excuser d'être là, bah merci, c'est gentil. Non, il faut les accueillir.
2: Ouais.
1: Faut les accueillir parce que c'est aussi ce qui te permet de grandir et d'évoluer, en fait. Donc cet album, le nouvel album, j'ai vraiment travaillé avec ce côté totalement libérateur de, il y a absolument aucun tiroir, aucune case. On s'amuse. On fait un album qui, moi, me fait du bien, qui nous fait du bien à tous, hein. Toutes les équipes avec qui je bosse sont vraiment à fond dessus. Et on se dit, bah voilà, évidemment, on espère que le public le recevra avec autant de plaisir que nous, on aime à le faire. Mais en tout cas, si tu veux, c'est très, très, très libérateur. Et c'est d'ailleurs ce qui a amené le mec qui fait les questions-réponses, carrément.
2: J'adore. Vas-y.
1: C'est ce qui a amené vraiment le thème de l'album. Le thème de l'album, c'est vraiment la liberté, mais avec un grand L, tu vois. On parle vraiment de liberté, de tout ce qui bloque notre liberté. C'est pour ça que Système...
2: Oui, alors Système, dans
1: tout ça. On trouvait ça cool que ce soit le premier single, parce qu'on se disait, voilà, c'est intéressant de se dire, puisqu'on va parler de liberté après, bah, un des trucs qui bloque beaucoup notre liberté aujourd'hui, ou qui nous enferme un peu, c'est tous ces différents systèmes dans lesquels on est tous, volontairement ou pas, un peu enfermé, que ce soit les réseaux sociaux, que ce soit le système politique, le système amoureux,
2: le patriarcat.
1: Non mais le patriarcat.
2: Non mais ça va mieux.
1: Non mais
2: je vois un mot toutes les 5 minutes, mais quand ça sort, elle est contente.
1: Non mais tu vois ce que
2: oui,
1: je veux dire
2: oui,
1: ou pas
2: oui. On est dans des carcans.
1: Ouais, on est dans des carcans. Et si tu veux, Système, c'est pas du tout un titre qui dénonce genre le point levé. Non, c'est pas ça. C'est juste une question de dire, ok, on est tous là-dedans d'une manière ou d'une autre. Faut juste en avoir un peu conscience, ça permet de faire un petit pas en arrière et voilà, de le tenir à distance et pas être les deux pieds dedans. Et pour moi, ça, c'est une des étapes qui permet de retrouver un peu notre liberté. Et notre liberté, pour moi, c'est d'être un peu plus connecté avec soi-même, plutôt que d'être connecté avec tout ce qui est autour de nous en permanence. Ouais. Et donc, c'est ça un peu le point de démarrage de l'album.
2: Écoutez la chanson, découvrez la Système. C'est le nouveau Christophe Willem.

0: thème. C'est Christophe Willem qui est de retour. Le carcan dans lequel on est, donc constat joyeux et sautillant, mais constat quand ouais. même. Du coup, c'est la chanson qui va ouvrir l'album. Ça va raconter une histoire un peu dans l'ordre.
1: Il y en a une autre avant
2: qui ouvre l'album, qui est La Route, qui parle d'une route où ça parle vraiment. C'est pas le titre. De toute façon, je ne te donnerai pas le titre
0: de l'album. Ah, ouais, c'est
2: même
0: ça.
2: Même pas le titre des autres chansons. Non, peut-être je t'en lâcherai un ou deux. Ouais. Mais non, la première chanson, là, telle que c'est en train de se profiler, parce que tous les titres sont faits. Là, on est en train de peaufiner la production, en vrai.
0: Ah, mais c'est un bon moment, ça.
2: Ah ouais, non, mais c'est le meilleur. Parce que c'est là que tu dis, alors, jusqu'à où on va aller, tu vois. Donc ça, c'est assez kiffant. Pour le coup, c'est vraiment le moment que j'adore. Et il y a un titre qui parle d'une route. Voilà, cette route vers le bonheur.
0: Sur
2: cherche.
0: La route de Memphis.
2: Ça pourrait, mais non, ça n'est pas celle-là. Donc c'est plutôt ce titre-là qui parle de ce chemin qui ouvre. Je pense que c'est celui-là qui ouvrira l'album et puis après ça évolue.
0: Ok. Et après
2: mais
0: on va donc vers
2: dans
0: la,
2: le début,
0: vers ensuite. La liberté. En
2: exactement. Et on va aussi bien dans la liberté, la libération au niveau des textes qu'au niveau du son. Toute l'équipe qui est autour, eux sont dans ce truc justement. Ils sont très contents de l'album et ils sont aussi dans ce truc de dire mais là on a l'impression qu'on retrouve un peu ta folie en fait, ce côté un peu justement hors cadre où on n'arrive pas à te mettre dans une case. Et c'est ça aussi qui m'a vachement stimulée sur cet album, c'est quand je posais la question à toutes ces équipes que je connaissais pas forcément, qui me connaissaient que à travers ma musique, et tous me disaient bah nous en fait le truc qui nous excite c'est qu'en fait on n'arrive pas trop à te mettre dans une case. Tu peux faire un truc très variété française, tu peux faire un truc un peu plus soul, tu peux faire un truc un peu électro. Et donc du coup, on a ce truc où on n'arrive pas vraiment à te cerner totalement. Et en fait, si tu veux, c'est ça aussi qui a vachement marqué la dynamique de l'album, c'est de se dire, mais si en fait, mon style musical, c'est justement d'écouter moi ce qui me parle.
0: Ouais, et de pas choisir forcément.
2: Et ouais, et de garder tout cet éclectisme-là, en fait. Et si tu vois tous les albums que j'ai pu faire depuis le début, c'est vrai que chacun est un peu dans un registre différent, parce que c'est ça qui m'amuse. Il faut qu'on s'amuse quand on fait ce métier.
0: Assemblons les pièces du puzzle. Mes petits Hercule Poirot. Nous avons une chanson, Système, qui sera sans doute en deux dans l'album, rapport à la première chanson, une reprise de Sur la route de Memphis ou Sur la route toute la sainte journée de Palmas. On n'est pas encore bien sûr, mais ça sera la première. Et donc tout ça à l'automne 2026.
2: Exactement, automne. D'accord. Et alors la vérité,
0: non mais, je te supplie, dis-moi quelque chose.
2: Te dis que la vérité. C'est pourquoi il y a pas, je te donne pas de titre, je n'ai pas encore de titre.
0: Ah mais ça c'est déjà une information, le fait là, que le titre soit pas là.
2: Mais pourquoi? Alors pourquoi? Ouais, tu vois, tu vas me demander pourquoi.
0: Pourquoi Christophe?
2: Alors pourquoi? Parce que tout simplement, cet album parle de liberté. Mais je vais pas appeler l'album Liberté. C'est pas possible, quoi, tu vois.
0: Freedom.
2: Non mais oui, mais tu vois, en anglais ça passe, mais en français non.
0: Non,
2: tu vois.
0: C'est pas ouf.
2: Donc non. Donc j'ai plein d'idées et à chaque fois que j'ai une idée que je trouve intéressante et tout, je trouve que c'est trop réducteur et donc ça ne n'évoque pas suffisamment ce que je dis dans l'album. Tu vois, non, mais réellement.
0: Attends, on a Internet. Je vais chercher.
2: Mais évidemment, j'ai
0: chant lexical de la liberté. Est-ce que t'as tapé dans Google chant lexical de la liberté?
2: Alors vas-y.
0: Eh ben voilà, parce que moi j'ai des études littéraires. Pendant que toi là, tu faisais la nouvelle star.
2: Vas-y, ça se trouve, tu viens de trouver un titre.
0: Chant lexical de la liberté. C'est parti. Émancipation.
2: Je l'ai évoqué un moment.
0: C'est pas mal.
2: Si.
0: Démocratie. Bah en 2027, c'est emmerdant.
2: C'est dur.
0: Choix, ça fait un peu. Non, ça va pas.
2: Et en plus, alors important,
0: libération.
2: Alors tu sais pourquoi choix, ça va pas?
0: Pourquoi?
2: Là, je te donne une autre info.
0: Parce qu'il y a une chanson.
2: Il y a une chanson pour le coup qui s'appelle La Liberté. Il y en a une.
0: Ah oui.
2: Qui s'appelle La Liberté. Et je démarre justement cette chanson en disant être libre, c'est pas choisir, mais c'est décider, qui n'est pas la même chose. Est-ce que t'as déjà vu ça avec ta psy?
0: J'aime beaucoup ça. J'ai pas de psy.
2: Ah bah écoute, je vais te donner les coordonnées de la mienne. Oui. Non. Alors, la grosse différence.
0: On fera tarif famille.
2: Oh, bah, tarif de groupe.
0: Ensemble.
2: Non, mais on y va, on fait carrément un truc collectif. Non, mais tu sais pourquoi c'est important?
0: Dis-moi pourquoi.
2: Parce que quand tu choisis quelque chose, tu prends pas vraiment de risque. Quand tu choisis, c'est par exemple, bah, tiens, je vais manger, je sais pas, moi, je mange un steak frites ou une salade César. Voilà, tu choisis.
0: Choisis entre les deux.
2: Quand tu décides, il y a une part d'inconnu dedans. Par exemple, tu vas dire, bah, non. Je ne vais pas manger ça, mais je ne sais pas ce que je vais bouffer, mais ce sera pas ça. Tu décides pas entre deux choses identifiées.
0: Elle est au régime, ta psy?
2: Non. Non, mais je te jure, c'est très important.
0: D'accord.
2: La différence entre choisir et décider, elle est importante. Et quand tu décides d'un truc, par exemple, tu décides de prendre ce boulot, ou tu décides de vendre ton appart, c'est ce moment où tu décides de quelque chose et tu sens d'un coup que tu prends une décision qui t'appartient et que t'as cette part d'inconnu. Mais tu vois ou pas? Là, je te jure, je suis très sérieux.
0: Non, mais je t'écoute.
2: Et donc, la liberté, c'est d'arriver à décider.
0: J'ai un mot qui est pas mal, là, qui est sorti dans Google.
2: Ah bon?
0: Dans le champ lexical de la liberté, c'est cool. Et je sais pas, ça te va bien, je trouve. Et en plus, il y a un jeu de mots à l'intérieur. Donc, toi, t'aimes bien les jeux de mots?
2: Ah bah. T'es prêt? Vas-y,
0: peut-être on va trouver le nom de ton album en direct.
2: C'est ça,
0: à la
2: évidemment,
0: radio.
2: En remerciement dans l'album, je le dis.
0: Ah, moi, je mets ma photo.
2: Ah bon?
0: Tu mets ma photo.
2: Sur la cover.
0: Non, pas du tout. Non, mais à l'intérieur. T'imagines? L'album de Christophe Willem, mais il y a ma tête.
2: Mais pourquoi pas? On est libre.
0: Ma tête avec une petite barbe. Attends, déjà, faut que tu valides le nom.
2: Vas-y.
0: J'adore. Franchement, ça tirait trop
2: bien. Ah bon?
0: Inaliénable.
2: Ah mais c'est pas mal.
0: Inaliénable. Dedans, il y a alien et tout. Inaliénable.
2: C'est pas mal.
0: La liberté, les droits inaliénables. Inaliénable.
2: C'est pas mal.
0: Je te laisse là-dessus.
2: Bah écoute, inaliénable.
0: C'est l'heure.
2: Non mais inaliénable, c'est pas mal.
0: Mais oui, c'est pas mal,
2: mais émancipation,
0: sûr.
2: C'est bien aussi.
0: Ouais.
2: Mais émanciper.
0: Émancipation, ça fait...
2: Il y a une connotation que j'aime
0: ouais,
2: pas.
0: Ouais, je sais pas. Ça fait Madonna, je sais pas pourquoi.
2: Emancipation.
0: Emancipation.
2: Tu vois, non.
0: Inaliénable.
2: Inaliénable, c'est pas mal.
0: Franchement.
2: C'est pas mal. Non, je le note.
0: Ouais. Bon, moi, je t'embrasse.
2: Ah bon?
0: Bah oui, bisous. Ah. C'est l'heure, on a débordé.
2: Ah bon?
0: Mais je vois pas le temps passer avec toi.
2: Mais c'est fini, là?
0: Oui.
2: Bravo.
0: Bisous.
2: Bisous. C'était trop court, moi, franchement, faut que je revienne.
0: Reviens bientôt. Avant 2027.
2: Ah bah, ça, évidemment.
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2: Une de mes artistes préférées au monde, des victoires de la musique en France aux Grammy Awards aux États-Unis, m'ont invité à la classe internationale. Autrice, compositrice, interprète, guitariste, Fatoumata Diawara est l'invitée de Décibel et elle vous a même déjà emmené au bal.

0: La voix féminine incontournable de l'âme au Mali depuis la création de ce beau projet autour de Mathieu Chédid. Fatoumata Diawara vient de sortir son nouvel album. Elle va tout vous raconter ce soir dans Décibel. Fatoumata est dans le studio. Bonjour.
1: Bonjour.
0: Qu'est-ce que je suis contente qu'on se retrouve, ma chère Fatoumata. Non. Comment ça va?
1: Ça va bien, merci toi.
0: Ouais, ça va très bien aussi. Fatoumata Diawara qui fait une pause là de quelques heures à la maison de la radio pour répondre à des interviews, qui vient de sortir, je le disais, un nouvel album. Mais en réalité, tu es au cœur déjà d'une tournée énorme depuis le mois de mars. T'es déjà passé par l'Afrique du Sud, pas mal par la France aussi, et puis la Norvège, et puis la Suède, et puis après ça continue, l'Espagne, le Danemark, la Belgique, la Pologne, la Suisse, l'Angleterre, la Hollande. C'est dingue quand même ce rythme. T'es chez toi parfois?
1: Moi je suis chez moi, sur scène oui. Ah. Je me sens comme à la maison. C'est incroyable, c'est l'endroit où je me sens le plus vraiment comme chez moi. Oui. Je sais pas si c'est bien ou pas, ou ça va changer plus tard, mais pour l'instant... Ça me manque la scène.
0: Il faut dire que tu fais partie de ces artistes qui ont rêvé très fort d'être sur scène et qui ont dû travailler dur pour arriver sur scène. Donc peut-être c'est normal de savourer aujourd'hui.
1: Non, aussi parce que je suis passée aussi par tellement d'expériences et qui a envie de aussi se libérer. Il y a voilà, et j'ai envie de continuer à me guérir, en fait.
0: C'est ça.
1: Les thérapies, quand tu commences à aller voir un psy, tu t'arrêtes pas, en général. C'est une maladie.
0: Ça peut durer.
1: Ouais. Donc, en gros, la scène, c'est mon psy, quoi. Je vais voir un psy et dès que le moral est bas, ben, la scène m'aide à remonter tout ça.
0: Alors Fatoumata, en parlant de voyage, la dernière fois qu'on s'est vu, c'était pour ton troisième album, London Co, donc qui nous emmenait quelque part entre Londres et Bamako.
1: Et Bamako.

0: j'étais d'avoir participé à cet album magnifique et tellement magique comme toi. Gros baiser.
1: Oh. Mathieu Chédid, c'est une sublime rencontre, vous deux.
2: On s'adore. Mais ouais. On s'adore. Je l'aime tellement. C'est que parfois, quand tu laisses la place à la nature, elle te fait découvrir des belles choses. Faut avoir confiance, en fait. Faut pas toujours penser aux choses négatives. Et avec Mathieu, on a cet instinct-là, cet instinct enfant. Il y a un enfant en nous. On a des petits garçons et des petites filles en nous qui parfois connectent et on est juste nous-mêmes. Quand on joue la musique, on est comme si on était dans un jardin d'enfants où on entend jouer ensemble. On s'éclate, on se regarde, on rigole. On ne sait pas pourquoi on rit. Mais il y a un sentiment de bien-être et de confort et de complicité, d'amitié lorsqu'on partage la musique. C'est vraiment quelque chose que tu ne peux pas définir. Je ne saurais même pas dire qu'est-ce que c'est exactement cette fusion et cet amour. Parce que c'est au-delà de l'amour que les gens connaissent. Parfois, on se limite trop de l'amour classique, se marier, sortir ensemble. Mais l'amour est vaste. C'est au-delà de tout ça. Le monde est l'amour. La vie, c'est l'amour. Donc, si on se dit, on limite tout aux relations amoureuses, on perd tellement la dimension de cette divinité, cette sensation qui est l'infini.
1: C'est ça, la force infinie.
2: La divine, la force infinie, exactement. La divinité.
1: Dans le message, Mathieu Chédid se réjouissait d'avoir participé au nouvel album. Il s'appelle

0: chanson donc sur l'album qui s'appelle Massa. Cette chanson, elle donne son titre au disque. Massa, c'est Dieu, c'est l'éternel. C'est immense comme thème. Tu parlais d'amour avec un grand A, D avec un D majuscule aussi. C'est immense. Et ça donne bien le ton de ton disque. Hein. T'as décidé.
1: Exactement, c'était le sentiment de bien-être lorsque nous étions sur la création de cet album. Je sentais tellement cette harmonie et cette sensation de bienveillance, d'être bien entourée. Pour une fois, moi qui ai galéré en tant que femme, chanteuse, comédienne et musicienne, et me retrouver en face d'un homme qui me respecte, comme Mathieu, et que, mais avec lui, il me rassure en fait. Et cette assurance, tu l'as pas avec beaucoup de personnes. Dans chaque chose, il faut des deux énergies. Moi, je crois à la dualité. L'homme, la femme, l'eau, le feu, jour, la nuit. Et j'ai fait ma partie eau, qui est l'esprit féminine, et j'avais besoin de feu, ou je suis le feu, besoin d'eau, parce que...
2: Ouais.
1: Il faut quelqu'un pour calmer l'autre, voilà. Si peut-être je suis trop dans l'extrême dans le texte ou trop dans le rythme, qu'il y ait quelqu'un qui dose tout cela. Sur ça, j'accepte totalement de me faire accompagner.
0: Fatoumata fait une tournée mondiale parce que l'album sort partout dans le monde. Parce que, voilà, t'es une artiste internationale, je le disais tout à l'heure, la classe internationale. Est-ce que ça simplifie les choses pour toi en te disant finalement, de toute façon, je peux bien choisir une langue, je joue en Suède, je chante pas en suédois, tu vois, est-ce que ça simplifie les choses ou est-ce que c'est compliqué et t'as envie quand même de pouvoir avoir la compréhension de tous les publics que tu vas aller rencontrer? Je parle des paroles.
1: Les paroles, après, je traduis certains thèmes qui me tiennent à cœur, dont l'albinisme, la mutilation génitale, le mariage forcé, tous ces thèmes qui sont assez sensibles. Mais il est important pour moi de chanter en bambara parce que ma vérité compte beaucoup.
0: Sinon,
1: j'aurais pas cette flamme de vouloir monter sur scène tous les jours. Il faut être vivante pour pouvoir défendre tout ça et tout le temps sur la route, échanger des chambres tous les jours. T'as pas de vie, en fait. Il y a beaucoup de sacrifices là-dedans. Donc, pour gagner

0: Pour trouver le plaisir d'aller à la conquête de ton public, il faut que tu fasses quelque chose que tu te sens bien, quoi.
1: Ouais.
0: Et moi, la langue, elle est comme une connexion, une antenne entre moi et mes ancêtres. Et ça facilite tout. Dès que je monte sur scène, le fait d'être soi-même, même si t'es malade, en fait, les choses, l'ange de la musique t'aide, quoi.
1: Ouais.
0: C'est tout se met, tout est aligné, tout se... Ça, en fait, la connexion est plus évidente que si tu devais faire beaucoup d'efforts et se mentir à soi-même.
1: Et puis l'authenticité aussi de cette langue qui te permet d'aborder dans ce nouvel album des thèmes extrêmement intimes. Je pense notamment au décès de ton papa avec cette chanson Tati Bakary, où tu parles, oui, de ton papa qui est parti. Mais il n'y a pas que lui, il y a aussi Amadou Bagayoko, Toumani Diabaté.
0: J'en cite pas mal.
1: T'en cites quelques-uns, c'est beau comme tout.

0: thème qui est évidemment immense, plus grand que nous, et en même temps c'est le thème qu'on a toutes et tous en commun avec l'amour. Mmh. Tous dans la vie à un moment on aime, tous dans la vie à un moment on a quelqu'un qu'on aime qui meurt. C'était difficile d'écrire cette chanson pour ton père?
1: Beaucoup. Jusqu'à présent, même quand je chante sur scène, je suis assez émue parce que l'amour que t'as pas pu exprimer de son vivant et que quand il part, soudain tu libères.
0: Ouais.
1: Tout cet amour-là, c'est fort. Si tu te dis, en fait, je savais dire je t'aime, mais pourquoi je le sais que maintenant, seulement maintenant que je peux dire que je t'aime. Et je lui demande sa permission de lui chanter mon blues.
0: Fatoumata, sur l'album, en chanson presque miroir de celle qu'on vient d'entendre sur la mort de ton père, Tati Bakary, il y a Fala, une chanson où tu t'adresses à un orphelin.
1: Un orphelin.

0: méchants s'en prennent à toi, te maltraitent à cause de ta condition, ne leur dis rien, orphelin. Cela ne vaut pas la peine de leur répliquer. Eux seuls savent pourquoi ils agissent de la sorte. Ça, c'est du réconfort, Fatoumata. C'est de la sagesse aussi.
1: Mais imaginez cette voix... Genre, on est tous genre au-dessus d'une planète. Vous voyez la planète entière, un micro, la voix d'une femme qui parle à tous ses enfants qui vivent dans des pays des guerres. Rien que ces trois phrases. Vous voyez l'impact ?
0: Eh ben, une immense consolation.
1: Parce qu'il y en a tellement des orphelins aujourd'hui. On en crée chaque jour. Et ils ont besoin de la voix féminine, ils ont besoin d'être réconfortés. Donc quand j'ai dit « don't cry », je m'adresse au cœur de nombreux cœurs, beaucoup d'enfants et même des adultes. Des orphelins, il y en a pas mal. Hein. Et on a besoin de... Ils ont besoin de réconfort, ils ont besoin d'aide, ils ont besoin de nous entendre. Savoir qu'on sait, on le sait.
0: Ouais. Et on les voit.
1: On les voit, on est là, quoi.
0: Ouais.

0: Les enfants, tu t'adresses aussi à eux dans la chanson Denko.
1: Denko, justement, qui veut dire la cause des enfants. Et justement, c'est dans cette chanson-là que je parle, je m'adresse aux enfants albinos et aux enfants, tous les enfants atteints de
0: handicap, de handicap physique.
1: Et de physique ou mentaux, tout ça. Et je voulais juste leur faire un clin d'œil aussi dans cet album. Et assez souvent, je chante pour les enfants, mais pas. On oublie ces enfants-là.
0: Ouais. Dans certains pays d'Afrique, on dit qu'ils sont. Qu'ils portent malheur. Ouais, c'est ça. Ils sont très maltraités.
1: Très, très maltraités. Et les mamans surtout. Là, je rends hommage à leur mère, à leurs parents. Et aussi, je dénonce l'histoire de l'albinisme où on tue les enfants. Et en l'occurrence, il s'agit d'un jeune albinos que j'adopte, qui s'appelle Daouda. Son père l'a rejeté et qui veut plus de lui. Et je raconte son histoire. J'ai dit, pourquoi tu le veux pas? Pourquoi tu... C'est Dieu qui te l'a donné. Et ouais. Tout simplement parce que tu penses qu'il est sale. Et peut-être de l'extérieur il est sale, mais à l'intérieur son cœur vaut de l'or. Donc en fait j'essaie de magnifier ce que les gens voient, trouver la poésie dans ce que les gens trouvent négatif. Et ces choses-là, il faut juste qu'on embellisse, qu'on donne une autre forme. Au lieu de voir ces personnes comme, au lieu de les rejeter, peut-être si on essaie de les rapprocher, on va être surpris nous-mêmes. Parce que le problème c'est pas eux, c'est nous le problème. Il faut qu'on reconnaisse que c'est nous qui avons des problèmes et que pour se guérir, il faut faire un effort d'aller vers ces enfants-là. Parce que eux, ils nous en veulent pas. Ils sont en paix avec nous. Mais c'est nous qui avons des problèmes avec eux. Et il faut que ça soit dénoncé. Il faut que les sociétés changent. On peut pas s'asseoir comme ça. Et c'est des thèmes à aborder. Même mon prochain album, je ferai ouvrirai une autre porte pour aborder encore à ce thème-là. Jusqu'à ce que les gens comprennent que c'est nous qui avons des problèmes.
0: Fatoumata Diawara, tellement j'ai l'impression en paix en ce moment avec cet album qui est sorti. C'est comme s'il y avait des thèmes, des trucs que tu avais envie d'aborder depuis longtemps et ça y est, ils sont là sur un disque pour toujours.
1: Et puis j'ai la chance que ce soit en plus mon quatrième album parce que c'est symbolique quand même, le chiffre 4. Au Mali, le symbole de la femme, c'est le numéro de la femme, c'est 4. Ah. Et l'homme, 3. Les deux ensemble, ça fait 7. Voilà, ça fait... tout est 4 jours. Je suis une femme. C'est ton numéro, quoi.
0: D'accord. Donc, quatrième album,
1: c'est symbolique. Ouais. Et je le dédie au divin. Et effectivement, pour... quand je vois par où je suis passée, d'où je viens, mon histoire, je me dis j'ai de la chance quand même, même si j'ai quand même traversé des moments pas totalement agréables. Ça faisait partie de l'histoire. Et je pense que ça devait être comme ça. Ouais. Pour mieux grandir et grandir plus vite, il fallait ces expériences-là.
0: C'est un euphémisme hein, quand tu dis que tu as passé des moments pas terribles ou pas très faciles, parce que tu as quand même dû t'enfuir à un moment, loin des gens que tu aimais.
1: Et je viens de loin.
0: Voilà. Parce que pour échapper à un mariage forcé, où Fatoumata s'est dit « mais non, je peux pas être forcée, donc non. Je m'en vais ». Et c'était prendre un gros risque, évidemment.
1: Un très gros risque.
0: Quand tu t'es lancée dans la musique aussi, parce qu'on n'en a pas parlé, mais je pense que si vous avez vu Fatoumata Diawara au cinéma, vous savez que c'est aussi une grande actrice. Voilà, bah oui, non, mais c'est vrai quand même.
1: J'ai commencé par le cinéma,
0: oui, c'est ça.
1: Le théâtre...
0: C'est d'abord le cinéma, et alors notamment dans le film Timbuktu d'Abderrahmane Sissako, qui a été multi-récompensé au César. Donc voilà, il y a eu la danse, il y a eu le théâtre, il y a eu le cinéma. Et finalement, quand tu commences la musique, tu repars encore de zéro. Donc c'est sûr qu'il y a eu plein de moments difficiles dans cette carrière. Et alors, quand tu repenses à quand tu jouais dans les bars à Paris, tes premières chansons
1: jusqu'à 2h, 3h du matin.
0: Et maintenant, tu as une tournée internationale entre l'Afrique du Sud, le Danemark, l'Italie, la Suède, la Pologne. L'Autriche, l'Espagne, tu te réjouis de ce chemin
1: c'est
0: parcouru
1: comme un accomplissement. Voilà, cet album est justement la sagesse. C'est vraiment se dire, ok, Certes, je veux pas que ça s'arrête là, mais je peux dire que j'ai écrit un bout de mon histoire quand même. J'ai quelque chose à raconter. Je peux dire qu'il y a, il y a des sujets. Voilà. Si jamais j'ai écrit un livre, cet album pouvait être un point où je peux dire ok, ah, c'est le premier chapitre ou deuxième, je sais pas, mais c'est important ce moment.
0: Il est important.
1: Dans ma vie, ouais.
0: Alors vous pouvez partager.
1: T'as des enfants qui grandissent bien. Et enfin, dans le milieu, tu sens pas le, tu sens pas ce combat là en tant que femme. Certes, il y en a, mais moins qu'à tes débuts. Comme si je venais de traverser le pont, en fait.
0: Ouais, t'as passé un cap.
1: Oui, passé un cap.
0: Ouais.
1: Il y a plus ce souci de définir ton style. Parce qu'au départ, quand tu commences, on va te comparer à beaucoup de personnes. Il y en a qui disaient ouais, Tracy Chapman. D'autres, n'importe où, m'ont donné tellement de noms à mes débuts, j'étais là. Si, mais donnez-moi le temps, quoi. J'arrive. Ouais. Je finis tout ça là. Pour savoir qui je suis, donnez-moi la guitare. Dans 5 ans, vous saurez qui je suis. Et cette patience, il faut l'avoir. Malgré qu'il y a la vague et que toi, tu restes aligné et à mener ton public jusqu'au bout, pendant qu'ils ne te croient pas jusqu'à ce qu'ils voient, ah, finalement, je pense qu'avec cet album, les gens vont comprendre que le monde, mon genre musical, parce que c'est quand même assez atypique ce que je fais. Ça ressemble à la musique de personne. Au Mali, en tout cas, il n'y a pas de chanteuse.
0: Voilà. C'est toi.
1: C'est ouais. Qu'on ne peut pas me comparer à quelqu'un. Mais pour cela, il fallait être sûr de ce que tu veux et d'amener les gens à te suivre. Et de les amener jusqu'ici. Et ça, c'est pas évident pour tout le monde, surtout les femmes. Ouais. Parce qu'on a besoin de nous voir autrement. On a besoin de nous voir nus, on a besoin de nous voir de plus en plus sexy pour exister, comme si on doit crier pour dire « mais je suis une femme ». Mais non, on ne doit pas se débattre tout le temps. C'est pas normal. La femme ne doit pas être tout le temps en train de se protéger, de se réaffirmer, de vouloir toujours convaincre les gens ce qu'elle veut faire. Il faut que ce soit plus facile que ça. Ça doit être plus évident de nous laisser le temps de nous exprimer. Voilà. Avec la dignité et avec le respect qu'on mérite.
0: Merci beaucoup. Fatoumata Diawara, invitée de Décibel. On se dit au revoir, à très bientôt, en écoutant une chanson qui s'appelle Nden, qui est un des grands moments de cet album, Massa, qui est disponible partout depuis vendredi. Nden, c'est mon enfant.
1: Justement, c'est celui, ça parle de mes enfants, quand je les quitte le matin et que je vais travailler, et que je passe toute la journée à penser à eux, je ne sais pas s'ils vont bien ou pas, ouais. Mais en même temps, en tant que femme, pour acquérir ta liberté, il faut faire des sacrifices. Et c'est pas évident. C'est des choix à faire. Pas mal de choix et beaucoup de sacrifices. Donc cette chanson est dédiée à mes enfants. Je les aime tellement.
0: Mmh. Merci.
1: Même si parfois ils se doutent, mais moi je sais que je les aime. Mais à ma manière, à la Fatoumata Diawara. Vous voyez ce que je vais dire? L'Amazon moderne.
0: Mmh. Nous on adore cette façon-là d'aimer. Fatoumata Diawara. Merci, à bientôt.
1: Merci.

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2: Oh, depuis le temps maintenant, les amis, on se connaît. Vous savez que Décibel, c'est tous les soirs sur votre radio ici. L'actualité musicale du lundi au vendredi. Les chansons préférées des auditeurs le dimanche. Et le samedi, eh bien, c'est la chanson préférée d'un ou une invitée. Ça peut être un artiste ou pas. Et ce soir, c'est une femme qui fait bouger les lignes, la société, depuis plus de 10 ans maintenant, avec la Fondation des Femmes. Vous le savez, j'en parle régulièrement. C'est un combat de tous les jours. Un combat aussi avec de grands moments comme la Nuit des Relais ou encore le concert Nos Voix pour Toutes. Parce que oui, la musique et la lutte pour les droits des femmes, en fait, elles se tiennent la main depuis le début. Alors Anne-Cécile Maillefert, soyez la bienvenue dans Décibel. Madame la Présidente, comment ça va?
3: Ça va bien, merci beaucoup pour l'invitation.
2: Avec joie. Alors déjà parce que moi, franchement, si je m'écoutais, je vous inviterais toutes les semaines, tellement j'adore vous entendre parler justement des droits des femmes et de tout ce qu'on peut faire chacun et chacune pour les faire avancer. Mais aussi parce que vous avez des idées géniales avec la Fondation des Femmes. L'idée étant, comme toute fondation, hein, de récolter de l'argent pour ensuite financer des projets d'associations de terrain. Et ben parfois, pour récolter de l'argent, c'est sympa d'organiser un grand concert ou des choses comme ça. Donc la musique, en fait, elle fait vraiment partie de votre boulot.
3: Oui, aujourd'hui, oui, c'est vrai, depuis qu'on organise ce concert Nos Voix pour Toutes, qui nous permet de sensibiliser et aussi de récolter des fonds, eh ben oui, on devient voilà organisatrice de spectacles. C'est vrai que je m'y attendais pas en étant féministe, mais en même temps, il y a un peu, il y a quelque chose qui fait sens parce que on parle souvent, vous avez entendu ce mot culture du viol, mais moi je pense qu'il y a aussi une culture féministe dans notre répertoire, qu'il soit national ou international, et en vrai depuis très longtemps quand on remonte, et on a toutes en fait au cours de notre vie eu des chansons comme ça qui nous ont donné envie de, qui ont fait un écho en fait avec ce qu'on vivait en tant que femme, qui nous ont donné envie soit de pleurer, soit au contraire de se mobiliser. Dans toutes les manifs, il y a toujours les manifestations, il y a toujours des chansons.
2: Ah oui,
3: et ça
2: chante fort, hein, les manifestantes.
3: Et ça, ouais. Et ça nous aide en fait énormément à nous rassembler, à nous donner de l'énergie et dans notre quotidien individuellement et aussi collectivement pour faire avancer nos droits.
2: Et alors à titre personnel, Anne-Cécile Maillefert, la musique, elle a quelle place dans votre vie? Vous vous levez avec, vous chantez sous la douche, on est comment avec la musique? Dans la voiture peut-être?
3: Oui, on est pas mal avec la musique, j'avoue, surtout qu'avec mon compagnon, il écoute aussi énormément de musique et mes enfants, ils s'y sont mis. Mon fils, il joue du violon là en ce moment.
2: Oh waouh, il a quel âge?
3: Il adore chanter, il a 8 ans.
2: Oh.
3: Et les deux adorent, les enfants, ils adorent chanter et alors c'est à mourir de rire quoi.
2: Ouais.
3: Et c'est vraiment quelque chose qui est très qu'on partage beaucoup, même dans les réunions de famille par exemple, on finit toujours tous ensemble par mettre de la musique et chanter et danser. C'est comme ça que ça se passe les repas de famille chez nous.
2: Et c'est comme ça que ça va se passer pendant une heure sur votre radio ici. Décibel à la joie d'accueillir Anne-Cécile Maillefert. Une playlist, oui, très féminine, mais pas que. Très féministe, évidemment. Et qui commence avec un incontournable, c'est Résiste de France Gall.
3: Ouais.
2: Celle-là, elle est, oui, de toutes les manifs.
3: Elle est de toutes les manifs, je pense. Et moi, ce que j'adore, c'est Résiste, prouve que tu existes. Parce qu'en fait, pour moi, c'est essentiel quand on est une femme. En fait, si on ne résiste pas un minimum, on est tellement objectivé toute la journée. On nous refuse tellement un peu d'être considérés comme des humaines d'égale dignité que pour exister en tant que femme, qu'on soit féministe ou pas, qu'on l'assume ou pas, en fait, en vrai, on doit toujours un peu résister parce que sinon, on est écrabouillé. Et donc, il y a ce vraiment résiste, prouve que tu existes. C'est que, voilà, c'est vraiment pour moi, quand on est une femme, on n'a pas tellement le choix que de résister. Et puis aussi parce que moi, résister, ça donne beaucoup de joie dans ma vie. J'ai de la chance, en fait, d'avoir réalisé qu'en fait, la cause des femmes était à défendre parce que je sais pourquoi je me lève le matin et ça me permet d'exister.
2: Résiste, prouve que tu existes, c'est ce que chantait France Gall en 1900.

0: musique de Michel Berger résiste. C'était France Gall. On commence donc sur les chapeaux de roue cette soirée avec Anne-Cécile Malfaire, la présidente de la Fondation des Femmes. C'est pas anodin de dire que paroles et musique sont signées d'un homme. Alors, en l'occurrence, un grand homme, un artiste qu'on adorait, Michel Berger. Parce que on va mettre tout le monde à l'aise ce soir. Oui, bien sûr que forcément cette émission prendra une tournure féministe et militante. Mais les gars sont invités, en fait, Anne-Cécile, hein, dans votre combat.
1: Absolument.
0: Dans le combat de la Fondation.
1: De toute façon, les violences faites aux femmes ne sont pas qu'un problème de femmes. C'est pas que l'affaire des femmes. Les violences faites aux femmes sont quand même commises dans l'immense majorité par des hommes. Et donc, il y a aussi des messages à envoyer aux hommes. Il faut qu'ils nous rejoignent dans ce combat. Et quand ils s'adressent, il faut aussi qu'ils puissent s'adresser aux autres hommes. C'est vraiment quelque chose qu'on les incite à faire. C'est en disant, voilà, vous êtes sensible à cette cause, super. Maintenant, allez parler à vos amis, parlez à vos fils, parlez, voilà, expliquez en fait qu'on peut être un homme différemment.
0: Et il y en a un qui a bien compris ça, c'est Eddy de Préto. Eddy de Préto, il est venu, je me souviens, chanter

0: au gala de la Fondation des Femmes, parce que ça fait partie des événements.
1: Des manières de lever les fonds, très clairement.
0: De lever les fonds. Alors, un gala, comme vous pouvez l'imaginer, c'est comme le gala pour la Fondation Alzheimer, etc. Donc, c'est des tables, un dîner très chic, etc. Et des entreprises, en fait, qui achètent des tables et tout. Donc, c'est chouette aussi, cette variété d'événements. Il y a à la fois des concerts où on paye sa place 25 ou 30 euros, et après des trucs très chics, etc. En fait, il faut s'adapter, au public.
1: Oui, ça fait partie des collectes. On fait aussi des collectes dans la rue. On vous propose de faire des dons réguliers. On fait aussi, on a vraiment toute la panoplie, en fait, des outils, comme le fait toutes les grandes causes, que ce soit sur le site d'action, le Téléthon. Ouais. Nous aussi, on fait ce genre de choses pour les droits des femmes et contre les violences. Donc, tout l'argent est redistribué aux associations qui, tous les jours, accompagnent, héberge, conseille les femmes victimes de violences. Et Edith Depréto, effectivement, était venue chanter. Et c'est vrai que c'est important. Le message qu'il délivre dans cette chanson, Kid, c'est vraiment un message qui est essentiel, parce qu'en fait, il nous fait comprendre que finalement, le problème, c'est pas les hommes génétiquement, c'est la virilité. Ouais. C'est-à-dire, c'est la manière dont on a éduqué les hommes depuis petits, et ça fait des siècles et des siècles que ça dure. Et en fait, il invite à sortir de ça. Il explique qu'en fait, lui, on l'a un peu intimidé. Son père, en l'occurrence, lui disait qu'il fallait qu'il soit viril. Ouais. Et du coup, viril, ça veut dire qu'il ait un gros sexe, qu'il soit fort, qu'il soit puissant, qu'il pleure pas.
0: Qu'il soit violent,
1: exactement. Mais il y a ça, dans la virilité. Il y a vraiment quelque chose qui est, pour prouver que tu es viril, il faut aussi que tu prouves que tu as réussi un peu à écrabouiller les femmes et les hommes aussi plus faibles que toi. Et donc il invite à sortir de ça grâce à cette chanson. Et ça, c'est vraiment, pour moi, c'est vraiment, s'il y a un truc que les hommes, quand ils veulent nous aider, s'il y a un truc qu'ils peuvent faire, c'est ça. C'est-à-dire que c'est inventer une autre masculinité, une autre virilité, et puis en parler autour d'eux et convaincre les autres hommes de les suivre.
0: Voilà, Kid, c'est une chanson, Anne-Cécile Maillefer, sachez-le, que vous avez en commun dans vos chansons préférées avec l'écrivain Éric Emmanuel Schmitt, qui était avec nous il y a quelques semaines et qui l'a choisi exactement pour les mêmes raisons. Edith Depréto, parce qu'on ne l'écoutera jamais assez, la chanson s'appelle Kid, sur votre radio, ici.
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0: La voix du père au début tellement angoissante et la voix du fils à la fin si libératrice. Eddy de Préto et Kid, très beau choix d'Anne-Cécile Maillefer, la présidente de la Fondation des Femmes, qui est notre invitée ce soir et qui partage avec nous ses chansons préférées qui sont toujours un peu voilà des chansons de lutte, des chansons qui donnent de l'élan et il en faut hein, pour mener votre combat, je le rappelle, pour les droits des femmes et contre les violences faites aux femmes et à leurs enfants. Alors, il y a un événement qui arrive bientôt, oui. Anne-Cécile, oui. Et on s'y retrouvera et vous y serez aussi, chers amis, qui avez la gentillesse de nous écouter dans Décibels. C'est le festival Sœurs Jumelles, oui. Organisé par Julie Gaillet, actrice et productrice, qui est très très souvent aux côtés oui, de la Fondation
1: et ambassadrice
0: des femmes,
1: hein. De la Fondation des Femmes. On a beaucoup beaucoup de chance de l'avoir avec nous.
0: Ah voilà, vraiment, elle porte haut et fort vos couleurs et vos paroles. Et donc, dans son festival Sœurs Jumelles, qui se tient à Rochefort tous les ans, le vendredi soir, le vendredi 26 juin, Décibels sera en direct du festival et c'est une soirée qui est dédiée à la Fondation des Femmes et à votre événement Nos Voix pour Toutes. C'était un concert parisien, mais il n'y a pas de raison que ça se passe qu'à Paris.
1: Exactement, en 2026, on a décidé de partir en tournée.
0: C'est super.
1: Après deux éditions parisiennes et une retransmission sur TMC, c'était vraiment un très très beau concert. C'est une salle énorme, l'Adidas Arena, où on a fait résonner des tas de chansons. Il y en avait plus d'une trentaine d'artistes qui défilaient sur scène pour chanter justement toutes ces chansons-là, à plusieurs ou en chœur. Et là, ça va être donc première étape de cette tournée. On va être au festival Sœurs Jumelles. Et effectivement, Julie Gaillet nous fait cet immense honneur et cet immense cadeau de pouvoir organiser non seulement la soirée, mais aussi toute la journée. Il y aura le vendredi 26 juin à Sœurs Jumelles des événements, des concerts, des conférences en lien avec le sujet aussi de la présence des femmes dans la musique, des conférences sur les femmes compositrices et des concerts aussi. Et puis, il y aura un moment un peu dédié Nos Voix pour Toutes où on va pouvoir aussi expliquer un petit peu le sujet des violences faites aux femmes quand même, prendre quelques minutes pour donner quelques pistes de comment réagir par exemple face à un harcèlement de rue, puis après on passera sur une soirée de musique magnifique avec entre autres Charlotte Cardin et donc voilà, c'est vraiment, nous on adore faire ça, lier le combat à des événements joyeux, populaires, ouverts, partout en France, pour montrer que le féminisme, il est accessible et il est pour tout le monde.
0: Voilà, Rochefort au festival Sœurs Jumelles, dont ici est la Fière Radio partenaire. Décibels sera en direct, au pied de la grande scène. On ne pourra pas se rater, Anne-Cécile. Nous, on y sera dès le mercredi 24 juin, jeudi 25 et vendredi 26, donc avec évidemment un plateau qui sera consacré à Nos Voix pour Toutes. Vous y croiserez notamment la délicieuse Mentissa, il y aura aussi PR2B, Vanille, et donc oui, Charlotte Cardin, ça va être un très très grand moment. Alors sur la route pour aller à Rochefort ou dans le TGV d'ailleurs, je sais pas comment on fait. On va se mettre de la bonne musique, hein, c'est le principe. Ma chère Anne-Cécile, voici une chanson de Amel Bent qui s'appelle Ma philosophie. Et il me semble vous avoir déjà entendu chanter cette chanson très fort et très faux. Est-ce que c'est possible?
1: C'est tout à fait possible. C'est tout à fait possible. J'avoue qu'il n'y a pas un karaoké où je la mets pas. C'est devenu la chanson préférée de ma fille, je pense aussi. Oh. Et donc c'est trop mignon de la voilà, un petit bout de 5 ans là qui nous dit vigile la lune voilà.
0: Et son frère qui fait du violon et avec. Voilà, non, mais faut monter une tournée, Anne-Cécile,
1: je pense. On pourra peut-être récolter des fonds comme ça.
0: Ça. Ouais. Amel Bent, ma philosophie et évidemment ce petit bout de phrase qui change tout, toujours le point levé.
1: Toujours le point levé.
0: C'est ça, mais vous ne levez pas le point, non, prenez plutôt vos petits doigts pour aller taper fondationdesfemmes.org sur vos ordinateurs et autres tablettes et téléphones pendant qu'on écoute la chanson. N'hésitez pas, c'est toujours le bon moment pour faire un don.

0: c'est ma philosophie. Ouais, franchement, merci Anne-Cécile Maïssa. On avait besoin d'écouter cette chanson, mais oui, hyper important. Amel Bent qui a fait, vous avez sans doute vu passer quelques vidéos sur les réseaux sociaux, ou alors encore mieux, vous faites partie des vénards qui étaient dans la salle. Elle a fait son premier Bercy. C'était absolument magnifique. Les jeunes disent Accor Arena, mais c'est Bercy, hein, qu'on est tous d'accord là-dessus. Et donc, elle continue sa grande tournée Amel Bent. Vous pourrez la voir cet été sur les festivals, notamment aux Éclectiques, ça sera le 30 juillet, ou encore à la Tranche-sur-Mer le 6 août, et les Francophonides, qui ne sont pas les Francopholies, c'est pas très loin de Lyon, et ça sera le 12 septembre à Melbourne, qui ensuite, au mois de novembre, repartira sur les routes les 26, 27 et 28 novembre à Paris, à la salle Pleyel. À tout de suite, Décibel revient.
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0: Et quand l'invité, c'est Anne-Cécile Malfer, la présidente de la Fondation des Femmes, on sait qu'on va chanter, qu'on va danser, mais qu'on va aussi parler de choses extrêmement importantes. La Fondation des Femmes, donc on explique en gros, une fondation, c'est une structure qui va récolter de l'argent pour ensuite le redistribuer. Oui. La Fondation des Femmes, donc depuis 10 ans maintenant, a récolté énormément d'argent, a pu
5: énormément d'argent, malheureusement pas assez, bien sûr, surtout si on compare à d'autres causes.
0: Oui.
5: Voilà, puisqu'on est les premières à le faire, donc c'est vrai que les gens nous connaissent pas encore tout à fait, mais en tout cas quand ils nous connaissent, ils nous font des dons, et ça nous a permis de reverser 20 millions d'euros, ce qui a permis d'aider concrètement plus de 600 000 femmes victimes de violences depuis 10 ans. Donc c'est à la fois incroyablement bien, et en même temps c'est vrai que ça fait quand même 600 000 femmes

0: qui ont été victimes de violences, et donc c'est vrai que ça oui. fait réfléchir aussi. Mais en tout cas, moi c'est vrai que j'ai, grâce à la Fondation des Femmes, ça nous permet vraiment d'agir en fait et de transformer cette indignation qu'on peut avoir parfois, cette colère.
1: Oui, quand on voit les féminicides ou les choses comme ça.
0: Oui, mais en fait ça s'arrêtera jamais.
1: On peut faire des choses.
0: On peut faire des choses. Et un truc tout simple, c'est faire un don. On prend sa carte bleue, on prend son ordinateur ou son téléphone et on peut faire un don et l'argent va directement aux associations qui sont par exemple des centres d'hébergement, des numéros d'écoute, des psys ou des avocats qui peuvent, des conseillers juridiques qui vont venir aider, accompagner les femmes victimes de violences. Et par ailleurs, évidemment, la Fondation des Femmes fait tout ce travail aussi de sensibilisation ouais. du plus grand nombre parce qu'on ne peut pas juste réparer, il faut aussi prévenir et on permet aussi de travailler avec les pouvoirs publics pour essayer d'améliorer les lois. Donc on s'est beaucoup battu par exemple pour l'IVG dans la Constitution, ouais. entre autres choses.
1: Ou même des choses du quotidien, le fait qu'on dise le mot féminicide, oui. il y a encore quelques années, ça n'existait pas.
0: Ça n'existait pas.
1: On n'en parlait pas. Enfin, c'était pas un crime particulier, en fait, de tuer sa femme ou son ex-femme.
0: Ou alors encore, c'était même pas un crime tout court. On disait, voilà, c'est un crime passionnel. Le pauvre, il était trop amoureux, quoi.
1: Voilà. Et ça, voilà. c'est des lignes qu'il faut faire bouger. Et puis, vous posez les bonnes questions aussi chaque année avec des campagnes qui sont très marquantes. Je me souviens, par exemple, d'une campagne de la Fondation des Femmes qui posait une question qui était dingue, qui disait, mais partir, oui, mais pour aller où et comment on part? Et donc, vous expliquez dans cette campagne que, en fait, une femme peut s'échapper avec ses enfants quand elle est dans le cadre de violence conjugale, mais qu'il faut bien avoir un endroit où s'échapper et comment on fait et à quelle heure, etc. Et ça, c'est le genre de choses qu'on peut justement organiser avec des assos. Et pour ça, elles ont besoin d'argent parce qu'il faut aller dormir à l'hôtel ou dans un appart ou que ne sais-je. Et c'est pour ça, il faut très concrètement de l'argent en fait pour la Fondation des Femmes. Donc voilà, fondationdesfemmes.org, les amis. On compte évidemment sur vous, sur votre écoute et sur le fait que, après avoir parlé de tous ces sujets difficiles, à la Fondation des Femmes, on met la musique très fort, on chante et on danse. Et les Spice Girls, alors, que viennent-elles faire dans cette histoire?
0: Écoute, c'est carrément lié, parce que pour moi, les Spice Girls, tu vois, c'est cette bande de femmes, c'est le tube de 1996.
2: Oui.
0: Moi, en 1996, j'ai 12 ans. Oh. Et en fait, tu vois, je suis toute jeune adolescente, et je vois cette bande de jeunes femmes, là, qui débarquent avec cette énergie, des femmes.
1: Les loups.
0: Toutes différentes et en même temps toutes solidaires. Et je pense que le féminisme, c'est un peu ça. Il y a un côté aussi, tu prends ta place, tu viens, tu affirmes ton truc avec une chanson qui défonce tout, quoi. Et tout le monde danse dessus. Et franchement, tu le mets encore aujourd'hui, tout le monde chante à tue-tête, quoi. C'est vraiment un tube qui ne se démode pas, je pense. Et puis c'est surtout, ce tube, il est aussi sur l'amitié. C'est Friendship Never Ends. Donc il y a vraiment ce truc de se dire, en fait, il y a quelque chose de très important dans l'amitié entre femmes. Alors nous, on appelle ça aussi la sororité. Et moi, je pense que si on réussit à se rendre compte qu'on est toutes interdépendantes, les femmes, et que ce qui arrive à l'une d'entre nous arrive en réalité, doit toutes nous toucher, et qu'il faut qu'on se serre les coudes, et c'est comme ça qu'on arrivera à faire changer les choses et améliorer et faire en sorte que la vie de chaque femme compte, ce sera gagné. Donc la sororité, Friendship Never Ends. Oui, serrons-nous les coudes et en musique et en dansant, c'est encore mieux.
1: Et voici les Spice Girls. Yo!

0: pris ce test grandeur nature sur votre radio ici, je suis en mesure d'affirmer que oui, ce tube de 1996 déjà ne fait pas ses 30 ans. Et aussi, bien sûr qu'on le connaît encore par cœur.
1: Il a 30 ans, oh là là.
0: Oui, ça s'appelle un coup de pelle. Bienvenue Anne-Cécile Maillefer, la présidente de la Fondation des Femmes, qui vient gentiment partager avec vous sa playlist en ce samedi soir, des chansons qui donnent de l'élan, qui donnent le sourire et qui donnent de la force pour aller au combat. Alors il y a un combat qui est très très important en ce moment pour la Fondation des Femmes. Et c'est un combat qui se joue au niveau de la loi. Est-ce qu'il faut changer la loi? Est-ce qu'il faut une nouvelle loi? Qu'est-ce qu'on veut exactement? Qu'est-ce que veut la Fondation des Femmes?
1: Alors nous, ce qu'on aimerait, c'est que 8 ans après MeToo, 9 ans, on puisse enfin avoir la justice. Parce que on nous a dit, après MeToo, toutes ces femmes qui disaient, voilà, moi j'ai été victime, etc., pour la première fois pour beaucoup d'entre elles, on leur a dit, arrêtez avec Twitter, arrêtez avec les réseaux sociaux, ce tribunal médiatique, portez plainte.
0: Laissez la justice faire son travail.
1: Laissez la justice faire son travail. Et du coup, elles ont été 3 fois plus nombreuses à porter plainte, ce qui est extraordinaire. C'est-à-dire qu'en 15 ans de féminisme, j'avais jamais réussi à faire en sorte que ça augmente vraiment beaucoup. Et là, tout d'un coup, les femmes, elles font « Ok, j'y vais, je porte plainte, je fais confiance, je fais comme on m'a dit, je vais porter plainte bien sagement », ce qu'elles ont fait. Et là, elles se sont pris le mur de la justice. Hein, 96% de ces plaintes ont été classées sans suite, parfois parce qu'il n'y avait même pas d'enquête. Et donc, en fait, on est face à une sorte d'immobilisme qui freine cet élan des femmes et qui ne répond pas à leur exigence, ce qui est tout à fait légitime, de justice et d'égalité. Et donc face à ça, nous on demande une loi intégrale contre les violences sexuelles, c'est-à-dire on demande enfin un texte, parce que depuis 8-9 ans, il ne s'est rien passé sur le sujet des violences sexuelles. Enfin un texte, mais qui soit global, c'est-à-dire que nous on en a marre, la petite rustine, changer un mot dans le code pénal, faire un truc à droite, un truc à gauche, c'est pas comme ça qu'on change la société. La société, elle a énormément bougé grâce à MeToo. C'est plus la même chose, en fait. En 2026, c'est plus comme avant 2017.
0: On peut prendre l'exemple de Patrick Bruel. Avait eu déjà des témoignages en 2019, il ne s'était rien passé. Aujourd'hui, en 2026, il se passe des choses.
1: Voilà, il se passe enfin des choses. Donc il faut aussi que la loi, que le système, que la France, en fait, change. Pas seulement du point de vue de la loi et du point de vue de ce qui se passe dans les tribunaux. Donc il faut le faire. Mais on dit loi intégrale parce que nous, on veut aussi qu'il y ait des mesures pour prévenir les violences et aussi des mesures pour réparer les victimes. Et donc on veut une loi intégrale parce qu'on veut que ça comprenne tout ça. Et en plus, on veut des sous pour être sûr que ce soit bien mis en place, que dans les commissariats, ça se passe mieux, dans les tribunaux, ça se passe mieux. Et à nouveau, pour les victimes aussi, se réparer. Parce que ça, on ne le dit pas assez, mais c'est possible d'aller bien, c'est possible d'aller mieux. Mais pour ça, il faut aussi des moyens pour l'accompagnement des femmes qui ont été victimes de ces violences, qui sont des flagrations dans la vie des femmes.
0: Il y a une pétition qui est en ligne et qui a déjà recueilli plus de 115 000 signatures cette loi intégrale qui est demandée par la Fondation des Femmes. Donc si vous voulez apporter votre soutien déjà en signant cette pétition et puis en parlant autour de vous aussi, ça c'est important. Suzanne, elle, a fait une chanson sur le sujet de la justice en France, justement quand il s'agit de violences sexuelles, de violences faites aux femmes, à leurs enfants. Ça s'appelle « Je t'accuse ». En fait, elle s'adresse à la justice.
1: Exactement.
0: C'est une chanson qui vous a vachement touchée.
1: C'est une chanson hyper forte. Alors pour la petite histoire, Suzanne, qu'on aimait déjà beaucoup à la base,

0: militante de la lutte contre les violences sexuelles. Et dans ce clip, on a Charlotte Arnoux, qui a été une victime aussi, Muriel Robin, Catherine Ringer. Donc c'est le travail de Suzanne, il est extraordinaire sur cette chanson. Elle aussi d'ailleurs, elle explique qu'elle a été aussi victime de viol. Donc on sent qu'en fait il y a aussi une énergie qui est hyper hyper forte et quelque chose de très déterminé dans l'envie de changer le système. Et c'est vraiment ça aussi pour la raison pour laquelle on se bat à la Fondation des Femmes.
1: Alors écoutez bien les paroles et je pense qu'après vous signerez la pétition pour la loi intégrale contre les violences sexuelles. Suzanne dans Décibel, je t'accuse.
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1: Elle s'appelle Suzanne, avec un seul N, et elle est en tournée. Allez l'applaudir, vous passerez un moment génial, c'est sûr. Anne-Cécile Maillefer, présidente de la Fondation des Femmes, qui écoute Stromae, Papa Outé. On s'ambiance là-dessus. Je suis sûre qu'il y aura un petit message encore dans le choix de cette chanson, Anne-Cécile. C'est quoi, c'est la place des pères qui est importante?
2: La place des pères, ouais. Et puis aussi parler pour les femmes chefs de famille monoparentales.
1: Exact.
2: Puisqu'il en parle aussi dans cette chanson, et c'est vrai que ça concerne plus de 2 millions de foyers, et c'est des familles dans lesquelles c'est pas simple. On a sorti justement un rapport à la Fondation des Femmes sur les conditions de vie de ces familles qui, pour la plupart d'entre elles, sont presque à la limite, voire carrément dans la précarité. Hein. Une femme chef de famille monoparentale sur 5 dort dans le salon. Donc ouais. Ça, c'est des choses qu'il faut savoir. Et du coup, Papa Outé, et puis il parle aussi du coup de la pension alimentaire, de tout ça. Donc c'est une chanson qui parle de ces sujets et qui parle aussi du coup de ses mères et de la maternité. C'est un sujet qui me préoccupe beaucoup cette année. Il y a aussi cette exposition Bonne Mère à Marseille, au MUCEM, ouais. Qui est vraiment une exposition magnifique. Oh,
1: je l'ai découverte il y a quelques semaines, elle est incroyable. Ouais. C'est vraiment toutes les mères, dans toute leur diversité, celles qui sont pas mères, celles qui voudraient bien l'être, celles qui ont pas du tout envie de l'être. Enfin, c'est une expo magnifique au MUCEM. Ouais.
2: C'est 250 œuvres d'art, et donc je suis co-commissaire de cette exposition. Ça a été un travail superbe avec Caroline Chenu. Et voilà, ça fait partie des messages aussi que j'ai envie d'envoyer cette année aux mères, et c'est vrai que je trouve que Stromae parle bien de la réalité de ses familles.
1: Papa Outé, Stromae dans Décibels. Dites-moi.

0: grâce à Anne-Cécile Maillefer, la présidente de la Fondation des Femmes, qui partage avec nous ses chansons préférées ou des chansons qui ont du sens. Voilà, avec votre combat, avec le combat de cette fondation. Je redonne le site, tiens, fondationdesfemmes.org. Et même un petit don, et ben ça peut changer les choses pour une femme qui a besoin d'aide, que ce soit dans votre région ou un peu plus loin. Ou il y a, on l'a dit, Anne-Cécile, des événements tout au long de l'année. Il y a la nuit des relais, notamment, ouais, de la Fondation
1: ça, c'est
0: des femmes.
1: Des courses solidaires, donc on les fait à Paris, ça vient de passer. Et puis on l'a fait aussi à Bordeaux et à Toulouse. Et c'est des courses solidaires, on rassemble assez pareil. C'est une ambiance un peu fofolle, hein,
0: ouais,
1: parce
0: j'avoue.
1: Que voilà, vous êtes venu.
0: Oui, j'ai animé à Toulouse.
1: Mais à nouveau, à chaque fois qu'on fait des choses, on les fait dans la joie, la Fondation des Femmes, parce qu'on se bat aussi pour ça, en fait. On se bat pour que les femmes réussissent et les moyens de sortir des violences, et pour qu'elles retrouvent justement la joie, l'énergie.
0: Et toutes les équipes étaient tellement fières. Il y a des hommes et des femmes qui courent ensemble. Il y a des jeunes, il y a des moins jeunes. Il y en a qui ne sont vraiment pas taillés pour courir, mais qui y vont quand même. On se déguise aussi beaucoup. Voilà, par équipe. À Toulouse, je me souviens, il y en avait qui étaient déguisés en statue grecque. C'était incroyable.
1: Ah non, mais il y avait un niveau de déguisement qui était dingue. Les Toulousains, bravo.
0: C'est
1: les
0: fou,
1: Toulousaines,
0: hein.
1: Franchement, vous assurez.
0: Donc voilà, surveillez la nuit des relais. Voilà. Si vous voyez que ça passe pas loin de chez vous, faut monter une équipe avec des collègues ou des potes. Ensuite, vous tapez plein d'argent aux gens autour de vous pour qu'ils sponsorisent votre course. Mmh. Et voilà, on passe des soirées folles.
1: Et il y a de la musique
0: pour la bonne cause, d'ailleurs. Et il y a de la musique. Mmh. Et il y a notamment cette chanson-là qui est obligatoire. C'est Girls de Beyoncé.

0: Girls, ouais. Exactement. Bah oui, non, ça c'est vraiment, c'est pareil, c'est un peu la base hein, d'une playlist féministe.
1: Ouais.
0: Et c'est vrai que voilà, qui dirige le monde, les femmes. Alors évidemment, ça n'est pas le cas, ça n'est malheureusement pas le cas. mais en tout cas, il y a quand même quelque chose qui est très fort. Et puis surtout, c'est une femme noire en plus qui dit ça. Et donc il y a quelque chose de très, voilà, une autorisation aussi à assumer sa puissance.
1: Oui, c'est de l'ordre de la fierté aussi.
0: De la fierté, ouais. Et c'est vrai qu'on a besoin de dire que les femmes sont victimes de discrimination parce que c'est comme ça qu'on réussit à changer les choses. Mais il faut aussi rappeler qu'on est extrêmement forte et qu'on est extrêmement puissante en réalité chacune et qu'on est empêchée, mais qu'on n'est pas moins forte pour autant et qu'on n'est pas moins puissante pour autant. Donc voilà, who run the world, girls.

0: Comme le dit mon invitée Anne-Cécile Maillefer, ce ne sont pas les femmes qui sont fragiles.
1: Ce sont leurs droits.
0: Ce sont leurs droits. Anne-Cécile Maillefer, présidente de la Fondation des femmes, qui en plus de faire le bien et œuvrer pour...

0: pour les droits des femmes et contre les violences dont elles sont victimes. Eh bien, ambiance votre soirée, ce soir à la radio. Anne-Cécile, vous vous êtes levée pendant plusieurs saisons pour faire une chronique hebdomadaire dans la matinale de France Inter. C'était le réveil à quelle heure ?
1: Je sais plus, c'était 5h du matin, ça va.
0: Il y a pire, hein. Il y a des matinaliers qui ont le réveil qui sonne à 3h.
1: Mais en fait, ce qui est pire, c'est d'avoir les enfants en bas âge.
0: Oui.
1: J'ai un petit réveil à 5h, ça va. Mais le problème, c'est qu'en même temps, j'avais des enfants en bas âge qui me réveillaient la nuit tous les autres jours de la semaine.
2: C'est ça.
1: Donc, ouais, ça c'était un peu épuisant. Mais c'était bien, j'aimais bien.
0: C'était super. Et toutes les chroniques sont encore disponibles, hein, sur l'appli Radio France, sur le site de France Inter. N'hésitez pas. Parce que c'était des textes qui, pour certains, m'ont beaucoup marqué. Donc, je pense que, on peut les réécouter. Et on peut aussi écouter Anne Sylvestre. Alors là, on parle de classique de chez classique, une chanson qui s'appelle Non, tu n'as pas de nom. Anne Sylvestre qui ici en s'adressant à l'embryon qui est dans son ventre explique qu'elle ne considère pas comme un bébé et donc envisage la possibilité d'avorter.
1: Ouais. Alors ça, c'est une des chansons peut-être les plus importantes du répertoire féministe français qui mérite justement d'être réécoutée et entendue surtout aujourd'hui. Alors ça a été écrit en 1973, c'est l'année où le droit à où l'avortement est dépénalisé en France. Ouais. Et alors, on a réussi à faire progresser encore un peu les choses puisqu'aujourd'hui c'est constitutionnalisé en France depuis 2024. Mais on voit bien à quel point ces derniers temps, aux États-Unis, il y a ce recul incroyable, enfin complètement fou quoi, sur le droit à l'avortement aux États-Unis, avec du coup des chiffres de plus de 50% de femmes qui meurent en couche quand même aujourd'hui aux États-Unis à cause de ces lois qui sont horribles et liberticides. Et puis en France, on sent bien avec ces petits refrains là autour de la natalité, des natalités. J'ai écrit un livre là-dessus qui s'appelle La panique démographique, une réponse féministe aux éditions Les Petits Matins, que j'ai sorti il y a pas longtemps, et j'explique à quel point en fait faut faire attention à ce discours sur la natalité qui vise à dire comment on fait pour faire plus d'enfants aux femmes, parce que quand même, il faut sauver la nation, il faut sauver les retraites, il faut sauver les droits. Et donc, à nouveau, on revient très très vite. C'est fou à quel point on revient vite dans cette idée qu'il faut faire des enfants aux femmes. Alors que, moi, mon propos, c'est de dire, en fait, il faut s'intéresser aux conditions dans lesquelles la vie peut être accueillie convenablement. Donc, il faut déjà s'intéresser à savoir si toutes les familles ont de quoi manger, ont un toit sur la tête, s'il y a la paix, s'il y a la prospérité, si il y a un environnement, un air qui est respirable. Occupez-vous de tout ça, mesdames et messieurs les politiques. Ouais. Et puis après, laissez-nous décider de ce qu'on fait de notre corps.
0: Mais on aura sans doute un peu plus envie d'en avoir, effectivement.
1: Et voilà.
0: Oui, oui.
1: Si on sait qu'il y a une santé publique, qu'il y a une éducation, etc., ça nous donnera beaucoup plus confiance dans l'avenir. Et donc, probablement, ça nous fera faire un petit peu plus d'enfants. Mais en tout cas, oui, cette chanson, elle est, c'est une belle chanson. Et à l'époque, elle est très forte, hein, parce que on est quand même à un moment où, ça y est, ça commence à devenir légal. Et ça reste, c'est toujours un petit peu un tabou. Mais alors à l'époque, en 1973, ça était encore plus.
0: Et puis, elle se cache pas. Enfin, je veux dire, il y a à peine un fond de musique, sa voix est très forte, on comprend chaque mot. Donc il faut vraiment qu'elle assume chaque mot qu'elle dit. Et elle le fait, hein, Anne Sylvestre.
1: Elle le fait, elle l'assume. Et c'est vrai que c'est fou même aujourd'hui de se dire quand même que dire, je me pose la question d'avorter, que ça a pu être et que ça reste aussi quelque chose d'aussi révolutionnaire en quelque sorte. Ça reste un tabou et ça vient aussi du fait que ça, auparavant, avant 1973, c'était quand même vraiment pénalisé. D'ailleurs, la Fondation des Femmes a œuvré et il y a grâce à nous une loi qui a été votée il y a moins d'un an pour réhabiliter les femmes qui ont été condamnées pour avortement avant 1973 et dire à toutes ces femmes, mais peut-être que certaines nous écoutent, vous n'aviez rien fait de mal. Vous aviez le droit de choisir pour votre propre corps, même si la loi disait le contraire, vous n'avez rien fait de mal. Et donc, grâce à cette loi, elles sont officiellement réhabilitées.
0: Et vous, Anne-Cécile, merci de faire autant de bien avec la Fondation des Femmes. Je vous remercie d'être venue. À très bientôt.
1: Merci.
0: Et on se retrouve au festival Sœurs Jumelles pour la journée Nos Voix pour Toutes avec l'équipe de la Fondation des Femmes. Ce sera le vendredi 26 juin à Rochefort. Merci, Anne-Cécile.
1: Merci à toi. À bientôt.

0: certainement pas la chanson la plus joyeuse qu'on aura à écouter ce soir, mais qu'est-ce qu'elle est importante dans le répertoire en général et dans le répertoire féministe évidemment en particulier. Anne Sylvestre, et non, tu n'as pas de nom pour terminer ce décibel qui a donc été intégralement programmé par la présidente de la Fondation des Femmes, Anne-Cécile Maillefer. Merci à vous d'avoir écouté l'émission. Merci à Iris Guitoni, Fred Vigneau, Elodie Biancamaria, Sadika Raoult et Franck Moilier. Tu faisais partie de l'équipe ce soir. Et restez dans le coin, hein, la musique continue sur votre radio ici.
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3: Bonjour, merci d'avoir choisi votre radio ici. Si Willy vient déjeuner chez vous, numéro 1061.
4: Oh là là,
3: il y a un chien. Bonjour la tribu.
5: Bonjour.
3: Alors, qui est là aujourd'hui? Nicolas Malabeuf, notre enfant de la télé. Bonjour mon bon Nicolas.
6: Bonjour Willy, bonjour tout le monde.
3: Et Fabien Imo, notre geek. Bonjour mon Fabinu.
7: Bonjour Willy, bonjour à tous.
3: Et bienvenue à tous. J'espère que vous avez passé une bonne semaine.
7: Ah oui, mais non.
3: Excellent. On est samedi et le samedi, c'est les kikis de tous les kikis qui nous accompagnent pendant une heure dans un talk show unique et utile, le seul qui permet d'apprendre et de sourire de l'actu. Alors notez bien les dossiers du jour. D'abord, on va évidemment parler du mondial de foot. Il a démarré jeudi pour la première fois de son histoire dans trois pays: Mexique, Canada, États-Unis.
7: Ah oui.
3: Et on l'a souvent entendu, ça sera un mondial très politique. Alors ça veut dire quoi? La réponse dans une minute. Et à 12h30, la folie des vide-greniers. 30% des Français fréquentent plusieurs fois par an les quelques 50 000 vide-greniers qui ont lieu chaque année en France. Le plus grand étant, bien sûr, la braderie de Lille.
7: On y sera à la rentrée, le 5 et 6.
3: Voilà. Pourquoi aime-t-on ce type de brocante? Eh bien, on en parle dans 20 minutes. Et bien sûr, vous le savez, on aime vous entendre, on aime vous lire, on aime être avec vous. D'abord sur le groupe Facebook, mon Fabinou.
7: Vous nous retrouvez, vous tapez Youpi la vie avec Willy Rovelli. Vous tombez sur nous. La question de ce samedi, nous allons parler des brocantes. Alors vous dites brocante, vide-grenier.
3: Oui, vide-grenier.
7: En Normandie, on dit foire à tout.
3: Foire à tout, c'est foire à tout.
7: Il y a tout. Alors, quel est le pire objet que vous avez chiné ou vendu lors d'une brocante? Ça nous intéresse.
3: Bon,
7: alors, on a déjà un message de Marie. Elle a acheté un jean avec deux couleurs de jambes différentes.
3: Ah, ça, c'est bon. Ça, c'est très bien.
7: Noir
3: bravo.
7: Et blanc.
3: Donc, bravo.
7: Voilà, comme Marie, voilà, vous pouvez témoigner, c'est complètement gratuit sur Facebook. Pour nous retrouver, vous tapez juste Youpi la vie avec Willy Rovelli, vous tombez sur nous.
3: Voilà, puis appelez-nous, tiens, si vous voulez réagir sur le mondial, sur les brocantes ou nous faire un petit coucou, vous êtes les bienvenus. Hein. C'est la libre antenne du week-end. C'est que c'est la plus grande émission de radio du monde. Vous êtes tous des chroniqueurs.
7: On nous envie.
3: Ah oui, on nous envie. Vous faites tous partie de cette tribu. 0810 055 056. Appelez-nous, passez à tout instant et vous repartez avec quoi?
7: Et bien sûr, les brocantes, notre carte carburant ferait un malheur, mais elle est invendable. C'est interdit. Vous l'avez, vous la gardez.
3: Yeah, oui.
7: On vous offre 100 euros de carburant.
3: Le tirage au sort, c'est quand?
7: Demain.
3: En fin d'émission. 0810 055 056. Appelez-nous. C'est l'émission, c'est la vraie celle-là, parce qu'il y a souvent des copies.
7: Oui, des copies.
3: Des copies. Non, non, là c'est l'original. C'est la vraie. 0810 055 056. On a tout dit.
7: On a tout dit.
3: Alors démarrons.
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3: Ouvrons notre premier dossier. Bonjour Kevin Vessière.
8: Bonjour, merci pour l'invitation.
3: Avec plaisir, mon cher Kevin. Attendez, vous ne savez pas les questions que je vais vous poser.
7: Oui.
3: Peut-être que vous allez le regretter dans une seconde. Vous êtes le fondateur de FC Géopolitique. C'est un média consacré aux enjeux géopolitiques du sport et auteur du livre Mondial 2026. Alors pourquoi, mon cher Kevin, on entend beaucoup que ce mondial va être un mondial politique? Ça veut dire quoi?
8: Eh ben, on va entendre beaucoup que ce mondial va être politique parce que les précédents mondiaux étaient déjà très politiques avec une Coupe du Monde en 2018 en Russie, organisée par Vladimir Poutine, une Coupe du Monde en 2022 organisée au Qatar, dans un pays qui avait peu de culture foot et avec des polémiques autour de l'organisation, des conditions d'organisation des stades. Et là, pour 2026, eh ben, c'est encore plus politique parce que vous avez tout le contexte américain, notamment autour de la police migratoire et des conditions d'entrée sur le territoire. Donc, ça pose question sur cette Coupe du Monde, est-ce qu'elle veut vraiment accueillir le monde? Et un Donald Trump qui, depuis un an, instrumentalise la compétition pour la faire à son image. Et avec, en fait, la FIFA, donc, qui est l'organisation du football mondial qui organise cette compétition, qui fait preuve de complaisance vis-à-vis de Donald Trump. Bon, elle n'a pas trop de moyens, en tout cas, de pouvoir contre-attaquer Donald Trump, qui le peut encore aujourd'hui.
3: Oui.
8: Mais surtout, elle fait preuve de complaisance. Alors, c'était illustré par la remise d'un prix de la paix à Donald Trump, il y a cela
3: il y a quelques mois. Instrumentaliser cette Coupe du Monde, ça veut dire quoi? Parce que Trump, il voudrait que ça lui apporte quoi, cette Coupe du Monde?
8: Bah, Trump, de toute façon, c'est un personnage assez insondable. Ouais. Trump, dès qu'il peut, en tout cas, prendre la lumière et s'accaparer quelque chose qui augmente son prestige personnel, enfin, d'abord le prestige des États-Unis, mais surtout son prestige personnel,
3: à lui.
8: Il le prend. Et ce qui est assez intéressant, c'est, il y a un an, vous aviez la Coupe du Monde des clubs, donc c'était la pétition générale de cette Coupe du Monde, mais version club. Mm-hmm. Et à l'issue, les joueurs de Chelsea ont remporté le trophée. Donald Trump s'est affiché avec les joueurs de Chelsea, en tout cas, sur le podium. Et à la fin, finalement, c'est lui qui a gardé le trophée original et les gens qui n'ont eu qu'une copie.

0: Donc ça prouve en tout cas que Donald Trump, lui, vu que la Coupe du Monde c'est le plus grand événement comment dire télévisuel, puisque vous avez 5 milliards de téléspectateurs, s'il peut l'instrumentaliser et montrer les États-Unis qu'il a fait à son image, il va pas s'en priver.
1: Et c'est quoi le lien alors entre géopolitique et sport? Parce que il y a que le foot hein, qui permet ça, ou peut-être un peu la comment les Jeux Olympiques? Non, même pas, il hein, y a même pas. Hein.
0: En fait, Jeux Olympiques, si, vous avez aussi un côté géopolitique, mais le côté au niveau du football, c'est plus fort parce que c'est le sport le plus populaire. Ouais. Au niveau de la FIFA, vous avez 211 fédérations, donc on va dire pays membres, donc c'est plus de membres que l'ONU. Donc en fait, toute la planète joue au foot. Et à travers le football, en fait, vous avez une sélection nationale, donc vous pouvez être aussi plus vous représenter. C'est dans le cadre d'une compétition. Les Jeux Olympiques, il y a quand même les drapeaux, les pays, mais c'est peut-être plus diffus, alors que là, vous avez une compétition des sélections nationales qui s'affrontent. Ouais. Parfois, on dit aussi que ça peut remplacer certains conflits, certains champs de bataille, puisqu'après après le match, en tout cas, on se serre la main et on passe à autre chose parfois. Mmh. Mais en tout cas, ça a un enjeu de notoriété pour les pays qui organisent et aussi de prestige pour les pays qui remportent compétition. Même si un pays remporte une compétition, ça ne veut pas dire forcément que le pays va bien, mais la symbolique peut être forte du fait que le sport est un élément positif.
1: Alors, quand même, l'analyse que vous faites de ça dans votre livre, c'est que quand même, au bout d'un moment, le sport et le foot reprend le dessus quand même, hein, parce que il y avait des polémiques. Par exemple, vous parliez des polémiques au Qatar. Mmh. Bon, une fois que ça a démarré, on a oublié tout ça, non ?
2: Comme les Jeux de Paris.
1: Comme les Jeux de Paris.
0: Oui, c'est ça. C'est ce que je dis dans mon livre, c'est qu'en fait, la Coupe du Monde ou les Jeux Olympiques, c'est des événements qui ont été créés à la base avec déjà un but politique, parce que le but c'était de remplacer, de faire un événement de paix entre les nations. Donc dès qu'on parle de paix, c'est finalement quelque chose de politique. Surtout, oui, effectivement, cette édition 2022 au Qatar, c'était beaucoup de polémiques en amont. Et une fois que la compétition a commencé et s'est déroulée, et on a retenu finalement que les matchs et puis après surtout le vainqueur, malheureusement pour nous, l'Argentine. Là pour 2026, on se pose plus de questions parce que il y a possiblement la police migratoire présente aux abords des stades, toujours des conditions particulières autour des visas, et surtout, on ne sait pas. Enfin, Donald Trump, vu que c'est quelqu'un d'imprévisible, on ne sait pas ce qu'il va faire durant la compétition.
1: S'il peut interdire à des joueurs, c'est ça, ou des choses comme ça, des joueurs iraniens ou sénégalais.
0: Il peut interdire à des joueurs. Ouais. Il peut être présent au niveau des. Déjà, les joueurs iraniens, ils sont présents en tout cas là au Mexique parce qu'ils n'ont pas le droit de séjour au sol américain seulement pour les matchs.
1: C'est ça.
0: Donc, on peut se dire qu'un jour avant qu'il vienne sur le match, il peut très bien prendre comme décision qu'il ne passe pas à la frontière, ou alors il pourrait prendre des décisions autour de cette police migratoire, qu'il soit présent aux abords des stades et qu'il fasse des rajas pour certaines diasporas qui sont présentes. C'est des scènes qu'on ne voudrait pas voir et on voudrait retenir que le sportif, mais avec un personnage comme Donald Trump, tout est possible.
1: Tout est possible. Bon, et le fan de foot que vous êtes, alors un petit pronostic.
3: Est-ce qu'on a nos chances?
1: La France a-t-elle ses chances?
0: Moi j'ai commencé des pronostics avec mon petit prono et je suis très mauvais, donc je sais pas si ça va m'aider, mais pour la France fait partie des favoris avec l'Espagne, donc on espère si la France est première de son groupe, elle affronte l'Espagne en demi-finale, donc pour moi la France et l'Espagne sont favoris, mais après une Coupe du Monde parfois ça se joue sur un match, donc derrière vous avez quand même l'Angleterre, le Portugal, le Brésil, l'Argentine,
1: tout le monde
2: est favori.
0: Mais quand on est favori, après il faut confirmer. On verra ça sur le terrain.
1: Et on croise les doigts en tout cas pour la France. Merci infiniment. Voilà, on voulait avoir aussi ce petit côté, parce que comme on l'entendait beaucoup des mondiaux politiques, c'est intéressant d'avoir votre avis, Kevin Vestiaire, votre livre Mondial 2026 aux éditions Max Milo. Merci beaucoup. Passez un bon week-end, mon cher Kevin. On parle de quoi dans un instant avec toi, mon cher?
2: Eh bien, on va rester dans le foot. Actu Web spécial Coupe du Monde. Le ballon de la compétition a une particularité.
1: Il est connecté.
2: Je vous dis tout dans un instant.
1: Eh bien, on en parle juste après le balai. Ah oui, parce qu'il faut nettoyer un petit peu.

0: C'est Céline Dion avec le ballet.
1: Chaque week-end.
2: Du ballet. Oui, Lille, j'ai un déjeuner chez vous.
0: Enfin, hop, arrive Fabien Emo, alors, mon Fabinou.
3: Il est l'heure de la mise à jour.
0: Oui.
3: Toute l'actu web concernant, tiens, la Coupe du Monde. Vous avez reconnu
4: Shakira.
3: C'est Shakira avec l'hymne officiel de cette Coupe du Monde. Le clip a été vu quand même plus de 137 millions de fois sur YouTube. J'ai une info concernant maintenant le ballon. Car comme en 2022, le ballon de cette Coupe du Monde est connecté, développé par la marque Adidas, ce ballon intègre un capteur miniature capable d'enregistrer et de transmettre jusqu'à 500 données par seconde. Chaque passe, frappe, déviation ou contrôle est analysé en temps réel. L'objectif est simple, fournir aux arbitres et au système vidéo des informations extrêmement précises sur les interactions entre le ballon et les joueurs. Cette technologie embarquée carrément dans le ballon promet, selon ses concepteurs, de détecter plus rapidement certaines situations litigieuses, comme les hors-jeu, les mains, ou encore certains contacts et déviations difficiles à percevoir à l'œil nu. Voilà, avec ce ballon connecté, les joueurs ne pourront plus contester ni tricher, enfin, normalement.
4: Ah, encore Shakira.
3: Elle est partout. Hymne de la Coupe du Monde 2010. Oui. Hein. Shakira, c'est un petit peu comme Maria Carré. On la ressort, on la ressort à Noël. Et Shakira à chaque Coupe du Monde. Bon, on ne peut pas parler football sans parler des supporters. Ah, oui. Et j'ai une passion pour ceux qui abusent un peu trop de l'apéro lors de la troisième mi-temps. Comme ce monsieur originaire du Nord que j'ai retrouvé sur Internet, qui a paumé sa femme après la victoire de son équipe préférée. En revanche, il n'a pas perdu le chemin du bistrot.
5: Vous avez l'air fatigué un peu, hein?
6: Je ne peux pas rentrer. J'étais très ce matin, mon patron m'a dit, retourne chez toi, t'as congé.
5: Oula, oula.
6: Une nuit d'enfer. Et puis j'ai perdu ma femme.
3: Ah, il a perdu.
6: On l'a perdu. Je sais pas, doit être car à Lens, je sais plus c'est quoi.
3: On espère qu'il a retrouvé. Il a bien abusé après le match. Mais il y a pire que lui. En 2024, pendant l'Euro, un supporter anglais s'est réveillé dans un stade vide après un match. Il avait trop bu en fait. Il s'est endormi pendant le match. Les stadiers ne l'ont même pas retrouvé. Mais il y a encore plus fort que ça. Il y a encore plus fort. En Norvège, un YouTuber a inventé il y a quelques années le drunk football. Alors ça, les règles sont très simples. Les joueurs doivent s'échauffer dans les vestiaires en buvant de l'alcool cul sec, dans l'optique de fouler la pelouse avec 1 gramme dans le sang minimum. Il faut que le taux d'alcoolémie soit d'1 gramme tout le match. Par exemple, si un joueur marque un but à 0,9, eh bien le but est refusé.
0: Ça, t'aimes bien, toi, ça. Hein, je sens que tu vas te mettre au foot, toi.
3: Sport à pratiquer avec modération, bien évidemment. On espère ramener encore une fois la coupe à la maison. Pour finir, selon une étude, les supporters français font partie des plus bruyants du monde. Ils passent environ un tiers d'un match à chanter dans les tribunes et le reste du temps à contester les décisions de l'arbitre.
0: Voilà. Merci, moi, pronostic.
3: Pronostic, France, ah bah c'est la France en finale.
4: En finale, mais défaite en finale.
3: Oh non, lui, il va nous porter la poisse comme d'habitude.
0: Comme d'habitude. Merci.
4: Et vous,
0: chaque week-end.
4: Il est nul.
2: Oui, vous n'êtes pas fou chez vous.
4: Il est rien.
0: Moi, je n'ai rien à faire. Mais je sais que, attendez, il y a des milliards de personnes sur Terre qui aiment le foot, donc il n'y a pas de souci. Laetitia, ça va, Maléti?
7: Oui, coucou, Willy.
0: Coucou, Maléti. Vous vous appelez d'où, Maléti?
7: Oui.
0: Tu nous appelles d'où?
7: J'ai pensé à toi, Willy, parce que du coup, donc j'ai dit, je vais discuter un peu à Willy, parce qu'à midi, j'ai préparé des arancini.
0: Ah, arancini. Tu peux expliquer ce que c'est, les arancini?
7: Les arancini, c'est une spécialité sicilienne à base de riz et de sauce.
0: Tu mets quoi dedans?
7: De bolognaise à l'intérieur.
0: Voilà. Après, on garnit un peu de ce qu'on veut, mais c'est que la recette traditionnelle, c'est ça. Donc, c'est des petites boules.
7: Pas la Coupe du Monde, mais des ballons, parce que c'est en forme de ballon, donc c'est dans la cuisine.
0: Exactement. Bravo. Mais parce que tu es italienne, Laetitia? Non, tu l'as fait
7: Je suis sicilienne, oui.
0: Ah, que bella. Ou de quel côté en Sicile?
7: Agrigento.
0: Oh là là, qu'est-ce que c'est beau là-bas, Agrigento. C'est dans le sud. C'est le
7: j'aime bien, j'étais avec ma maman là. Donc,
0: ah là là là là. Eh ben écoute, bravo. Donc aujourd'hui, atelier arancini. Très très bien. Ton mari aussi, il est italien ou il n'y a que toi?
7: Non, mon mari, donc il est français, mais du coup, je lui fais découvrir les spécialités italiennes.
0: Bon, à part l'arancini, il y a quoi que t'aimes bien faire par exemple?
7: Soirée piscine, moi, après-midi piscine, comme cet après-midi, parce que du coup, il fait très chaud. Et du coup, donc, cet après-midi, on va, après avoir digéré les arancini, on va se mettre au bord de la piscine.
0: Ah là là, parce qu'on a donc des auditeurs qui ont une piscine. Je vous ai dit. Je vous l'ai dit 50 fois, on est l'émission, on n'a que des auditeurs, mais qui ont du pouvoir d'achat. C'est comme ça, hein. Bah, c'est très bien, Malé.
7: Et la prochaine émission, vous êtes bienvenue au bord de la piscine, si
0: avec
7: vous voulez.
0: Avec beaucoup de plaisir. Pour l'année prochaine. C'est ce qu'on va faire. Ah, bon, on va faire ça. D'ailleurs, vous savez que l'année prochaine, on retourne vous voir chez vous, hein, parce que Stanley n'a pas pu le faire, mais l'année prochaine, on revient refaire l'émission chez vous. Bah, peut-être qu'on passera chez Laetitia. On t'embrasse fort, Maléti. Tu repars avec quoi?
4: Tu es en lice pour les 100 euros de carburant. Oh. On était bien au-dessus.
0: Elle n'en a pas besoin. Elle n'en a pas besoin. Merci beaucoup. On t'embrasse fort. Allez, dans un instant, on vous présente un invité pas banal, parce qu'on aime vous présenter des invités pas banaux. Mais d'abord, on va écouter M. Pokora avec Quand même. Ah oui, quand même. Écoutez, M. Pokora, bah quand même. Je ne savais pas quoi dire, donc voilà, je dis bah quand même.

0: s'aime. Tout le monde s'aime.
1: Bah quand même, oui, c'était M. Pokora. Au revoir, merci.
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1: Allez, comme promis, place à la personne pas banale du samedi. Bonjour Victor.
4: Bonjour.
1: Bienvenue ici, mon cher Victor. Alors, depuis quelques mois déjà, vous faites un tour de France. Un tour de France original, pas banal, lui aussi. Vous faites le tour de France de quoi, mon cher Victor ?
4: Tout à fait. Je me suis lancé il y a exactement un an dans le tour de France du centre.

0: Twitch.
1: Voilà.
0: C'est un Tour de France gastronomique, mais un peu particulier.
1: Ah, mais je l'adore. Donc, le Tour de France du sandwich. C'est-à-dire que vous allez quoi? Alors, vous allez dans toutes les villes de France manger des sandwichs, c'est ça? Comment ça se passe?
0: Tout à fait, les villes, les villages, je parcours les régions pour découvrir la gastronomie française. J'adore. Sous toutes ses formes, mais il y a toujours à la fin un sandwich.
1: Voilà, et vous les mangez où ces sandwichs? C'est des boulangeries, comment vous les trouvez où, comment ça se passe?
0: Alors la totale, donc en fait je vais autant aller chez des boulangeries que dans des sandwicheries qui font des sandwichs, mais je vais aussi aller chez des chefs, chez des artisans, chez des producteurs, chez des chefs étoilés, absolument tout le monde, même chez des abonnés. Qui vont me faire un sandwich.
1: Ah bah voilà. Et donc, alors, ça a commencé. Alors, vous êtes parti d'où? Vous comptez arriver jusqu'où? Et là, vous êtes où? Expliquez-nous un petit peu.
0: Alors, mon tour n'a absolument aucun sens. Donc,
1: très bien.
0: Un petit peu en fonction de mes envies, des saisons et des choses qu'on me propose.
1: Ouais.
0: Donc, j'ai commencé en Gironde, puis je suis allé dans le Nord, j'ai été à Nice, à Lyon, à Marseille.
1: Ah oui, c'est n'importe quoi, là, effectivement.
0: Ça n'a aucun sens. J'ai été en Alsace, Bretagne. Et donc, voilà, je continue un petit peu partout. Et là, la prochaine région, ça va être les Pays Basques.
1: Pays Basques. Alors, pourquoi le sandwich, mon cher Victor? Pourquoi cette passion pour le sandwich?
0: Mais déjà, qui n'aime pas les sandwichs? Ah, enfin, moi, j'adore ça. J'espère que
2: moi aussi.
1: Ah, ouais, j'adore ça. Moi, je suis fan de pain, de toute façon, et un sandwich, c'est fabuleux.
0: Eh ben exactement, ça commence par un bon pain, mais justement pourquoi le sandwich? Déjà parce que j'adore ça, mais ensuite parce que le sandwich c'est avant tout des bons produits.
1: Ouais.
0: Et donc il y a un côté assez simple, c'est que d'un côté je peux aller montrer, parce que d'autres peuvent facilement montrer sur les réseaux, des sandwichs tout faits, des chefs, etc. Mais le sandwich me permet de mettre en avant les personnes qui travaillent des produits.
1: Oui.
0: Donc les agriculteurs, les producteurs, les pêcheurs, les artisans, et de créer une vidéo ludique à partir de personnes qu'on voit un peu moins sur les réseaux. Parce que le sandwich va permettre de simplifier un petit peu la compréhension de ce qu'ils font, et donc de mettre en lumière d'autres personnes, tout simplement.
1: Et donc là, alors, de ce que vous en avez vu, de ce que vous avez goûté, la France, on est bon en sandwich alors?
0: On est pas mal du tout.
1: On est pas mal du tout.
0: Mais ce qui est assez marrant, c'est que finalement, la France n'est pas tant un pays de sandwich que ça. Il n'y a pas tellement de sandwichs tout faits qu'on connaît. Il y a le jambon beurre, il y a le champagne, etc. Mais l'avantage de la France, c'est qu'en fait, on a du très bon pain et d'excellents produits, et donc on peut inventer
1: des millions
0: de sandwichs. Exactement.
1: Voilà,
0: donc c'est pas prêt de s'arrêter.
1: Voilà. Et là, c'est que vous en avez un bon là, le meilleur. Vous avez
2: la recette un peu originale que vous avez goûté.
0: Alors, il y en a vraiment beaucoup. Je vous invite à regarder mon compte. Mais une recette assez marrante, par exemple, c'est que j'aime bien aussi transformer des plat traditionnel en sandwich.
1: Ah oui.
0: Et donc il y a quelques mois, j'étais à la fête du cassoulet avec le champion du monde du cassoulet. Et je lui ai demandé de me faire un sandwich au cassoulet.
2: Oh là là.
0: Et franchement, c'est super bon.
1: C'est léger.
0: Oui, c'est léger.
1: En plus, voilà.
0: Il faisait 30 degrés.
1: Ah, très bien.
0: Parfait. Mais le plus marrant dans cette histoire, c'est qu'en fait, au-delà du fait que c'était très bon, c'est que lui, en fait, en faisait déjà. Et il appelle ça le sandoulet. Donc il avait toute une recette préparée de sandwich au cassoulet.
1: Ah ben vous aviez mangé un sandwich raclette. Ouais, les sandwich raclette, les deux là, de toute façon ils bougent tout le temps.
0: C'est bon, c'est un classique.
1: Voilà. Vous en avez mangé combien là de sandwich jusqu'à présent alors? Vous savez à peu près.
0: Alors il faut savoir que j'en mange encore pour le plaisir hors vidéo, donc je dirais que sur l'année qui vient de passer, j'ai dû en manger facilement 200. Ouais.
1: Voilà. Et au niveau du poids, ça va ou pas?
2: 200 kilos.
0: Figurez-vous que j'ai perdu du poids. Je sais pas comment c'est possible.
1: Eh ben voilà. Ah non, mais j'adore les sandwichs. Comment on peut vous suivre? Comment s'appellent vos réseaux sociaux alors pour vous suivre, mon cher Victor?
0: Alors c'est très simple, ça s'appelle Tour de France du sandwich.
1: Voilà, vous pouvez trouver
0: sur Instagram et sur TikTok.
3: Et ça cartonne en 170 000 abonnés.
1: Non, ça cartonne. Le Tour de France du sandwich, donc par Victor. Merci infiniment. Voilà, donc il fait donc le Tour de France des sandwichs, une très belle idée. Alors vous repassez à Paris bientôt là, comme ça on pourra se faire une dégustation ensemble.
0: Avec grand plaisir. Quelques-uns de mes sandwichs préférés de Paris.
1: Si vous voulez tomber malade, vous pouvez faire le sandwich de la cantine. Vous allez voir, c'est
2: Radio France.
1: Tu mets tout dedans.
0: Il est pas encore prévu.
1: Partir avec une mononucléose juste après. C'est le sandwich mononucléose. Merci Victor, merci beaucoup.

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2: Allez, partons gaiement vers la deuxième demi-heure de votre grand talk show les samedis. Alors ici, c'est comme le talk show de la salle Mekelpop,
3: mais en pas pareil.
2: Sinon, c'est la même chose. Dans un instant, on va parler de la folie des vide-greniers avec votre tribu, notre enfant de la télé, Nicolas Malabeuf, qui arbore aujourd'hui un t-shirt.
4: Alors, c'est un maillot.
2: Un maillot.
4: Alors, le problème, c'est que je l'ai acheté il y a 8 ans, j'avais plus d'US, mais j'ai
2: grandi entre-temps.
4: J'ai plus du poids.
2: Mon bébé.
4: En 8 ans.
2: Alors, c'est un maillot de l'équipe de France.
4: Évidemment, Mbappé.
2: Alors, c'est pas un vrai.
4: C'est une copie.
2: Parce que le coq, on dirait un mammouth, un cheval, non, je sais pas.
4: Bon, je l'ai acheté au Sénégal.
2: D'accord, mais enfin, ça n'empêche pas.
5: Il aurait pu mettre un coq.
2: Oui, non, mais au Sénégal, on sait ce que c'est un coq. Pas non plus. Arrête de prendre les gens pour des cons. Et notre spécialiste web, Fabien Emo, mon Fabinou. Alors, ça va, mon Fabien? Fatigué, toi, non?
5: Ah non.
2: Ça fait, toi, c'est bizarre.
5: Et toi,
2: c'est quoi, toi?
5: Par contre, j'ai honte, je vous ai menti cette semaine.
4: Qu'est-ce que vous avez fait?
2: Tout à fait.
5: Parce qu'il m'a appelé, Willy m'a appelé cette semaine. Oui, je fais allô. Et il me fait, oh, ça résonne, tu serais pas aux toilettes? Je fais, non.
2: T'étais au Wawa.
5: J'étais aux toilettes.
4: Oh.
5: Je suis désolé. Non, mais ça me.
4: Quelle horreur.
5: Ça me pesait sur le cœur.
2: J'étais sûr que t'étais au Wawa.
5: Et en plus, il en finissait pas. Non, mais il
2: mais
5: a parlé moi pendant un quart d'heure.
2: J'ai parlé moi 20 minutes, moi.
5: Ah, non, mais
2: tu sais, moi, chaque fois, j'en ai pour une minute, j'en ai pour 25 minutes.
4: J'étais sûr que t'étais au Wawa.
5: Mais non, mais j'étais en train de travailler pour ma chronique de ce week-end.
2: Il était soit dans une couscoussière, soit dans un Wawa. J'étais sûr.
5: Bon, bref. Il y a le groupe Facebook, Youpi la vie avec Willy Revelli, parce que nous allons parler des brocantes là dans un instant. Donc alors, quel est le pire objet que vous avez chez nous, que vous avez vendu dans une brocante? Alors là, il y a Sarah qui vient de nous laisser un message à l'instant, elle a posté l'objet le plus farfelu que j'ai vendu, la jambe de bois de mon arrière-grand-père.
4: Oh non,
5: retrouvée dans une cage, je vous jure que c'est vrai.
2: Il y avait son grand-père avec ou sans?
5: Non. Elle a retrouvé la jambe de bois dans la cave.
2: Et elle l'a vendue.
5: Voilà, donc continuez à réagir, vous
2: pouvez
5: écrire le groupe Facebook pour nous retrouver, vous tapez juste Youpi la vie avec Willy Revelli.
2: Appelez-nous aussi, hein, 0810 055 056. Tiens, si vous êtes fan de vide-grenier, de brocante, tout ça, appelez-nous. On va en parler dans un instant. 0810 055 056, pardon. 0810 055 056, voilà. Et vous repartez avec quoi, mon Nico?
4: Une carte carburant qui n'est pas en bois, elle vaut 30 euros.
2: Voilà, on a tout dit.
4: On a tout dit.
2: Parce que là, si vous n'avez pas suivi l'actu, pas de panique. L'actu vous suit. Il est temps pour moi de mettre les points sur les i.
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2: Et on commence bien sûr avec un point Patrick Bruel.
6: Alors regarde. Regarde ma bite.
2: Oh. Lundi, Patrick Bruel était en garde à vue, son sgeg, lui, toujours au garde à vous. Voilà, il a été mis en garde à vue à 8h du matin. Sa demi-baguette devait à peine sortir du four. Les avocats de Patrick Bruel ont dit qu'il se défendrait jusqu'au bout. Ça demande bien de quel bout il parle. Le chanteur Franck Michael est mort. Le plus étonnant en apprenant sa mort, c'est de découvrir qu'il était encore vivant. Franck Michael est mort de chagrin après le décès de sa plus jeune grande fan, Bernadette Chirac. Franck Michael, lui, s'il abusait de ses fans, elle s'en souvenait plus après. Du coup, on attend le biopic, hein. Michael 2. Lynn Renault a assisté vendredi aux obsèques de Bernadette Chirac. Et oui, elle partait en repérage. Une fausse Shakira aurait remplacé la star durant la cérémonie d'ouverture du Mondial 2026. En revanche, c'était bien la vraie Ophélie Meunier, hein, qui présentait la soirée foot sur M6. Hein, et ça s'est vu. C'est donc officiel, le pape Léon XIV sera en France du 25 au 28 septembre prochain. Dans un documentaire sur sa vie, le pape apparaît portant une paire de baskets Nike. Oh. Eh oui, le fameux Nike ton père. Il met des Nike parce que c'est comme les prêtres avec les enfants, on est bien dedans.
4: Oh.
2: La députée écolo Sandrine Rousseau annonce qu'elle organisera cet été un barbecue vegan géant dans le Finistère. Moi, je trouve que Sandrine Rousseau, derrière ses lunettes, elle a un regard de braise. Sandrine Rousseau, qui côté cuisson, est plus woke que barbecue.
4: Oui.
2: L'enseigne Jiffy crée la polémique en proposant des tétines en forme de sexe.
4: Oh.
2: Jiffy des idées de Zizi. Enfin, la question du jour à propos de Sandrine Rousseau. Est-ce que le compositeur classique préféré des véganes, c'est Jean-Sébastien Bach à légumes?
4: Oh
2: hey, bah vous avez 2 heures. Allez, heureusement, dans 201 jours, c'est fini 2026.
4: Bravo,
2: voilà. Enfin, moi, j'irai au barbecue de, oui. de Sandrine Rousseau.
1: Manger des courges, être grillé.
2: Eh ben, pourquoi pas?
1: C'est bon, je ne juge pas.
2: Grillé. Bon, mes amis, si vous n'avez pas le moral.
1: Non,
2: on n'a pas le moral.
1: Non, on a du barbecue.
2: Pas de pâte. On a la solution pour vous, c'est vous avez un petit coup de mou. Quand je vous dirai à vous, quoi que vous fassiez, vous arrêtez tout et vous me faites un à vous et vous verrez, ça ira beaucoup mieux. Vous me ferez un pas là-bas, papa. Vous me faites un pas là-bas, papa. Dès que je vous dis à vous, tiens, regarde, là ça va pas bien.
1: Barbecue,
2: là ça va pas bien.
1: Non.
2: Ça va pas bien.
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2: À vous. Pa-la-ba-pa-pa-la. Et là ça va beaucoup.
4: La viande. Là ça va mieux.
2: Pas là-bas, papa, là à la viande. Voici Super Trump, à tout de suite, mes amis.

0: Fabien, tu es très dans le pantalon blanc en ce moment. Hein. Oui, t'as fait une razzia sur le pantalon blanc.
1: Non, bah,
2: c'est parfait en ce moment là.
0: Oui, très.
1: Non, mais bon, on se voit que deux fois par semaine.
0: Ah, c'est pour ça.
1: Donc bah, là, je l'ai mis deux fois de suite.
0: Oui, c'est ça.
1: Qu'est-ce que.
0: Tu l'as, là, il est propre toujours.
1: Oui, bah, il est blanc. Oui. Il est pas bête.
2: Il devient noir là.
3: Chaque week-end.
1: Oh, vous m'énervez.
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0: Non, mais c'est bien. Vous avez pas. Ouvrons, si, j'aime beaucoup. Ouvrons notre nouveau dossier. Bonjour Thomas Godel.
5: Bonjour Willy.
0: Bienvenue.
5: Bonjour
0: ici.
5: À toute l'équipe.
0: Bonjour. Non, les autres, c'est pas important. Thomas, c'est que moi. Je le dis déjà. On recommence. Bonjour Thomas Godel.
5: Bonjour Willy Rovelli.
0: Voilà, c'est très bien. Vous êtes le dirigeant, alors ça j'adore, le dirigeant de dimanchematin.net. Dimanche-matin.net. C'est quoi Dimanche Matin?
5: Alors Dimanche Matin, c'est une plateforme qui est dédiée aux associations et aux collectivités qui souhaitent organiser des vide-greniers.
0: Voilà.
5: Parce et on est parti du constat que l'organisation d'un vide-grenier, c'était parfois compliqué sur le plan déjà légal, puisqu'il y a un certain nombre de
0: Règles,
5: de règles à respecter.
0: Exactement.
5: Et puis, le processus d'inscription lui-même pour les exposants est compliqué. C'est souvent des bulletins d'inscription à remplir à la main, à joindre avec un chèque, une photocopie de la pièce d'identité, d'attestation sur l'honneur.
0: Ouais.
5: Et du coup, avec Dimanche Matin, on a voulu simplifier la vie des associations qui organisaient des vide-greniers en proposant une inscription en ligne. Voilà.
0: 30% des Français font des vide-greniers. Il y en a 50 000 chaque année en France. Déjà, mon cher Thomas, un vide-grenier, c'est quoi alors déjà, pour qu'on comprenne bien?
5: Alors, vide-grenier, c'est ce qu'on appelle le niveau légal de la vente au déballage.
0: Ouais.
5: C'est-à-dire que ce sont des particuliers qui vendent des objets usagés généralement sur la voie publique. Après, on a des organisateurs qui peuvent proposer ça dans des salles polyvalentes, par exemple. Mais généralement, c'est sur la voie publique.
0: Voilà, ce sont des objets personnels, on est d'accord. Hein. Des vrais,
5: c'est ça, pas
0: des
5: d'objets
0: vrais
5: neufs. Et,
0: voilà.
5: C'est ça.
0: Voilà. Ouais. Donc des vrais, donc pas d'objets neufs et donc des objets perso. Qui les organise généralement ces vide-greniers? Parce qu'on débarque pas comme ça, je suppose.
2: Non, c'est encadré.
6: C'est les communes, non?
5: Alors, c'est encadré, effectivement. Généralement, ce sont des associations qui organisent ça. Donc, c'est là où c'est intéressant, le vide-grenier. Et c'est ce qui fait, je pense, le succès des vide-greniers aujourd'hui. C'est qu'en fait, tout le monde y trouve son compte. C'est-à-dire que les associations vont pouvoir encaisser les droits de place et organiser après, financer des projets pour faire vivre le village.
0: Ouais.
5: Les exposants, eux, font un petit peu de sous en vendant des objets dont ils n'ont plus besoin. Et puis, les visiteurs font des bonnes affaires, tout simplement.
0: Tout simplement. Et donc, on a commencé un petit peu à en parler. Voilà, il y a donc des règles. On s'installe pas comme ça, on est bien d'accord.
5: Oui.
0: Qui peut s'installer? Comment on peut s'installer?
5: Alors, déjà, il y a ce qu'on appelle le droit de place. Donc, c'est l'association, elle, qui, en accord avec la mairie, peut attribuer des droits de place. Donc déjà, un exposant, il est obligé de s'inscrire pour venir participer à un vide-grenier.
0: Très bien.
5: Voilà, il doit avoir l'accord de l'organisateur. Ensuite, il doit respecter un certain nombre de règles, c'est-à-dire qu'il ne doit pas avoir fait plus de deux événements similaires au cours de la même année civile. Voilà, il y a une limite qui est imposée par l'État.
0: C'est une déclaration sur l'honneur, c'est ça? Parce que c'est vérifié, ça? C'est pas vérifié.
5: C'est surtout pour l'organisateur, parce que lui, il doit remettre ses attestations sur l'honneur ainsi qu'un registre des exposants à la préfecture dans les 7 jours qui suivent l'événement. Et du coup, ça c'est un peu des démarches qui sont parfois compliquées pour une simple association. Et c'est là aussi où notre plateforme elle vient faciliter les choses.
0: Donc normalement pas deux de plus par an. Et si je gagne de l'argent, si j'ai bien vendu. Est-ce que je dois le déclarer aux impôts ou est-ce que je dis rien? Thomas, je dis rien aux impôts.
5: Non.
0: parce que moi je fraude tout le temps, quoi qu'il arrive, je ne paye jamais mes impôts. Tout est dans des îles vierges. Mais sinon, est-ce que ça je dois le déclarer?
5: Non, vous n'avez pas besoin de le déclarer. C'est deux événements similaires et c'est la seule limite qui est imposée. Voilà.
0: Ah d'accord, très bien. Donc je déclare pas si j'ai gagné un petit peu. Et alors, à votre avis, pourquoi, mon cher Thomas, pourquoi est-ce qu'il y a autant d'engouement? Pourquoi est-ce qu'on aime autant les vide-greniers?
5: Il y a, je pense, le fantasme aussi pour les visiteurs de trouver la perle rare, de pouvoir acheter une pièce à quelques euros qui en vaudrait dans la réalité.

0: C'était une centaine. Ça, c'est un peu, voilà, c'est un peu ce qui attire les visiteurs. Et c'est pour ça que, d'ailleurs, les gens se précipitent assez tôt le matin. C'est pas rare que les visiteurs, les chineurs, comme on les appelle, viennent très tôt le matin avec les lampes de poche pour fouiller directement dans les coffres des exposants qui sont en train de s'installer. Ça se voit souvent.
1: Ah oui.
0: Et puis après, ben voilà, ça fait une sortie aussi en famille. Ça fait vivre le village. Hein. C'est des événements qu'on va trouver dans beaucoup de petits villages.
2: Et c'est convivial. Voilà,
0: donc, c'est hyper convivial. Tout le monde y trouve son compte, les associations, tout le monde.
1: Tiens, Thomas, je vous présente Claudine qui est avec nous. Ça va, ma Claudine? Oui, coucou. Tu t'appelles d'où, Claudine?
3: Coucou. Ah, je suis contente de vous entendre, je vous adore.
1: Ah bah nous aussi, on nous adore. On s'adore.
3: Je vous connais depuis Fort Boyard.
1: Vous me faisiez trop rire. Très bien, ma Claudine. Et toi, tu nous appelles d'où? Tu nous as pas dit?
3: De Saint-Jean-de-Luz.
1: De Saint-Jean-de-Luz, c'est beau là-bas. Et Claudine, toi tu es fan de vide-grenier, c'est ça?
3: Ah, moi j'adore chiner.
1: Ah,
3: des trucs anciens. Ah, rigolo.
1: Les trucs anciens et rigolos, alors tu peux peut-être m'acheter. Parce que je commence à être ancien et rigolo.
3: Willy, je vais vous dire ce que j'ai vendu. Vous allez rigoler.
1: Vas-y. Vas-y.
3: J'ai vendu le dentier de ma grand-mère.
1: Bravo. Alors ça, j'adore. Et ça a été acheté. Tu l'as vendu combien, le dentier de ta grand-mère?
3: Oh, je l'ai vendu 2 euros.
1: Quand même.
4: Mais ça peut servir.
1: Oui, on achète vraiment tout. Mais ta grand-mère n'était pas comprise dans le prix, on est d'accord. Hein. C'était hors grand-mère, on est bien d'accord.
3: La pauvre, c'est en vidant sa maison que je l'ai trouvée par hasard. En vidant, ça, je vais vendre.
1: Ah, mais j'adore. Et Claudine, bravo. Donc, alors là, le dentier de la grand-mère.
4: Moi, mon grand-père, il avait acheté une paire de lunettes.
1: Paire de lunettes? Pourquoi pas? Et donc, Claudine, toi, tu vas vendre et t'achètes aussi, hein, c'est ça, tu fais les deux. Hein.
3: Ah oui, moi, j'achète des trucs anciens, des vieux bijoux. Des vieux trucs pour rappeler ma jeunesse, des vieux moulins à café moulinés. Mais qui fonctionnent encore,
1: Ça fonctionne, des trucs qui sont.
4: C'est du trafic de dentier, on a bien compris.
1: Bon, bah, Claudine, bravo, merci pour les dents de ta grand-mère. C'était les fameux dents de la grand-mère, le film, évidemment. Et donc, tu repars évidemment avec. Voilà. Thomas, vos dents, ça va, mon cher Thomas? Au niveau dentition,
0: oui,
1: Thomas Godel? Sinon, Claudine, elle fait du trafic de dents, si ça vous intéresse. Thomas Godel, donc dirigeant de dimanche-matin.net, donc pour la folie des vides-greniers. Merci d'être passé nous voir, mon cher Thomas. Merci infiniment. On parle de quoi avec toi dans un instant, mon bon Nicolas?
5: Eh bien, je m'impatientais sur le banc de touche. Je vais rentrer sur le terrain. On va parler mondial de foot.
1: Très bien, juste après Marine. Elle est là, Marine. Ça se vend les CD de Marino?
5: Ah, ça cartonne.
6: La chanteuse. J'ai grillé.

0: cœur maladroit de Marine Nicolas, c'est dandiner
1: j'adore.
0: Toute la chanson.
2: Avec un
0: quand il fait ça,
2: avec un maillot de foot, tout moulant, c'est bon. Désagréable. Heureusement que vous n'avez pas l'image.
0: Ouais, Dieu merci pour. C'est un spectacle assez bizarre, on va pas se mentir.
1: C'est son seul avec lui. Merci du soutien.
0: Oh mon bébé, Nicolas Malabin, quand il y en a mal, il y a Malabin.
1: Eh bien, Nicolas c'est ouvert, la 23e Coupe du Monde de football depuis les Amériques. Mardi soir, la France jouera son premier match face au Sénégal. Allez les Bleus.
0: Ah, c'est Dalida, ça, non?
2: C'est pas Shakira.
1: Non, ah oui.
2: Mais c'est un autre style.
1: Vous le savez, je suis toujours à l'ancienne. Je passe les hymnes d'antan. Lors du Mondial 82, c'est Dalida qui chantait l'hymne des Bleus, la chanson du Mondial. Et alors, cette année-là, il y avait une guéguerre entre Dalida et Denis Fabre, qui avait aussi fait son hymne.
0: C'est Denis Fabre.
1: Elle arrive.
2: Oui. Non, elle a mué.
1: Voilà. Ouais. Et oui, ça s'appelait Olé la France. Il y avait guéguerre entre Dalida et Denis Fabre. Allez, alors replongeons aux prémices de la Coupe du Monde. La toute première date de 1930, c'était en Uruguay. Seuls 4 pays européens avaient participé. Et alors c'était une autre époque, pas de jet privé. Les joueurs européens étaient venus en traversant l'Atlantique en bateau. Puis c'est en 54 que la première Coupe du Monde est retransmise à la télé. Le premier match opposait la France à la Yougoslavie. Ça n'avait pas porté chance. Les Bleus avaient perdu 1-0. Mais c'est surtout lors du Mondial 58 en Suède que ça va exploser. La France va jusqu'en demi-finale et l'ORTF retransmet en direct le match, sauf que la télé n'est pas encore à son firmament. Il y avait seulement 1 million de télévisions, mais les Français vont se ruer devant les magasins équipés de téléviseurs et donc 8 millions de Français avaient regardé le match. Et alors l'un de ceux qui a commenté le plus de Coupe du Monde, c'est Michel Drucker qui avait aussi cette casquette. Il a commenté quand même 5 mondiaux de foot et le 10 juin 78, il commente le match France-Hongrie qui ne passe pas comme prévu. Il est 14h30, les joueurs ne sont toujours pas sur le terrain et Drucker s'inquiète.
3: Voilà les images du stade de Mar del Plata et dans un instant l'arrivée des deux équipes. Le match est prévu, le coup d'envoi est prévu dans 3 minutes et je crois que c'est la première fois depuis le début du tournoi que les organisateurs ont un petit peu de retard.
1: Et oui, Drucker avait dû meubler longtemps, il y a eu un problème de maillot, impossible de jouer le match. Les joueurs français et hongrois sortent des vestiaires avec tous des maillots blancs. Drucker trouve l'explication.
3: Il y a des problèmes de maillot, on discute depuis maintenant près d'un quart d'heure dans les vestiaires, on fait de la couleur des maillots. L'équipe française avait compris sur une première note, une notice qu'elle devait jouer en maillot blanc, donc les Français sont venus avec des maillots blancs. En réalité, la note avait été mal interprétée car annulée par une seconde note et les Français doivent jouer en rouge. Les Français ne sont pas venus avec des maillots rouges.
1: Les Hongrois avaient même proposé aux Français de prêter leur maillot rouge, sauf que le gardien a déjà le maillot rouge, il voulait pas changer. Et donc des motards sont partis puis revenus avec des maillots d'une équipe locale de pêcheurs. Voilà pourquoi les Bleus ont joué ce jour-là avec un maillot vert et blanc, c'était la première fois. Et le petit potin, eh bien, si les Bleus vont en finale et qu'il y a tir au but, M6 vend le spot pub de 20 secondes à 500 000 euros. C'est un record. Vous pouvez vous l'acheter.
0: Mais bien sûr, mais 500 000 euros, les 20 secondes de pub, c'est incroyable. Ouais.

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1: Allez, de retour ici, c'est Willy vient déjeuner chez vous. On passe à table tous ensemble le samedi et le dimanche entre midi et 13h. Alors vite, ce sont les 5 dernières minutes. Alors il faut qu'on fasse vite. Alors évidemment, ici on vous dit tout, comme nous sommes en direct, et c'est ça qui est vachement bien. C'est que nous sommes toujours en direct. Il peut tout se passer. Et là, bah, on devait avoir notre invité au téléphone, et puis on galère un petit peu à la voir, c'est pas très grave. Qu'est-ce qu'on fait? Est-ce que nous passons un auditeur, une auditrice? Aidez-moi, en régie. Allô, Cognac Jay, est-ce que vous m'entendez? Qu'est-ce que nous faisons? Bon, très bien. Alors, tu sais ce qu'on va faire? On va passer. Tiens, vous l'avez, Félix Gray, sous la main?
2: Il est là, Félix.
1: Il est là, Félix Gray.
2: Il est toujours là.
1: Mettez Félix Gray avec la gitane. Et puis, en attendant, et puis, peut-être qu'à tout moment, on va couper la gitane pour avoir notre invité. Hein. Je vous le dis.
2: Hein.
1: Je vous le dis, moi. Hein. Dans 20 secondes, là, si. Faut pas que Félix Gray m'emmerde.
2: Ah oui, non.
1: Là, on passe Félix Gray. Et puis si notre invité est là, et ben on coupera notre invité. Ah bah elle est là. Ah bah tant mieux. Et ben on coupe Félix Gray. Je crois que...
2: Alors il est content, s'il nous écoute. S'il nous écoute, il est très content, Félix Gray.
1: Je crois que c'est le passage de disque le plus court au monde.
2: Vous n'avez pas touché de l'auteur.
1: Et c'est ça qui est très bien, mes amis. C'est qu'à un moment donné, on aime bien les chansons, mais pas trop. C'était Félix Gray avec la gitane, et c'était suffisant. Est-ce que Naïma Baizizi est là?
3: Bonjour
1: Naïma, on est content de vous entendre. Bonjour. Naïma, merci infiniment d'être avec nous. Bienvenue ici.
3: Alors vous êtes... à vous de m'avoir invité.
1: Bah, avec beaucoup de plaisir, parce qu'en plus je voulais vraiment vraiment qu'on vous ait au téléphone. Donc vous êtes du côté de Pau, et comme là on parle beaucoup de football, eh bien vous avez lancé un challenge qui réunit des mamans de tout horizon, de toute confession, de tout bord. Ce challenge s'appelle les MAMS, MAM'S, donc de quoi s'agit-il exactement alors?
3: Bah alors l'idée a émergé autour de d'un tournoi de foot de nos enfants, parce que nous avons nos enfants qui jouent au foot, une tranche d'âge de 13 ans.
1: Ouais.
3: Et du coup, on s'est lancé un challenge avec quelques mamans, en se disant mais attendez, ça serait bien qu'on se lance aussi pour se mettre dans la place de nos enfants.
1: Voilà.
3: Savoir ce qu'ils ressentent sur le terrain, ce défi-là.
1: Ouais.
3: Et du coup, on en a parlé vaguement à notre président de club, qui est les Bleuets de Pau.
1: Ouais.
3: Et il a trouvé vraiment l'idée ravissante.
1: Bah oui. Et donc, Naïma, pardon de vous couper, mais c'est juste pour qu'on comprenne bien, c'est donc une équipe de foot qui est composée uniquement de mamans, c'est ça, hein?
3: Uniquement de mamans.
1: Voilà. Uniquement et donc, ces mamans qui n'étaient pas forcément des sportives à la base, hein, ou des joueuses de
3: Absolument
1: foot.
3: Absolument pas.
1: Voilà.
3: Ah oui, on est pratiquement toutes amatrices. Hein.
1: Voilà.
3: Et pour la plupart, on n'a jamais fait de foot auparavant.
1: Voilà. Et donc, le but, ma chère Naïma, c'était donc évidemment de jouer, mais pas seulement.
3: Exactement.
1: C'est aussi quoi? Un lieu de rencontre, un moment entre vous, entre mamans?
3: Exactement, un lieu de rencontre, une bouffée d'oxygène, un moment où on allie santé, plaisir et bien-être.
1: Voilà. Donc vous rencontrez, puis donc l'idée c'est quoi? C'est de lâcher prise et puis de penser un petit peu à vous, quoi.
3: Exactement. Ce moment-là, c'est vraiment notre moment à nous, sans enfants, sans encombre du quotidien.
1: Voilà.
3: On se dit, on est des femmes avant tout. Mmh. On est des jeunes aussi.
1: Ouais.
3: On se lâche sur le terrain.
1: Voilà.
3: En oubliant tous les tracas du quotidien.
1: C'est trop bien.
2: On se défoule.
1: On se défoule. Et donc, c'est quoi alors? Vous réunissez tout quand? Tous les combien? Comment ça se passe alors?
3: Alors c'est une fois par semaine, donc c'est les dimanches, et on a choisi l'horaire de 17h, parce que il faut avoir, au niveau de la logistique, ce créneau-là était disponible par rapport aux autres moments sportifs que le club donne. Donc c'est tous les dimanches à 17h.
1: Voilà, tous les dimanches à 17h.
2: Et donc s'il y a des mamans du côté de Pau qui sont intéressées pour vous rejoindre, c'est possible?
3: Ah oui, complètement.
1: Voilà.
3: Oui, c'est ouvert à tous. À toutes, j'ai dit à tous, mais c'est plutôt à toutes.
1: Voilà. Et donc,
3: il n'y a pas de critères particuliers.
1: Voilà, au contraire, voilà, c'est vraiment ouvert à toutes les mamans. Donc, je précise que c'est au sein du pôle palois football féminin. Et je crois qu'au début, vous n'étiez que 4, et puis très rapidement, vous étiez 12. Enfin, ça a vite pris, hein.
3: Oui, totalement. Ça a vite pris. Aujourd'hui, nous sommes une vingtaine.
1: Voilà. Ah, une vingtaine. Voilà, une vingtaine. Voilà.
3: Ça fait. Donc, en l'espace de 8 mois.
1: Voilà. Donc, un petit moment pour vous, entre mamans, pour lâcher prise, pour discuter un petit peu, faire un petit peu de sport aussi.
4: Ça va donner peut-être des idées aussi à d'autres clubs.
1: Franchement, c'est une super idée, ma chérie. Bravo. Voilà, ça, c'est le genre d'initiative qu'on aime. Comme c'est la période du mondial, on voulait aussi évoquer le foot un peu d'une autre manière. Naïma Baizizi, merci infiniment. Donc, vous occupez d'une équipe de foot santé uniquement composée de mamans, donc les MAMS. Du côté de Pau. Merci beaucoup, Naïma. Bravo. On vous embrasse.
4: Chez vous. C'est le petit dernier pour la route, c'est ma tournée.
1: C'est la tournée de Fabien. On va faire un petit coucou à Chantal. Ça va, ma Chantal?
5: Bon, je pense que je me suis trompée. J'avais entendu qu'il fallait appeler quand on avait des objets insolites sur les brocantes.
1: Que tu voulais vendre un truc?
4: Bah oui.
5: Non.
6: C'est pas à faire conclure.
5: Je voulais vous dire ce que j'avais trouvé.
1: Vas-y. Tu as trouvé quoi? Vas-y.
5: Alors, la personne qui m'a reçue ne sait pas à quoi ça sert.
1: Ah d'accord, et donc?
5: Alors, il faut lui expliquer.
1: Très vite.
5: J'ai trouvé un bidet.
1: Un bidet. Mais c'est génial, les bidets. Mais on sait qu'on n'en trouve plus, les bidets. Ouais, oui. C'est où on se nettoie la zizounette, entre autres.
6: Et les fesses.
5: Mais je
1: ne
5: sais pas, monsieur.
1: Ah bah si, c'est la zizounette et les fesses et les pieds.
6: Les pieds, moi, je faisais.
5: Oui, voilà. Alors, c'est pas un bidet actuel, c'est un vieux bidet.
1: Eh bah, vive les bidets, voilà. comme le disait Lagaffe, il est beau, le lavabo, il est le bidet.
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3: Bonjour et bienvenue dans votre magazine Ma France, par ici les économies. Vous connaissez notre objectif chaque semaine, vous redonner du pouvoir d'achat. Et aujourd'hui, on va s'intéresser au vélo. Vélo loisir, vélo quotidien, entretien, achat. On va tout vous dire avec notre invité. Bonjour Étienne Demure.
4: Bonjour.
3: Vous êtes coprésident de la FUB, c'est la Fédération Française des Usagers de la Bicyclette. Et je vous propose pour commencer de répondre à cette première question. Karine m'a écrit sur mon mail, par ici les économies, @radiofrance.com. Je la cite. Mon fils ne veut pas que je fasse mes petits déplacements au quotidien à vélo, car il trouve que c'est dangereux. Pourtant, dans ma ville, je vois de plus en plus de pistes cyclables. Alors, c'est vrai que c'est difficile de faire des généralités, mais est-ce que le vélo est un moyen de déplacement vraiment plus dangereux que la voiture?
4: Alors non, c'est plutôt tout le contraire. En fait, quand on regarde les statistiques, l'Observatoire de la sécurité routière vient de sortir et on a une augmentation de la mortalité, mais surtout sur les véhicules de tourisme et les piétons qui sont en augmentation. Et au niveau du vélo, on pense surtout à l'accident qui peut arriver. Mais on pense pas souvent aux effets bénéfiques pour la santé, qui vont être extraordinaires. Et quand on a une politique publique d'encouragement à la mobilité à vélo, on se rend compte que les bénéfices surclassent largement tout ce qui peut être accidentologie.
3: Alors bien sûr, on a parfois un sentiment d'insécurité, et ça c'est légitime selon où on habite. Je me souviens, j'étais dans un coin plutôt rural à un moment donné, des petites routes, les voitures qui se croisent, on n'a pas trop la place. Et puis quand on est dans une grande ville avec des pistes cyclables, c'est quand même autre chose.
4: Oui, c'est autre chose. On voit se développer de plus en plus de pistes cyclables. Oui. C'est vraiment la clé, c'est la sécurité. Aujourd'hui, la plupart des gens ont envie de se déplacer à vélo. Mais le premier problème qu'ils mettent en avant, c'est la sécurité. Et votre témoignage le dit bien. Je me sens pas en sécurité. Moi, je veux rentrer chez moi en bon état le soir. Je ne choisis pas le vélo.
3: Étienne Demure, dans cette émission, on va voir dans quelles conditions le vélo peut être une alternative à d'autres moyens de transport, comme la moto, la voiture, pour faire baisser le budget mobilité. On va aussi évoquer l'entretien, l'achat d'un vélo. Alors, pour commencer, le match, vélo-voiture, vélo-scooter ou moto, le vélo face au transport en commun, est-ce que le vélo gagne à chaque fois sur le plan de la dépense?
4: Alors sur le plan de la dépense, c'est assez imbattable. Le seul qui peut être comparable, c'est tout ce qui est transport en commun, où il y a des fois, c'est vraiment aidé, voire c'est gratuit dans certaines métropoles, donc forcément c'est difficile de faire mieux. Mais par rapport à la voiture, on est dans un facteur 50 par rapport à la dépense, donc c'est considérable. On parle beaucoup de l'électrique, mais l'électrique, on diminue par 2, par 3 ces dépenses, et encore, il y a très gros billet à l'achat pour une voiture électrique. Pour le vélo, le billet d'entrée est très bas et l'entretien est très bas aussi. Donc vraiment pour 100 € on a déjà un vélo et pour l'entretenir c'est quelques dizaines d'euros par an.
3: Si je calcule bien, donc 50 fois moins cher que la voiture au quotidien et 20 fois quand on passe sur un véhicule électrique quoi. En gros.
4: C'est l'ordre de grandeur qu'il faut avoir en tête, oui.
3: Ah ouais, donc c'est vraiment très important. Il y a aussi le sujet du temps de trajet. Alors bien sûr, la difficulté sur ce type de thème, c'est qu'il y a presque autant de solutions que de situations. Mais pour autant, notamment dans les villes plutôt congestionnées, est-ce que le vélo gagne sur le temps de trajet par rapport à la voiture?
4: Alors le vélo est absolument imbattable dans les métropoles ou dans les centres urbains. Pour plusieurs raisons. La première, c'est par rapport à l'automobile. On se gare beaucoup plus près. On pense souvent au temps de trajet en automobile qui parfois est plus court, mais une fois qu'on est devant, il faut quand même se garer. Et donc, on a des métropoles où presque un tiers des automobiles juste tournent pour trouver une place de stationnement. C'est énorme. À vélo, c'est beaucoup plus simple. Et on commence à avoir des vrais réseaux express vélo. On appelle ça à la FUB. C'est des réseaux à haute qualité qui permettent d'aller très vite à vélo. En Île-de-France, ici, il y en a beaucoup, mais dans pas mal de métropoles, ça se développe. Des pistes larges qui vont des trajets directs et qui permettent. Voilà, c'est imbattable le vélo dans les métropoles, dans les centres urbains. Hors agglomération, c'est plus compliqué. Il faut pas se mentir, à la campagne, souvent le trajet est beaucoup plus long parce que l'automobile va pouvoir rouler à 80 sur des routes départementales, chose que le vélo ne peut pas faire. Et donc on a des temps de trajet double ou triple selon où vous êtes.
3: Mais comment savoir si le vélo peut être une option viable pour se déplacer au quotidien, justement, là, pour celles et ceux qui nous écoutent? Parce qu'en fonction de là où on est, de la situation, est-ce que vous avez des conseils à donner pour dire, bah oui, là, tenter, ça peut valoir le coup?
4: Alors, moi, le premier conseil que j'ai à donner pour ceux qui se posent la question, est-ce que je peux aller travailler à vélo, est-ce que je peux aller à faire mes courses à vélo, c'est d'essayer. Se dire, voilà, le vélo, c'est un avantage incroyable, c'est que ça peut être un objet de loisir aussi. Et donc, moi, je vous dis, vous êtes le dimanche matin, tiens, je vais essayer de voir comment je peux aller au boulot à vélo. Donc, la première chose à faire, c'est évidemment de trouver un bon itinéraire. je vais farfouiller, je vais regarder les petits chemins. Avec l'objectif, c'est de prendre au maximum des routes que ne prennent pas les voitures. Vraiment, vous avez un croisement, vous avez une route à gauche, c'est celle que vous aurez pris en voiture, prenez la route à droite et vous essayez, c'est exactement ça, hein. On parle de sécurité, bah c'est d'éviter les voitures, évidemment. Et donc vous essayez comme ça, vous arpentez un peu les chemins, vous faites votre balade et vous trouvez pas, au pire vous avez passé un bon moment à faire une balade à vélo et au mieux vous avez trouvé et vous pouvez essayer une fois dans la semaine, une fois dans le mois, etc. Il n'y a pas de pression à se mettre pour se dire, tiens, il faut que je le fasse tous les jours, hein, c'est absolument pas le ça. Mais vous allez trouver du plaisir, vous allez trouver si c'est réalisable, combien de temps ça prend, vous rassurez aussi pour pouvoir le faire régulièrement.
3: Vous connaissez notre ambition, vous redonner du pouvoir d'achat. Aujourd'hui, on parle vélo, voir dans quelles conditions on peut l'ajouter dans la galaxie, hein, des moyens de transport au quotidien. Je suis avec Étienne Demure, qui est coprésident de la FUB, la Fédération Française des Usagers de la Bicyclette. Et Étienne, vous nous disiez tout à l'heure, il y a aussi des bénéfices santé à pédaler.
4: Oui, alors c'est incroyable. Quand on regarde vraiment les bénéfices sur la santé et sur la population générale, qu'on fait des statistiques, on se retrouve avec des chiffres assez incroyables. On parle de santé, souvent on se dit la santé physique, hein, on va se sentir en meilleure forme parce qu'on fait un peu d'activité physique. Il faut pas oublier, derrière il y a plusieurs facteurs. Il y a l'activité physique, effectivement, et nous ce qu'on trouve, on a un travail avec des médecins, des kinés, etc. Le fait de faire 100 minutes de vélo par semaine, qui est pas énorme, hein, quand on en fait un peu tous les jours, ça va très vite, ça diminue de 10% le risque de mortalité, toutes causes confondues. Donc on est vraiment sur cet ordre de grandeur-là. Si demain il y a un médicament qui fait ça, je pense qu'il faut, on l'achètera tous. Eh ben ce médicament, c'est le vélo.
3: Un quart d'heure de vélo par jour, en fait, ça fait.
4: Voilà, oui, vous avez un trajet de 5 km tous les jours, vous les faites déjà largement à vélo.
3: Ok.
4: Et derrière, il y a aussi les aspects. Donc sur la santé mentale, on en parle assez peu, mais pourtant c'est une maladie de nos sociétés, le problème de santé mentale, notamment chez les jeunes, mais chez tout le monde. Et on a près de 70% des gens qui disent, quand je pratique du vélo, ma santé mentale va mieux. Et c'est pareil, si on avait un médicament qui fait ça, bah, je pense que tout le monde l'achèterait. Et pareil aussi sur le côté respiration. La qualité de l'air qu'on respire, ça paraît pas grand-chose, et on n'y pense pas souvent, mais l'air le plus pollué que vous trouverez sur la route, il est dans les automobiles, en fait. Et quand vous êtes à vélo, vous êtes amené à faire des trajets un petit peu plus. Vous sortez un peu plus de la ville, vous faites des trajets agréables et vous évitez ces endroits de pollution. Et donc pour votre santé, ça va être extraordinaire. Et le dernier point qu'on retrouve au niveau de la santé, c'est au niveau du bien-être, notamment de l'autonomie. On parle beaucoup d'autonomie des seniors. Et aujourd'hui, les seniors, en fait, ils en ont marre de se faire trimballer et de pas être autonomes dans les déplacements. Et le fait de se retrouver à vélo avec l'autonomie qui va bien, ils sont pas obligés d'aller vite, il y a des vélos adaptés maintenant. C'est extraordinaire pour eux et cette autonomie qu'ils ont fait un gain de qualité de vie qui est extraordinaire pour eux.
3: Bon, si on vous écoute, on entend pas mal quand même d'intérêt à repenser la place du vélo dans la galaxie des moyens de transport, des enjeux économiques, de pouvoir d'achat, des bénéfices aussi sur la santé. Donc partons du principe que on a décidé de se remettre en selle, on n'a pas forcément un vélo à la maison, on va donc devoir en acheter un, électrique ou pas, comment choisir la bonne option?
4: Alors ça va dépendre de votre trajet. De vos trajets, si vous avez plusieurs trajets, hein, souvent on pense au domicile travail, mais ça peut être pour aller, je sais pas, faire du tennis, faire du football. S'il est court, s'il fait moins de 10 km, et que vous n'avez pas des pentes extraordinaires comme en montagne, le vélo musculaire, comme on dit maintenant, peut tout à fait être adapté. Ce qui ne veut pas dire qu'au début, ça peut être un peu difficile, parce que quand on n'a pas fait beaucoup d'activité physique depuis un moment, ben, il faut le temps de s'y remettre, mais rassurez-vous, en quelques semaines, vous retrouvez l'activité qui va bien. Sinon, vous pouvez aller sur des VE, souvent au-delà de 10 km pour un trajet. On dit, ben, essayez d'aller sur un VE, si vous avez les moyens, évidemment, de vous acheter un VE.
3: Alors, VAE, vélo à assistance électrique.
4: Exactement.
3: Il y a des aides toujours pour l'achat d'un vélo électrique ou musculaire, d'ailleurs?
4: Alors, ça a beaucoup diminué, hein, on va pas se mentir. Il fut un temps, il y avait des aides de l'État, il y en a plus. Par contre, il peut y avoir des aides de région, des collectivités. Moi, ce que je conseille à tout un chacun, c'est d'aller voir le site mesaidevélo.fr. Donc, c'est un site mesaidevélo tout attaché.
3: Ah, c'est bien.
4: Vous tapez votre code postal et il vous dit, vous avez droit à tant de la région, tant de votre département,
3: génial,
4: etc.
3: Mesaidevélo.fr.
4: Exactement, tout attaché. Souvent, et on va pas se mentir, c'est aussi sous condition de ressources, ce qui est plutôt bien. Voilà, si vous avez un revenu assez bas, vous pouvez avoir des aides. Et l'autre chose aussi auquel on pense pas souvent, je sais pas si vous vous souvenez du coup de pouce vélo des 50 euros qu'il y a eu pendant le Covid. Bon, le coup de pouce, c'est fini, évidemment. Mais vous connaissez certainement Ecologique, qui permet de réparer sa machine à laver, etc. Et ben, ça marche aussi pour le vélo. Donc, vous pouvez aussi aller voir sur les sites Ecologique pour voir les réparateurs qui sont référencés. Et vous pouvez avoir des aides jusqu'à 60 euros.
3: Une aide à la réparation.
4: Une aide à la réparation.
3: Bon, mes aides vélo, Ecologique. Là, il y a deux plans pour se faire aider et se remettre en selle, en tout cas.
4: Oui.
3: C'est parfait. Et est-ce qu'il faut assurer son vélo, d'ailleurs? Parce que, alors, ça, on nous le propose tout le temps.
4: Eh oui, alors, ça, c'est une question. C'est bizarre parce que pour la voiture, personne ne se pose la question. On sait qu'il faut assurer son automobile. Pour le vélo, c'est pas si blanc ou noir. En fait, souvent l'assurance habitation suffit, mais des fois c'est pas le cas. Ce que je vous conseillerais, c'est d'appeler votre assureur sur lequel vous avez votre assurance habitation et lui demander sur quoi vous êtes couvert, sur quoi vous n'êtes pas couvert, et voir s'il y a des compléments qui sont possibles ou s'il faut prendre une assurance à côté.
3: On peut partir aussi en vacances à vélo, bien sûr. Une fois sur place, ça peut être hyper intéressant. Et pourquoi pas faire toutes ces vacances à vélo? Bonjour Mila Colas.
5: Oui, bonjour, vous m'entendez?
3: Oui, bien sûr, bienvenue sur votre radio locale ici. Vous êtes blogueuse, photographe, spécialiste des voyages à vélo. Vous animez le blog Un Monde à Vélo, qu'on retrouve sur unmondeavelo.com. Il y a des tirets entre chaque mot. Mila, on retrouve beaucoup d'infos pratiques sur votre blog si on projette de voyager à vélo, hein.
5: Oui, bien sûr. En fait, ça fait 9 ans que je voyage à vélo, et que j'en ai fait mon mode de vie. Donc j'ai parcouru près de 40 000 km ces dernières années, un petit peu partout en Europe. On n'a jamais réussi à quitter l'Europe parce que on a eu justement cette barrière du Covid qui nous a un petit peu bloqués. Mais au-delà de ça, voilà, c'est toute cette expérience que j'ai résumée un petit peu au fil des années sur mon blog. Et j'ai donné pas mal de conseils pour se lancer. Et puis j'ai récemment sorti un livre sur le voyage à vélo, qui s'appelle « Le voyage à vélo » d'ailleurs, avec En Voyage Édition, pour reprendre tous ces conseils que j'ai donné au fur et à mesure des années.
3: Donc le voyage à vélo, ça c'est côté édition, côté livre. Sinon il y a votre blog, donc unmondeavelo.com, et je le disais avec un tiret entre chaque mot. Vous confirmez, Mila, partir en vacances à vélo, c'est un bon plan budget?
5: Alors, ça dépend comment, enfin, bien sûr, ça peut l'être, mais ça dépend évidemment de notre façon de voyager, parce que si on voyage tous les soirs avec une chambre dans un hôtel de luxe et puis des restaurants, etc., forcément, sur le budget, ça va peser. Mais en fait, le voyage à vélo a ce pouvoir qui nous confère une totale autonomie, c'est-à-dire qu'une fois qu'on a le vélo, on a le moyen de transport. Une fois qu'on l'équipe avec tout ce qu'il faut, c'est-à-dire le matériel pour camper, le matériel pour manger, etc., les popotes, eh bien, en fait, ça peut devenir un voyage très économique quand on part en totale autonomie. Alors, ça dépend évidemment où on va, parce qu'il y a des endroits, il y a des régions qui vont être moins faciles. Par exemple, sur tous les le littoral, etc., on va devoir on va aller plus facilement vers les campings, etc. Mais dans certaines zones un peu plus sauvages, on va pouvoir faire pratiquer le bivouac. Et donc, du coup, ça va permettre d'économiser pas mal au niveau du budget, puisque finalement, il n'y a quasiment aucun coût dans la journée en totale autonomie. Après, nous, on a voyagé plusieurs mois comme ça au long cours. En général, nos voyages, ils nous coûtaient sur 5 mois de voyage, 5000 euros, quoi. Donc, ça fait, sachant qu'on était à deux, ça fait un budget très faible, en fin de compte, sachant qu'on dormait tous les 2-3 nuits en hôtel ou en auberge, etc.
3: Et si vous vous sentez, là, si vous écoutez et que vous n'avez rien prévu pour les vacances d'été parce que c'était trop serré, c'est vrai que l'idée de partir à vélo, alors faut s'équiper un petit peu, mais justement, il y a beaucoup d'infos sur votre blog, hein, unmondeavelo.com. Hyper intéressant et sans doute bel été à vélo. Merci beaucoup, Mila Colas.
5: De rien.
3: Je le rappelle, vous êtes blogueuse et photographe, donc spécialiste des voyages à vélo.
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3: En version magazine, le thème aujourd'hui, on vous dit tout sur le vélo. Achat, entretien, sécurité. Je suis avec Étienne Demure, co-président de la FUB, la Fédération Française des Usagers de la Bicyclette. Et Yann Hiroua vient de nous rejoindre. Bonjour Yann.
6: Bonjour Valère.
3: Vous êtes dirigeant de Cyclo.fr, président de Retrofit Vélo France. Alors avec Cyclo.fr, vous proposez de passer d'un vélo musculaire à un vélo électrique. Expliquez-nous comment ça marche et combien ça coûte.
6: Merci déjà de mettre en lumière le sujet de l'électrification du vélo. C'est une solution, je pense, qui mérite d'être mieux connue du grand public. Puisque déjà, c'est une solution, on va voir, qui est en moyenne 2 fois moins chère qu'un vélo électrique classique. Alors, comment ça marche? Simplement, on va installer un kit d'électrification sur un vélo existant. Il y a trois grandes familles selon l'emplacement du moteur. On va avoir d'abord les moteurs dits pédaliers, moteur central, où on va avoir le moteur au niveau des pédales qui va entraîner la chaîne, puis faire tourner la roue arrière. On va avoir le moteur roue arrière, lui, directement au niveau de la roue arrière, ou encore la dernière option, c'est de mettre un moteur sur la roue avant.
3: Okay.
6: Chaque système a ses avantages, ses inconvénients. Le bon choix, en fait, il va dépendre d'abord du budget et de la pratique que l'on veut avoir, que ce soit pour faire des petites distances en ville, se balader, faire des voyages à vélo, avoir des charges lourdes en vélo cargo, être plutôt sportif en VTT. Voilà, tout ça, c'est des pratiques qui vont finalement nous guider, nous amener vers une solution plutôt qu'une autre.
3: Donc, pour bien comprendre, Yannick, vous installez le moteur sur le vélo, donc on l'a bien compris, au niveau du pédalier, roue arrière, roue avant, en fonction notamment de la pratique. Mais est-ce que tous les vélos sont éligibles?
6: Alors non, évidemment, tous les vélos sont pas éligibles. Et ce que j'allais dire juste avant votre relance, c'est finalement, d'abord, il faut aller voir, se rapprocher d'un professionnel. Alors, nous, effectivement, on est là pour assister sur le choix du kit. L'évaluation de la compatibilité du vélo, c'est vraiment le point de départ.
3: Okay.
6: On peut trouver donc des professionnels, des entreprises françaises comme Cyclo qui vendent en ligne et qui peuvent guider le client à distance, ou alors aller voir un atelier de réparation, un magasin de vélos en fait. Hein. Il y en a de plus en plus qui proposent ce service.
3: Okay.
6: On en a plus de 150 qui sont partenaires à travers la France et la Belgique. Globalement, pour répondre sur la compatibilité, on va avoir 90% des vélos qui sont compatibles en fait.
3: Bon, ça va.
6: Tous les vélos qui sont fabriqués après les années 2000, donc déjà depuis 20-25 ans, ils sont globalement compatibles. On va vérifier les points importants, hein, que le vélo soit bien entretenu, que les périphériques de sécurité soient en bon état, les freins, les pneus, ce qui nous rattache à la route, et évidemment que le cadre soit en bon état.
3: Bien sûr. Et au niveau du prix, alors une moyenne, vous disiez, c'est à peu près deux fois moins cher que d'acheter un vélo à assistance électrique.
6: Oui, c'est ça. Deux fois moins cher qu'un vélo à assistance électrique. Alors bon, bah, vous allez me dire, il y a tous les prix en vélo à assistance électrique. Et donc, c'est pour ça que je vais mettre quand même une petite astérisque sur cette mention. C'est à performance égale, à capacité de batterie égale, à puissance de moteur égale, on va être en moyenne deux fois moins cher. Ouais.
3: Ça veut dire quoi en point de départ si j'ai un vélo, allez, disons, moi je vais l'utiliser pour faire une dizaine de kilomètres par jour, je suis seul dessus, j'habite en ville et j'ai un vélo classique, combien ça va me coûter?
6: Bah, vous, typiquement dans votre usage, je vous recommanderais plutôt de partir sur un petit moteur roue arrière, léger, avec une batterie légère.
3: Okay.
6: Au total, on va rajouter seulement 3 kilos sur votre vélo, d'accord, 2 kilos de roue, 1,5 kg de batterie, et ça vous coûtera 790 €.
3: Voilà, donc on transforme. Et ça, ça inclut la partie intervention, enfin mécanique, l'installation.
6: Soit, Valère, vous êtes à l'aise avec les plates, etc. Et donc, vous le faites vous-même.
3: Absolument
6: soit, vous allez voir un atelier partenaire. La bonne nouvelle, par exemple, pour ceux qui vont habiter, par exemple, l'Île-de-France, il y a d'autres territoires qui donnent des aides. Mais en Île-de-France, en l'occurrence, vous allez voir un de nos partenaires à Paris. Vous allez payer environ 150-200 € de pause en plus. Mais la région va subventionner 200 €, pardon, l'achat et la pause d'un kit d'électrification. Ça gomme, en fait, le coût de la pause.
3: Ok, c'est noté. En tout cas, Étienne Demure nous le rappelait à l'instant, à juste titre, mesaidesvelo.fr pour savoir justement les aides dans votre région. Merci beaucoup, Yannick Roua.
6: Avec plaisir, merci encore pour l'invitation.
3: Je le rappelle, vous êtes dirigeant de cyclo.fr, c'est avec un S et un Y, et président également de Retrofit Vélo France. Avant de nous quitter, vous allez vous prêter au jeu de notre quiz. Étienne Demure, vous êtes coprésident de la FUB, la Fédération Française des Usagers de la Bicyclette. Le vrai faux, pour finir avec les idées claires sur ce thème du vélo. Alors vrai ou faux, le casque est obligatoire pour tous les cyclistes, quel que soit leur âge?
4: Alors il est obligatoire si vous avez moins de 12 ans, sinon il n'est pas obligatoire, il peut être recommandé, mais pas obligatoire.
3: Moins de 12 ans.
4: Moins de 12 ans.
3: C'est noté. Un vélo électrique roule tout seul sans qu'on ait besoin de pédaler, vrai ou faux?
4: Si vous n'avez pas besoin de pédaler pour que ça avance tout seul, ça n'est pas un vélo.
3: Pourtant, on en voit certains passer sur les pistes
4: cyclables. Oui, mais il faut faire attention, ça n'est pas des vélos. Souvent, c'est des engins complètement illégaux.
3: Bon. Faire 5 km à vélo coûte généralement moins cher que faire 5 km en voiture, vrai ou faux?
4: C'est complètement vrai. C'est complètement vrai.
3: La batterie d'un vélo électrique doit toujours être complètement déchargée avant d'être rechargée.
4: C'est tout à fait faux. Vous pouvez le recharger votre batterie quand vous voulez. Maintenant, avec les batteries modernes, ça se fait sans problème.
3: Etienne, est-ce que c'est vrai que depuis quelques années, les vélos vendus neufs doivent être identifiés avec un numéro unique?
4: C'est tout à fait vrai. C'est aussi vrai pour les vélos de particuliers ou reconditionnés. Il y a un numéro unique. Vous pouvez avoir toutes les informations sur apic-asso.com.
3: C'est noté. Étienne Demure, est-ce qu'on peut transformer gratuitement un vélo non démonté dans tous les trains en France?
4: Alors non, c'est le bazar. Toutes les régions ne sont pas d'accord entre elles. Vous avez des conditions de tarif, des conditions d'accès qui sont différentes dans toutes les régions. Donc renseignez-vous et là, préparez-vous, ça va être compliqué.
3: Parmi les petits entretiens à faire pour tenir son vélo en bonne santé, si je puis dire, est-ce que c'est vrai qu'une chaîne régulièrement nettoyée, lubrifiée, peut prolonger réellement la durée de vie d'un vélo?
4: C'est tout à fait vrai, notamment si vous êtes urbain et que vous avez beaucoup d'arrêts, redémarrages, de changements de vitesse. Lubrifiez et séchez votre chaîne derrière pour éviter de vous salir le pantalon.
3: Vrai ou faux, transformer un vélo classique en vélo électrique est interdit en France?
4: Alors non, comme l'intervenant disait tout à l'heure, je conseille de passer par un professionnel quand même pour faire ça et pas de bricoler n'importe quoi sur un vélo trouvé n'importe où.
3: Et puis vous le disiez, il existe des aides financières dans certaines collectivités pour l'achat, la réparation d'un vélo. On ne sait pas toujours, mais il y a un site internet.
4: Voilà, mesaidesvelo.fr, vous avez toutes les informations.
3: Voilà, c'est noté. Merci beaucoup en tout cas, Étienne Demure. Vous êtes coprésident de la FUB, la Fédération Française des Usagers de la Bicyclette. Ben, merci en tout cas pour
4: vos éclairages. Merci.
3: Bon, j'espère que vous y voyez plus clair, vous qui nous avez écoutés sur votre radio locale ici. Alors vous le savez, pour écouter l'émission, mais aussi toutes les autres, on va sur ici.fr. La semaine prochaine, on va voir comment occuper les enfants pendant l'été sans trop dépenser. Vaste sujet.

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1: Étendu sur le dos, le visage et le torse baignés de sueur, les yeux exorbités, le garçon des visages inconnus penché sur lui.

Sa barbe blanche broussailleuse déborde du masque qui lui cache en partie le visage. S'agit-il d'un monstre sorti d'un conte de fantastique, d'un diable ou du mauvais génie responsable des douleurs lancinantes qui lui broie le crâne depuis des mois? N'aie pas peur. « Je suis médecin, » murmure le vieil homme à l'oreille du garçon. « Je vais te soigner. Bientôt, tu n'auras plus mal. »« Comment t'appelles-tu ? » Une infirmière traduit de l'anglais au bengali à voix douce. « Nayan. » »« Très bien, Nayan. Je vais t'endormir. Quand tu te réveilleras, ta tête sera guérie. » Depuis qu'il a pris sa retraite, Timothy Nataf, neurochirurgien britannique, a choisi d'exercer bénévolement son art dans une organisation humanitaire. Après avoir effectué des missions en Amérique latine, il est aujourd'hui en Bangladesh, un pays déshérité où l'absence de structures chirurgicales modernes et la pénurie de personnel spécialisé transforment chaque intervention en un véritable tour de force. « Où est passé l'anesthésiste ?» demande Nataf aux infirmières qui l'assistent. Le médecin t'as pas de sa montre. 10 minutes? 1 heure? Dites-moi au moins s'il compte se manifester. Même réaction de gêne et d'impuissance de la part des jeunes femmes. D'accord, j'ai compris. Nataf perfore une veine, introduit un cathéter et mélange des produits anesthésiants dans une poche de perfusion. À la vue de ce qui l'entoure, une vague inquiétude lui serre le cœur. En guise de bloc opératoire, une chambre a été aménagée à la hâte dans une aile du dispensaire. Disposée de part et d'autre d'un lit de camp surélevé, 2 gros ventilateurs brassent l'air torride et au plafond, des ampoules électriques dénudées ont remplacé le ciel ithique. Après s'être assuré que Nayan était profondément endormi, Nataf s'empare du trépan électrique et le pose délicatement sur la zone du crâne qu'il s'apprête à traiter. « Préparez-moi le stylet plat, la fausse tente et la feuille de myrte, » demande le médecin aux infirmières. L'expression ahurie des jeunes femmes lui apprend aussitôt qu'elles n'ont jamais assisté à une trépanation et qu'elles ignorent les noms et l'usage des instruments. « Ça, c'est le stylet, » indique patiemment le chirurgien. « J'ai disposé à côté la fausse tente et la feuille de myrte. Vous me les donnerez dans cet ordre quand je vous les demanderai. » Quand l'intervention commence, une tension palpable s'est installée. « Nous arrivons maintenant à la phase la plus délicate de l'opération, » avertit Nataf. « Je vais scier le diploé, sans bien sûr enfoncer l'os sur la dure mer. Soyez très vigilante. » Et à cet instant, les gros ventilateurs s'éteignent dans un râle plaintif et la pièce se trouve brusquement plongée dans l'obscurité. « Panne d'électricité, » constate une des femmes, la gorge serrée. « Le groupe électrogène, va-t-il prendre le relais ?» demande Nataf. Silence. « Mais je vous ai posé une question, mademoiselle, » s'énerve le médecin. « C'est que, docteur, nous n'avons pas de groupe électrogène. En période de mousson, les pannes peuvent durer plusieurs jours. » Chuchote la moitié morée des 2 assistantes. Timothy Nataf réfléchit à toute vitesse. Il lui faut décider et agir au plus vite. L'intervention ne fait que commencer. La plaie est à vif, et dans cette chambre surchauffée et non stérile, son patient court un risque d'infection majeure. Mais comment poursuivre une trépanation sans éclairage et avec un trépan électrique devenu inutile? Courez au village, que l'un d'entre vous se rende à l'auberge où j'ai pris une chambre et qu'elle rapporte la perceuse sans fil qui se trouve dans ma valise. Pendant ce temps, l'autre se procurera 4 lampes à pétrole. Pratiquer une trépanation. À l'aide d'un outil acheté au rayon bricolage d'un magasin. Et de surcroît, à la lueur vacillante de lampes à pétrole, de mémoire de médecin, jamais ce défi n'avait encore été tenté. Un exploit incroyable, réalisé pourtant avec succès, ce 5 août 1984, par le docteur Nataf. Il n'en a tiré aucune vanité. Sa seule récompense a été le sourire éblouissant que Nayan lui a adressé lorsqu'il l'a

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1: Bienvenue, voici l'accent des autres, l'actualité de la semaine vue par les partenaires que sont RFI, la Radio-Télévision Suisse, Radio-Canada, la RTBF et ICI en France. Et d'abord, cette onde de choc à Montréal, 16 policiers visés par une enquête pour des gestes haineux et racistes, Nadi Moubarak.
2: Oui, certains agents auraient entre autres collectionné des bouts de tresse coupés sur la tête de personnes interpellées.
1: En Belgique, on retiendra cette semaine la fin d'un long et douloureux procès, celui de Paolo Falzon. Il a été reconnu coupable de 7 meurtres et 79 tentatives de meurtre. Au volant de sa voiture, il avait foncé dans une foule qui se préparait à fêter le carnaval, Jacques Remers.
3: Il est condamné à 27 ans de prison. Aucune circonstance atténuante n'a été retenue. Son passager écope lui d'une peine de 2 ans de prison avec sursis. Ce procès a duré 7 semaines pour des faits qui remontent au 20 mars 2022.
1: Et puis ce fait divers aussi au Cameroun, Nicolas Sûr, il suscite une intense émotion.
4: Un jeune homme accusé d'avoir volé des tôles a été brûlé vif dans un village proche de la ville de Tchang dans la région de l'Ouest. Un autre a également été tué. Le chef du village, accusé d'avoir donné les ordres, a été arrêté.
1: C'était un obstacle majeur au renforcement du partenariat entre la Suisse et l'Union européenne. L'électorat a finalement rejeté le plafonnement de la population suisse à 10 millions d'habitants, Pierre Enchauffat.
5: Pour gagner cette votation, il a fallu une large alliance contre les souverainistes de l'UDC, le premier parti du pays. Une alliance fragile qui restera nécessaire pour approfondir nos liens avec Bruxelles.
1: Enfin, la canicule est bien présente sur l'Europe du Sud. Et de l'ouest, une nouvelle vague de chaleur s'installe alors que l'été débute à peine. De quoi attirer pas mal de monde dans les lieux de baignade et ce n'est pas forcément sans danger. Nous serons le long de la Marne, non loin de Paris, en fin d'émission. 16 agents de police de Montréal-Nord font donc l'objet d'une enquête pour des gestes discriminatoires et haineux. Et ces gestes, Nadi, auraient été commis envers des personnes de couleur lors d'interventions.
2: Oui, d'ailleurs, au moins 2 agents du service de police de la ville de Montréal, le SPVM, ont été suspendus et pourraient faire face à des accusations criminelles et 14 autres ont été réaffectés à d'autres tâches. Selon nos informations, certains agents auraient entre autres collectionné des bouts de tresse de cheveux coupés sur la tête de personnes interpellées. Des citoyens auraient aussi été interpellés sur la seule base de leur origine ethnique. Ce sont d'autres policiers qui ont dénoncé ces agissements et une enquête a été ouverte aussitôt. Voici le chef du SPVM, Fadi Daguerre.
6: Cette enquête nous tient beaucoup à cœur et je veux vraiment m'assurer qu'elle puisse y aller jusqu'au bout et puis qu'on puisse voir les résultats. Les liens de confiance avec certaines parties de la population sont fragilisés, il faut qu'on travaille fort.
1: Le chef de la police de Montréal donc à l'instant. Alors Nadi, comment réagit la population de Montréal-Nord?
2: Eh bien, elle réagit avec indignation et colère. Plusieurs centaines de personnes ont d'ailleurs manifesté cette semaine devant le poste de police de leur quartier.
7: C'était vraiment choquant de savoir que c'est quelque chose qui s'est passé dans l'arrondissement dans lequel je me retrouve, dans lequel j'ai grandi.
8: Je suis ici aussi pour prouver que le racisme systémique existe bel et bien.
9: C'est déjà un commencement parce que ça a été dénoncé, ça a été vu. Je pense qu'on s'en va vers une direction qu'on attendait depuis longtemps.
1: Voilà pour ces réactions d'habitants. On a dit la classe politique a aussi réagi.
2: Tout à fait. La mairesse de Montréal, tout comme des partis d'opposition à l'Assemblée nationale, réclame la tenue d'une enquête publique dans cette affaire, et ce, même si le gouvernement du Québec va nommer un observateur indépendant pour suivre les différentes étapes de l'enquête du SPVM. Cela dit, Québec n'écarte pas la tenue d'une enquête publique. Voici la première ministre, Christine Fréchette.
10: Je veux voir là, ce que révéleront les enquêtes qui sont en cours actuellement. Est-ce que ça va mettre tout en lumière? Est-ce qu'il faudra aller plus loin? On va voir où ça nous mène.
2: La première ministre du Québec, Christine Fréchette.
1: Voilà donc pour cette affaire qui concerne la police de Montréal-Nord. En Belgique, cette fois, l'arrêt est tombé mercredi dans le procès de Paolo Falzon. Ce chauffard avait été reconnu coupable la semaine dernière de 7 meurtres et 79 tentatives de meurtre. Finalement, Jacques, il écope d'une peine de 27 années de prison.
3: Aucune circonstance atténuante n'a été retenue par le jury de la cour d'assises du Hainaut. Le conducteur de la voiture, dont la vitesse a été mesurée à 174 km/h dans les rues de Strépy-Braquignies, Paolo Falzone a été condamné à 27 ans de prison. Il a été reconnu coupable de 7 meurtres et de 79 tentatives de meurtre pour avoir heurté et renversé avec sa voiture un groupe folklorique qui se rassemblait à l'aube dans les rues de la ville. Après plusieurs semaines de procès, c'est le soulagement pour de nombreuses victimes et familles de victimes.
11: On aurait espéré le maximum, ça oui, mais 27 ans, c'est déjà une peine très haute, donc on est assez pas content de cette peine, ça oui.
12: Les auditions des membres de ma famille ont été très compliquées, notamment celle de mes parents. C'était une journée qui était vraiment très éprouvante. Voilà, donc c'est vrai que c'est quelque chose qui était compliqué à vivre et content que cette page puisse enfin se tourner.
13: Les 27 ans, je trouve que c'est une décision juste. Je pense que le jury et la cour ont très très bien travaillé. Les qualifications sont également très justes pour les 7 meurtres et les tentatives de meurtre. En comparaison, pour Antonino Falzone, évidemment, je trouve la décision assez choquante.
1: Voilà, on vient de l'entendre, il y avait une deuxième personne dans le box des accusés, le passager de la voiture Antonino Falzone. Il n'a pas de lien de parenté avec le principal accusé. Et Jacques, lui, il n'ira pas en prison.
3: Non, car la cour d'assises l'a condamné à 2 ans de prison assorti d'un sursis de 3 ans. Il a été reconnu coupable de non-assistance à personne en danger. C'est donc la fin d'un long procès pour des faits qui remontent au mois de mars 2022. Un procès qui a révélé la banalité des violences routières, celle de ceux qui filment le compteur de leur voiture lancé à toute allure. Car non, ce n'était pas un homicide involontaire. Et d'ailleurs, à dater du 1er septembre prochain, le conducteur qui provoque un accident mortel sur la route sera poursuivi pour homicide dans le cadre de la circulation, un homicide routier avec des peines plus lourdes pour les auteurs de ces infractions.
1: C'est une affaire qui a défrayé la chronique cette semaine au Cameroun. Un chef traditionnel est accusé d'avoir encouragé un meurtre barbare. La vidéo de ce meurtre a été diffusée sur les réseaux sociaux et ça a fait réagir plusieurs jours après les faits, Nicolas.
4: Oui, il y a plus d'une semaine, 2 jeunes gens du village de Baloum dans la région camerounaise de l'Ouest sont accusés d'avoir volé des tôles. Une foule en colère s'empare d'eux et les traîne de force dans la cour de la chefferie traditionnelle. Ils subissent des violences insoutenables et sont finalement tués. La mise à mort de l'un d'entre eux est filmée. Il a beau protester de son innocence, il est inséré dans des pneus usés qui sont enflammés et périt brûlé vif. Personne ne s'interpose et dans la vidéo qui est diffusée sur les réseaux sociaux, on entend même le chef de village lui demander de dire sa dernière prière.
1: Alors dans un premier temps, ce chef de village prend la fuite, mais il va finalement être arrêté.
4: Des sources proches de l'affaire rapportent qu'il s'est rendu de lui-même au procureur local. Il est désormais en garde à vue à Bafoussam avec 3 autres suspects. Il est accusé d'avoir été le donneur d'ordre de ces crimes. Les familles des victimes, elles, ont déposé plainte pour assassinat, torture ou encore non-assistance à personne en danger.
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1: Le peuple suisse n'a donc pas voulu limiter sa population à 10 millions d'habitants. 55% de l'électorat a rejeté l'initiative de la droite conservatrice. Le parti UDC voulait limiter l'immigration, un nom qui a soulagé à la fois à Berne et à Bruxelles, Pierron.
14: Dès le résultat connu dimanche, la présidente de la Commission européenne, Ursula von der Leyen, a échangé avec le président de la Confédération, Guy Parmelin. L'Allemande a souligné que le partenariat entre la Suisse et l'UE devait maintenant être modernisé et approfondi. Elle aurait pu dire « pouvait », car l'initiative de l'UDC menaçait très directement la libre circulation des personnes qui lient la Suisse à l'Union européenne. C'eût été un coup d'arrêt à nos relations. D'où le soulagement de la présidente de la fêtière économie suisse, Monica Rühl.
15: C'est un résultat qui est important pour nos relations avec l'Union européenne et qui est important pour nos entreprises qui ont besoin d'avoir accès à la main-d'œuvre qualifiée venant de l'Union européenne d'une manière peu compliquée à travers la libre circulation des personnes.
14: En clair, le nom du peuple et des cantons libère la voie pour la suite.
1: Oui, c'est donc une victoire d'étape, disons-le comme ça, pour le gouvernement suisse.
14: Exactement, Olivier, car les nouveaux accords négociés avec Bruxelles sont sur la table du Parlement avec a priori une même alliance de la gauche et du centre droit contre les souverainistes de l'UDC. Président de l'Union syndicale suisse, le socialiste Pierre-Yves Maillard prévient toutefois, cette alliance de circonstances ne tiendra que si le Parlement n'affaiblit pas le compromis négocié par les partenaires sociaux.
16: Si les nouveaux accords bilatéraux ne sont pas accompagnés dernier des 14 mesures que le Conseil fédéral a acceptées pour protéger les salaires, il est tout à fait possible qu'à la fin on doive dire non et donc se retrouver du côté de l'UDC dans cette affaire. On voit que des parlementaires, comme ça en quelques minutes, sont tentés de défaire ce paquet. Le processus parlementaire est encore long, il est au début, mais les premiers signes ne sont pas encourageants.
14: Un coup de pression logique avant les débats, cela dit, sans cette large alliance, approfondir les liens avec Bruxelles paraît illusoire.
1: On va se quitter cette semaine avec les fortes chaleurs qui touchent une bonne partie de l'Europe. Tout le monde fait ce qu'il peut pour se protéger, se rafraîchir. Alors la tentation est évidemment grande de se jeter à l'eau, y compris dans des zones parfois interdites. Il s'agit évidemment de rester prudent. L'an dernier, 169 personnes sont mortes noyées dans des lacs ou dans des rivières en France. Alors pour éviter les comportements à risque, une des solutions, c'est d'ouvrir des plans d'eau surveillés, comme dans la Marne au sud de Paris, où trois communes proposent dès ce week-end la baignade dans des bassins au fil de l'eau. Et cette année, Faustine Calmel, le dispositif ouvre plus tôt, et les jeunes surtout sont ravis.
17: Sous un pont des bords de Marne, on croise Chloé, 14 ans, maillot rouge et cheveux noirs, détrempés.
18: On s'est baigné là où il y a l'échelle là-bas. Moi, ça fait plusieurs temps que je me baigne ici, il ne m'est rien arrivé ça.
17: Pourtant, à quelques dizaines de mètres...
19: Là, vous avez l'ancien bassin qui a été restauré.
17: Olivier Capitagno est le président de l'intercommunalité Paris-Est Marne-et-Bois qui gère cette installation à Maison Alfort.
19: On l'a vu depuis une dizaine d'années avec le réchauffement climatique. Les jeunes, les adolescents, ils retournent à l'eau spontanément. Ils se donnent même rendez-vous sur les réseaux sociaux et ils se baignent dans la Marne, sauf que ça peut être dangereux.
17: Et ce, dès la fin des cours, mi-juin pour certains. Alors cette année, il ouvre 10 jours plus tôt.
19: La décision, c'est simplement on essaye de voir en fonction de l'évolution climatique, d'une part, des usages, de ce qu'on a constaté l'an dernier sur la fréquentation, pour s'adapter au mieux.
17: Dans la commune voisine de Saint-Maur-des-Fossés, le maire aussi propose une baignade surveillée avec 2 semaines d'avance.
20: C'est un bassin flottant et c'est donc ici et uniquement ici que la baignade peut être autorisée.
17: Il y aura également des cours d'initiation à la nage en rivière, précise Pierre-Michel Delecroix, et de la répression.
20: Des jeunes qui se sont aventurés à sauter de pont ou à vouloir traverser la rivière dans des endroits qui ne sont pas sécurisés. On en a eu l'année dernière, mais on est très très vigilant. Et on a une police municipale qui a un bateau et qui non-stop circule pour prévenir et pour réprimander le cas échéant.
17: Pas de quoi pourtant convaincre Chloé, notre baigneuse, boudera les bassins et restera dans la rivière.
18: Pour sauter et tout, c'est mieux.
17: L'été dernier, 3 personnes, dont 2 mineurs, sont mortes noyées tout près dans la Marne.
1: Reportage de Faustine Calmel pour ici et pour refermer cet accent des autres. Merci pour votre fidélité et rendez-vous dans 8 jours avec les partenaires des médias francophones publics.

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0: considéré comme le plus rock de la discographie de Monsieur Séchon. Il s'appelle Marche à l'ombre, publié en 1980 avec notamment ce titre éponyme, Marche à l'ombre, que vous écoutiez bien sûr avec Renaud ce matin sur votre radio ici.
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0: Merci de nous confier votre début de week-end de show, évidemment, avec aux petits soins pour vous votre équipe du samedi. Fabien à la rédaction en chef, Diana à la technique, au standard Marion pour vous accueillir et Valentine Letès pour l'actualité de ce 20 juin 2026. Bonjour Valentine.
3: Bonjour François-Xavier, bonjour à tous.
0: Et nous prenons la température ce matin.
3: Elle est brûlante partout en France. Des vigilances rouges à la canicule sont déjà pressenties pour demain. On en parle dans les infos de 6 heures. Place ensuite au cadeau de cette météo, des cerises en abondance et bon marché.
0: On adore l'idée. Reportage dans un instant avec nos producteurs qui nous encouragent d'ailleurs à en manger.
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0: Samedi 20 juin, très beau réveil avec votre radio ici. 6 heures, bonjour. Les infos, Valentine, à la une, une canicule similaire à un vieux cauchemar.
3: Août 2003 et ces deux semaines d'une chaleur suffocante, des urgences et des morgues débordées par l'arrivée des corps des Français les plus âgés. Juin 2026 a le même potentiel de risque sur la durée, précise Météo France, mais aussi par son intensité. Le déclenchement d'une vigilance rouge demain est donc déjà envisagé dans plusieurs départements. Guillaume Fariol, ça dépend bien sûr de plusieurs critères.
4: D'abord, les températures maximales et minimales, la durée de la canicule, l'humidité aussi, des seuils propres à chaque département. Ils sont fixés en fonction des canicules passées et du niveau d'acclimatation du territoire, c'est-à-dire s'il est plus ou moins habitué à connaître des épisodes de chaleur. Le nord, par exemple, passera plus facilement en rouge que les Pyrénées-Orientales. D'autres critères entrent en jeu, les passages aux urgences, les consultations chez SOS Médecins ces derniers jours, notamment la décision finale est prise en concertation entre Météo France, les autorités sanitaires et les préfectures. Un passage en vigilance rouge, c'est le signe d'une canicule extrême, explique Météo France, exceptionnelle par son intensité, par sa durée et par son impact sanitaire sur l'ensemble de la population. Les risques concernent aussi les personnes en bonne santé.
3: Et pour ne pas se laisser surprendre, des ministres, 14 sont convoqués ce matin à 11h par Sébastien Lecornu. Le chef du gouvernement passe en revue ses ministères et leurs mesures pour faire face. Les horaires des cours notamment sont déjà aménagés dans près de 800 écoles et collèges de France. 150 parmi ces établissements seront même complètement fermés lundi, journée annoncée comme la plus chaude avec celle de mardi. Les oraux du bac prévus sur ce début de semaine sont donc reportés dans 5 académies, Bordeaux, Lyon, Montpellier, Poitiers et Nantes. On parle de 5000 élèves de terminale et de première concernés.
0: Et conséquence de cette chaleur, Valentine, des éclairs hier soir dans le ciel du Nord.
3: Le tonnerre a grondé dans 6 départements placés en vigilance orage pour risque d'orage violent. Pour cette soirée, ils ont fait plusieurs victimes. 2 hommes frappés par la foudre à l'intérieur d'un restaurant de Fampoux près d'Arras et au moins 2 familles relogées en urgence après l'incendie de leur maison dans la métropole de Lille.
0: 6h03 sur votre radio ici avec cette chaleur ce matin, des envies forcément de se rafraîchir.
3: Quitte à se faire peur, très peur, quand une petite fille de 9 ans est sortie de sa baignade cette semaine du lac d'Auzelle, le pied en sang. Nous sommes tout près de Besançon dans le Doubs et si l'enfant va bien ce matin, elle a été recousue, Lucas Chelmignac, reste un mystère, l'identité de son agresseur sous l'eau.
5: Principal suspect dans cette affaire, un brochet. C'est rarissime.
6: Il y a plus de chances de gagner au loto que de se faire mordre par un poisson.
5: Maxence Couret est le responsable de la base nautique d'Auzelle. Il était présent ce mercredi après-midi.
6: La petite, elle était sur une bouée. Et en fait, elle est descendue directement en fait, de sa bouée. Et je pense qu'elle a mis le pied là où il y avait la tête du poisson à ce moment-là. Et en fait, le poisson s'est juste défendu, s'est retourné et puis a croqué un bout de pied. Quoi.
5: Un coup de malchance qui lui vaudra tout de même une quinzaine de points de suture.
6: On est quasiment à 80%. On sent sûr que c'est une morsure de brochet parce que à part si effectivement il y a quelqu'un qui a introduit une espèce qui n'a rien à faire en France dans le lac, ce qui est possible mais infime parce que ces espèces-là ne survivraient pas dans un écosystème comme ça.
5: Difficile de savoir ce que ce brochet faisait ici.
6: Peut-être avec la chaleur de l'étang, le poisson était en train de faire sa sieste, il somnolait un petit peu, il s'est pas rendu compte qu'il y avait forcément beaucoup de monde autour.
5: La base nautique d'Auzelle travaille en ce moment avec la Fédération de pêche du Doubs et des spécialistes spécialiste des poissons pour avoir la certitude que ce brochet est bien le coupable.
3: Et la base nautique l'assure, c'est un fait isolé, il n'y a aucun danger à venir se baigner cette saison, comme ce petit fruit rouge charnu, véritable délice de l'été, la cerise. Et si la météo nous étouffe, Édouard Marguet, eh bien grâce à elle, la récolte s'annonce abondante.
2: Les producteurs de cerises s'attendent à récolter plus de 30 000 tonnes cette année. C'est un tiers de plus que d'habitude. Mathilde Chambe est arboricultrice à Besnay, près de Lyon.
7: C'est que les aléas climatiques ont été en notre faveur. Il y a souvent des années où il pleut sur une région, où il y a de la grêle. Cette année, il n'y a eu aucun phénomène, on va dire, négatif.
2: La cerise est le fruit qui a la saison la plus courte. 11 mois de travail pour quelques semaines de vente.
7: Les producteurs ramassent, elles partent le soir chez des grossistes et après, le lendemain, elles sont en magasin. Donc, on ne peut pas stocker la cerise, la pomme se stocke très bien, la cerise non.
2: C'est ce qui explique en partie le prix souvent jugé élevé par les consommateurs, entre 5 et 8 euros le kilo en ce moment. Il y a aussi les nombreuses contraintes de production.
7: Cueillir à la main, les insectes ravageurs que nous, on n'a plus d'insecticides, donc il faut employer des moyens pour couvrir les vergers. Donc on a des coûts qui augmentent énormément, un travail qui se fait manuellement.
2: Contrairement à leurs collègues européens, les producteurs français n'ont en effet pas le droit d'utiliser l'acétamipride, ce puissant insecticide efficace contre la mouche Suzuki qui peut faire des ravages dans les vergers de cerisiers.
3: On va la manger des cerises, c'est l'appel des 2000 producteurs français ce matin.
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3: Et la météo François-Xavier, c'est donc cette vigilance orange pour risque de canicule étendue désormais à 60 départements.
0: Ah oui, il y a un épisode de très forte chaleur qui devrait encore s'intensifier tout au long de ce week-end, d'un probable passage en vigilance rouge pour certaines zones. Demain dimanche, et un pic est vraisemblablement attendu également entre lundi et mardi avec des valeurs qui pourraient atteindre localement jusqu'à 42 degrés. Pour le moment, cette vigilance orange qui concerne en effet une bonne moitié du pays, vous l'avez dit Valentine, dû à cet air très chaud qui remonte du Maghreb et l'anticyclone qui bloque en fait les perturbations atlantiques. Résultat, un temps encore très sec et très ensoleillé. Quelques coups de tonnerre à prévoir de nouveau ce matin entre la Bourgogne et le Limousin et au fil des heures, des orages qui vont gronder sur le quart nord-est. Vos températures ce matin, 22 degrés attendus à La Rochelle, 24 à Biarritz, 25 pour Amiens, 28 à Montauban, 29 à Aix-en-Provence, 30 degrés de côté de Chalon-sur-Saône et de Bonifacio, il y en après-midi entre 27 pour le Pays Basque et 35 degrés.

0: ce sera le cas notamment à Limoges, Tours, Montélimar et Strasbourg. Vous retrouvez bien sûr l'ensemble de vos prévisions météo sur notre site ici.fr.
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0: Et toutes nos pensées qui sont bien sûr tournées vers notre Bonnie Tyler, et oui, la chanteuse de 74 ans qui, vous le savez, après avoir été plongée dans un coma artificiel début mai, va mieux. C'est la bonne nouvelle. Elle a d'ailleurs partagé hier vendredi un message rassurant sur son état de santé à travers un communiqué sur son site internet. Souhaitons donc un excellent rétablissement à cette immense artiste que voici pour le clin d'œil. It's a Heart Attack sur votre radio ici.

0: Bonnie Tyler pour débuter votre week-end avec It's Earthtech. Vous écoutez ici, très bon réveil avec nous.
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0: Mettons de côté la performance ce matin, ma chère Valentine, et si on courait tout simplement pour nous-mêmes et pour notre plaisir?
3: Voilà, courir pour soi tranquillement, oui. Ça permet de mieux alimenter nos muscles en oxygène. Pas besoin de finir sa course à genoux.
0: Non, vous avez raison, franchement, il n'y a pas besoin. Alors, top départ, mais en douceur, vous l'avez compris. Il est donné par notre coach sportif, Nordina Tab. 2 minutes pour être en forme, ça se passe à 6h15. Et puis, c'est l'événement, bien sûr, ce soir sur France 2, la grande soirée de la fête de la musique 2026, en direct du théâtre Antique d'Orange, dès 20h50. Sheila, Claudio Capeo, encore Taïk, parmi les nombreux artistes à l'affiche, mais aussi Christophe Willem, qui, tout comme ses petits camarades, a choisi de prendre un pseudonyme pour sa vie d'artiste. Pour quelle raison, d'ailleurs? Eh bien, explication de la part de la tortue, comme on l'appelle bien sûr, au micro de Patrice Gascoigne. C'est dans vos coulisses télé à 6h20. Et puis, côté musique, retrouvons la touche disco du groupe Imagination ce matin. Imagination et Just an Illusion, c'est notamment ce qu'on vous partage juste avant les infos de 6h30. À ma montre, il est précisément 6h12 et tout de suite une actu de vos territoires. Elle nous est rapportée par nos camarades d'ici Mayenne et cette surprise, c'est le moins qu'on puisse dire, d'un couple de la Bazoge Montpinçon qui a fait la rencontre impromptue dans leur jardin d'un wannabe. Bien décidé, visiblement, Valentine à leur rendre une petite visite impromptue.
3: C'est un nouveau voisin, peut-être, dans le quartier.
0: Oui, fraîchement arrivé, visiblement. Alors, la question étant, d'où vient-il ce fameux kangourou kangourou coquinou, hein, comme on pourrait l'appeler. Il a quand même mis 5 heures, parce que du coup, je suis pas sûr que ce soit vraiment quelqu'un qui soit venu en voisin, Valentine. Il a mis 5 heures avant de se laisser capturer par les pompiers du coin. On n'est pas sûr qu'il ait vraiment l'intention de poser ses valises dans
3: le quartier. Et surtout, personne ne l'a réclamé depuis.
0: Aucun signalement, effectivement, pour l'instant. Et aucun signalement qui n'a pour l'instant permis de retrouver le propriétaire présumé de notre wallaby fougueux et fugueur, évidemment.
3: Voilà, bon, et bien, si personne ne se manifeste, l'animal, je vous le dis, sera confié au parc d'attractions Divertiparc situé près de Fougères, lequel on l'espère appréciera ses talents d'acrobate.
0: Bah ouais, on espère bien. En tout cas, si c'est le cas, moi je prends mes billets, mais alors direct.
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0: Et de 5 dates ajoutées cette semaine à la grande tournée assurée par Christophe Maé à partir du 26 septembre. 67 dates au total à travers la France. Et ce jusqu'en mars 2027, l'occasion pour vous de chanter en live avec l'artiste près de chez vous. La Lune, que vous retrouvez sur votre radio ici, tout d'abord en nouveauté. Oui, à 6h14.

0: Et il est 6h17 en pleine forme dès le début de la journée grâce à des gestes simples. C'est avec notre coach Nordine Attab. Bonjour Nordine.
1: Bonjour.
0: Et si l'on arrêtait de voir la course comme une obligation de performance avec vous, ce matin mon cher Nordine, on modifie en fait notre perception des choses.
1: Aujourd'hui, beaucoup de personnes pensent que courir doit forcément rimer avec performance. Effectuer un 10 km, un semi-marathon ou même un marathon. Mais préparer une course, battre un record, il n'y a pas que ça. Ben oui, on peut aussi courir simplement pour soi. On débute par un premier exercice durant lequel on va apprendre à courir lentement. J'insiste sur le lentement. Parce que pour durer, il faut avoir une base solide. Rien ne sert de partir trop vite. Par exemple, durant 5 minutes, amusez-vous à courir à votre rythme habituel. Ensuite, diminuez la vitesse afin de vous sentir vraiment confortable. L'idée est de ne jamais être essoufflé, quitte à vous sentir un petit peu au ralenti. Et grâce à cette vitesse, liée à ce qu'on appelle l'endurance fondamentale, vous allez construire votre base de course à pied, pour ensuite évoluer sur différentes vitesses plus importantes. Et grâce à ça, vous allez renforcer le cœur, le souffle et l'ensemble des muscles du corps. Et vous pouvez effectuer 5 minutes, voire plus.
0: Justement, Nordine, quand on débute, vous serez d'accord avec moi, on fait souvent l'erreur d'en faire trop et de partir trop vite.
1: Exactement. Beaucoup de personnes partent trop vite et se dégoûtent rapidement. On passe à un deuxième exercice lié à ce qu'on appelle le fractionné. On va alterner un mouvement de marche et de course pour pouvoir débuter la course à pied. On peut très bien par exemple commencer par 4 minutes de marche et ensuite effectuer 1 minute de course. L'objectif n'est de jamais souffrir, c'est d'habituer progressivement le corps à l'effort et notamment à courir. Allez, on marche 4 minutes et ensuite on effectue 1 minute de course. Et grâce à ça, vous allez renforcer le cœur, le souffle et aussi l'ensemble des muscles du corps. Et vous pouvez effectuer cette alternance durant 15 à 20 minutes. Pour terminer, gardez bien en tête que le plus important, ce n'est pas forcément la distance ou la vitesse. C'est de prendre assez de plaisir pour vous donner envie de recommencer. Bon, ben vous savez quoi ? C'est à vous de jouer.
0: Merci Nordine Attab. Nordine qui vous partage également sur notre site ici.fr d'autres idées pour courir sans faire le marathon, s'il vous plaît, mais histoire de rester en forme. Et puis plus globalement, vous avez rendez-vous sur l'appli Radio France pour profiter de tous nos podcasts forme et bien-être. 6h19 sur votre radio ici et un petit moment passé en compagnie de Daniel Balavoine. Tout de suite, le cri du cœur, vivre ou survivre.

0: Vivre ou survivre, inoubliable standard porté par Daniel Balavoine. Merci de nous avoir choisi. C'est votre radio ici.
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0: 6h22, retrouvons tout de suite celui qui est toujours à l'affût des dernières infomédias avant tout le monde, s'il vous plaît. Bonjour Patrice Gascoin.
2: Bonjour François-Xavier, bonjour à tous.
0: Patrice, vous nous donnez rendez-vous ce soir devant la fête de la musique sur France 2 et vous avez des choses à nous apprendre sur le nom des stars qui vont chanter ce soir.
2: Il fut une époque où, pour parler de la fête de la musique, je laissais Garou poser des questions à Laurie Tillman.
3: Dans la fête de la musique, il y a
4: musique, forcément.
3: Justement.
2: Alors ce soir sur France 2, pour une fête de la musique proposée en direct du mythique théâtre antique d'Orange, il reste la musique, mais maintenant il n'y a plus de Garou. Laurie Tillman a mérité ses galons d'animatrice solo de ce grand show devant plus de 7000 spectateurs. Dans cette immense scène à ciel ouvert, l'affiche des artistes qui vont se produire devant vous est alléchante. Cela va de la gagnante de la Star Academy, Marine, à notre représentante à l'Eurovision, Monroe, en passant par Magic System, Claudio Capeo, Faudel, Sheila, Taïk, Elodie Frégé, Christophe Willem. Mais figurez-vous qu'en regardant ce casting, j'ai remarqué que la plupart ne portent pas leur vrai nom. Ils ont adopté un pseudo d'artiste. Taïk, il s'appelle en vrai Julien Boidji. Claudio Capeo, son vrai nom, c'est Claudio Rucolo. Et on parle de Christophe Willem, dont le patronyme est en fait Christophe Durier. Et si on demandait au chanteur révélé en 2006 par l'émission de M6, à la recherche de la nouvelle star, et si on lui demandait comment était né ce nom de scène, Christophe Willem?
5: Alors Willem, parce que c'était un prénom que mes parents avaient voulu me donner. Donc je me suis dit, tiens, il y a quand même un lien, c'est un pseudo, mais ça reste un lien avec quelque chose. Que mon deuxième prénom, c'est Frédéric. Donc Christophe Frédéric, c'était quand même compliqué comme pseudo. Et puis non, le jour où j'ai pris ce pseudo, c'est quand j'avais fait le film là. J'avais fait un film live et j'étais à la fac à ce moment-là et je voulais pas du tout que ce soit connecté à moi ou quoi que ce soit. Et donc j'ai pris ce pseudo bien avant de faire la nouvelle star en fait. Et du coup, quand j'ai fait la nouvelle star, bah, ça a été la continuité. J'ai dit bon, bah, je vais garder le pseudo que j'ai pris. Voilà.
2: Donc c'est un bon choix finalement.
5: Oui! Oui, c'est pas mal. Regardez, celui-là, il m'a porté bonheur quand même ce soir.
2: Et voilà, vous saurez ce soir, en regardant la fête de la musique, comment Christophe Durier est devenu Christophe Willem. Christophe Willem qui sera sur scène pas très loin de Annie Chancel. Tout le monde sait qui est Annie Chancel? Mais si, je suis sûr que vous la connaissez, voire même pour certains d'entre vous, vous avez déjà fredonné ses tubes.

0: L'école est finie, enfin pas tout à fait, hein, mais en tout cas les coulisses télé du jour sont finies. Rendez-vous ce soir sur France 2 devant la fête de la musique avec Laurie Tillman. Quant à nous, on se retrouve demain avec l'authentique Patrice Gascoigne, enfin moi quoi, via sans pseudo, mais avec quand même de nouvelles coulisses télé.
1: À demain, authentique Patrice, donc 6h20. Il est 6h25 sur votre radio ici, dans moins de 5 minutes. C'est le retour de l'info avec vous, Valentine Letesse, l'actu française et internationale résumée en 90 secondes. Et puis à 6h32, dans l'info du jour, Valentine, nos animaux aussi suffoquent.
2: Brumisateurs et ventilos rentrent dans nos exploitations. Nous sommes dans le Finistère, dans un élevage de volailles ce matin.
1: Avant tout ça, retrouvons Imagination et Just an Illusion, mais aussi Catherine Viguier dans la foulée pour votre horoscope de ce samedi à 20 juin 2026. 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

0: arrivez tout juste, bonjour et bienvenue à vous à 6h28 avec la musique d'Imagination, Just an Illusion. Bonjour également à vous Catherine Viguier.
1: Bonjour François-Xavier.
0: Avec vous l'horoscope de notre samedi 20 juin 2026. Catherine, s'il vous plaît, quelle couleur aujourd'hui pour nos 12 signes?
1: Oh, le week-end est plus calme et plaît aux signes de terre.
2: Bélier, si vous prenez le bon côté de la journée, vous réfléchissez, vous ralentissez.
3: Taureau, motivant ce samedi pour aimer ou être aimé, et sans doute les deux.
4: Gémeaux, faites preuve de patience, dans quelques jours vous passerez à l'action.
5: Cancer, ça se passe bien, même très bien, il est question de dépaysement.
6: Lion, voilà un week-end attractif, vous investissez pour le bien-être de vous et des autres.
7: Vierge, vous serez sollicité de toutes parts ou pour une tâche particulière et ce sera très agréable.
8: Balance, vous serez introverti, en recul, essayez de ne pas être trop mélancolique, trop nostalgique.
9: Scorpion, belle journée, studieuse, et ça vous plaît parce que vous avancez.
10: Sagittaire, ça n'ira peut-être pas assez vite pour vous et pourtant, vous y serez contraint de ralentir.
11: Capricorne, une personne pourrait vous demander conseil, les voyages sont aussi des circonstances.
12: Verseau, ce qu'il faut, c'est visualiser un avenir positif. Vous êtes soumis à beaucoup de pensées un peu sombres.
13: Poisson, il y aura du monde avec vous ou ce sera un rendez-vous clé, noté sur votre agenda.
14: Et pour nous tous, aimer écrit en lettres majuscules.
0: Et pour un amour XXL. Merci Catherine Viguier, un horoscope qu'il est possible de consulter en intégralité bien sûr sur l'application ICI. On vous souhaite un excellent début de week-end avec nous. Vous écoutez ICI, il est 6h30. Toute l'actualité en France et dans le monde. Place aux 90 secondes. C'est avec vous, Valentine Letesse.
15: Reporter les épreuves à l'oral du baccalauréat pour 5000 élèves en début de semaine prochaine. Annuler le marathon du vignoble en Alsace demain. La chaleur joue les troubles faits. Alors sommes-nous prêts à faire face? Cet épisode a le potentiel de la canicule de 2003 selon Météo France. Pour se préparer à toutes les éventualités, le chef du gouvernement réunit 14 de ses ministres ce matin, 11h, pour passer en revue les mesures pour chaque secteur de la société. Deux hommes frappés par la foudre à l'intérieur d'un restaurant. Au moins deux familles relogées en urgence après l'incendie de leur maison. Le bilan des orages d'hier soir dans le nord de la France. La vigilance orange pour ce risque est levée ce matin. À contre-courant, le maire de Nice assouplit les règles de location touristique, autrement dit les Airbnb. Éric Ciotti allonge la durée maximale de location pour une résidence principale. Les propriétaires niçois pourront donc louer leurs biens 120 jours par an contre 90 aujourd'hui. Plus de 30 000 tonnes de cerises accueillir cet été, un tiers de plus par rapport à d'habitude. Les producteurs français vous encouragent donc à en manger. Les aléas climatiques ont favorisé la pousse du fruit vendu entre 5 et 8 euros le kilo en ce moment. Une quatrième finale d'affilée en top 14 de rugby pour Toulouse. Large vainqueur sous les ordres de son capitaine Dupont du Racing 92. Le match s'est achevé hier soir sur le score de 71-17. La deuxième demi-finale du championnat de France oppose ce soir Montpellier au Stade français.
0: Et il est 6h32. L'info du jour, Valentine, c'est la chaleur insupportable pour nous comme pour les animaux.
15: Des températures également dangereuses pour les organismes. Exemple dans cet élevage de volailles du Finistère, Thomas Pinal-Rolly, où, comme ailleurs en France, demain, on risque de passer en vigilance rouge pour canicule.
16: La température risque de monter très fort dans les poulaillers de l'exploitation et Jean-Pierre Mazet le sait, dès qu'on dépasse les 30 degrés, il y a danger pour ces volailles.
17: Le poulet, c'est un animal qui ne transpire pas, donc pour évacuer le trop de chaleur qu'il a, il augmente son rythme cardiaque et jusqu'au moment où le rythme cardiaque il s'arrête.
16: Il va donc mettre en route les brumisateurs dans tous ses hangars.
17: C'est ce qu'on peut apercevoir sur des terrasses, dans des restaurants ou autre chose dans le sud de la France. La goutte d'eau ou la gouttelette d'eau absorbe la chaleur et donc fait baisser la température.
16: Et pendant les jours les plus chauds, ce système sera lancé dès 10h le matin au lieu du début d'après-midi le reste de l'été. Jean-Pierre Mazet craint aussi les nuits trop chaudes alors qu'elles permettent normalement de rafraîchir les poulaillers.
17: C'est des moments qui sont stressants, tout à fait. C'est un des stress que peut connaître le monde de la volaille ou même d'autres productions. Hein. Dans d'autres productions, je pense qu'il y a des baisses de performance aussi du fait de ces vagues de chaleur-là. Ouais.
16: Il garde donc les yeux rivés sur les nombreux sites de météo en espérant que cette vague de chaleur dure le moins longtemps possible.
15: Pour l'instant, Météo France prévoit des températures largement supérieures à 30 degrés une grande partie de la semaine prochaine. Et l'épisode, selon l'organisme, a le potentiel caniculaire du mois d'août 2003 exceptionnel par sa durée, 2 semaines, son intensité et son extension géographique.
0: Merci beaucoup Valentine Lettès. Le retour de l'info est prévu à 7h, bien sûr, sur votre radio ici. Pour l'instant, il est 6h34 et nous reparlons justement un petit peu plus en détail de votre météo de ce samedi 20 juin 2026, marqué donc par cette vigilance orange pour canicule, désormais étendue à 60 départements et un épisode de très forte chaleur qui devrait encore, vous l'avez entendu, s'intensifier tout au long de ce week-end, un probable passage en vigilance rouge pour certaines zones demain dimanche et un pic attendu entre lundi et mardi avec des valeurs qui pourraient atteindre localement jusqu'à 42 degrés. Pour le moment, cette vigilance orange qui concerne une bonne moitié du pays en ce samedi, dû à cet air très chaud qui remonte du Maghreb et à l'anticyclone également qui bloque les perturbations atlantiques. Résultat, un temps encore très sec et très ensoleillé. Quelques coups de tonnerre à prévoir de nouveau ce matin entre la Bourgogne et le Limousin et au fil des heures, des orages qui devraient gronder sur une grande partie du quart nord-est. Vos valeurs, c'est mieux comme ça. En matinée, 22 degrés à Nantes, 24 pour Hendaye, 25 à Tourcoing, 28 degrés pour Cahors, 29 à Nîmes, 30 degrés du côté de Dijon et de Propriano, et en après-midi, entre 27 pour le Pays Basque et 35 degrés, ce sera le cas notamment à Guéret, Orléans, Saint-Étienne et Épinal. Vous retrouvez l'ensemble de vos prévisions météo directement sur notre site ici.fr.
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0: Si vous aimez les manèges à sensations, l'attraction musicale qui arrive sur votre radio ici ne risque pas de vous laisser de marbre. Étienne Dao, mon manège à moi, à 6h35.
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0: Très bon réveil avec la visite d'Étienne Dao sur votre radio. Ici, un petit tour sur mon manège à moi.
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0: Bien plus qu'une simple destination, son histoire, ses traditions, son patrimoine ou encore son art de vivre. Voilà ce que vous offre depuis 100 ans désormais, rendez-vous compte. Les guides de voyage Michelin. Et à l'occasion de cet anniversaire absolument exceptionnel, votre radio ici vous offre votre guide qui à coup sûr va vous être très utile pour vos prochaines escapades cet été par exemple, n'est-ce pas Valentine?
3: Mais je suis très déçue, je croyais que vous étiez en train de dire qu'à l'occasion de cet anniversaire vous m'emmeniez aux 3 étoiles Michelin.
0: Vous êtes impatiente, c'est fou hein, quand même.
3: Ben non, mais je croyais que j'avais un cadeau.
0: Ben oui, mais attendez, on peut être un peu discret à un moment donné, c'est possible ou pas?
3: D'accord, j'attends de voir.
0: Voilà, attendez, 0810 055 055. En tout cas, c'est simple comme un coup de fil pour votre guide de voyage Michelin avec Marion qui vous attend au standard et avec, s'il vous plaît, le message de votre composition. Celui que vous passerez à l'antenne un peu avant 7h, vous pouvez réclamer d'ailleurs comme Valentine, c'est possible. 0810 055 056,
3: n'hésitez
0: bonne chance
3: pas.
0: À vous. N'hésitez surtout pas, ça nous fera plaisir. Ça aussi, c'est juste avant vos infos de 7h, la musique de votre week-end, Freddie Mercury et Queen.
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0: Sinon, vous mangez des raviolis aussi ou pas? Ça peut se négocier. Non, pas là.
3: Que aux 3 étoiles.
0: Allez, très bien. I want to break free avec Queen. Alors, écoutez ce matin grâce à votre radio ici. Il est 7h20. Les fédérations sportives surveillées de près. Et on en parle ce matin à Valentine Letès dans Vie numérique, vie privée.
3: C'est même cette année l'une des 3 grandes priorités de la CNIL, la Commission nationale de l'informatique et des libertés. Avec le succès des Jeux Olympiques de Paris, le nombre de licences sportives délivrées en 2024 a carrément battu un record en France.
0: D'accord.
3: 17 200 000 licences sur une seule année, c'est autant de données personnelles à traiter pour les fédérations, sans parler des conséquences de cet engouement, c'est le revers de la médaille. On l'a constaté impuissant l'année dernière, les fédérations sportives ont particulièrement été visées par les violations et les fuites de leurs données personnelles, la fédération de tir sportif notamment, et grâce aux données volées, des criminels ont cambriolé plusieurs de ses adhérents à Lyon, Limoges ou encore Nice à la recherche de leurs armes à feu. Le but c'est donc que ça n'arrive plus.
0: Concrètement, que va faire la CNIL, Valentine ?
3: Contrôler les fédérations sportives, vérifier comment elles stockent, combien de temps, comment elles protègent les données collectées sur leurs adhérents et surtout lesquelles, puisque les fédérations sportives récupèrent énormément de données et de différents types, certaines sur des enfants, d'autres dans le domaine de la santé, les certificats médicaux notamment, des garanties d'assurance aussi, et parfois ces données sensibles par définition sont conservées plus de 20 ans. Si le sportif concerné est licencié dans le même club de tennis par exemple, pendant toutes ces années. Et si leurs gardiens ont l'obligation d'appliquer des mesures de sécurité adéquates, mot de passe complexe, authentification multifacteur, journal de bord aussi, pour répertorier le traitement de chacune de ces données. Mais ce n'est pourtant pas toujours le cas et la CNIL a l'intention d'y remédier.
0: Et pour retrouver le bilan record de la CNIL en 2025 en termes d'amendes et de plaintes, notamment rendez-vous sur ici.fr, page vie numérique, vie privée, votre chronique qui sera de retour demain, dimanche, sur votre radio ici, à 6h38, soyez là s'il vous plaît.
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5: Vous écoutez ici à 6h43, faisons de la place à notre Stéphane Bern national pour le meilleur de ses voyages dans le temps. Et ce matin, voyageons grâce à vous, cher Stéphane, au temps des bonnes haleines moyenâgeuses.
6: Au 15e siècle, la Chine invente la brosse à dents et l'Europe les caries. Chacun son domaine. En matière d'hygiène bucco-dentaire, l'Occident a eu un petit train de retard, voire un gros TGV. Au 15e siècle, on se contente d'un cure-dent ou d'un linge humide pour se frotter les dents. Difficile de dire ce qui était le plus sale, le torchon ou les dents. Le duc et la duchesse d'Orléans, eux, utilisaient une sorte de fil dentaire du nom d'esguillette, un cordon de soie utilisé pour se nettoyer les dents. Mais c'est tout. Bref, à une époque où l'on se balade à cheval, les Européens ont souvent une haleine de poney. Alors qu'en Chine, au même moment, on manie déjà la brosse à dents. Elles sont fabriquées à partir d'un manche en bambou garni de poils de sanglier et permettent de se débarrasser des bactéries sans abîmer les gencives. Sauf qu'à l'époque, le made in China restait en Chine. Pas d'import-export et encore moins de livraison en 24 heures.
7: Tiens, voilà le facteur.
6: Il a fallu attendre le 18e siècle pour que l'Europe se dote à son tour de cet instrument qui préserve haleine fraîche et dentition. On doit son invention version européenne à un Anglais dénommé William Addis. Mis en prison, la légende raconte que c'est en observant un gardien en train de passer le balai qu'il aurait eu l'idée de sa nouvelle invention, la brosse à dents. Il perfectionne l'instrument à sa sortie de prison et 240 ans plus tard, l'entreprise qu'il a fondée continue d'en vendre par millions en Grande-Bretagne.
8: Ça chasse les bactéries et les gencives.
6: La prochaine fois que vos enfants ont la flemme de se brosser les dents, proposez-leur le torchon sale.
5: Ah bah oui, on s'en souviendra, comptez sur nous. Merci beaucoup Stéphane Bern, voyage dans le temps. Le best-of, c'est également demain, dimanche, à 6h43. Et puis vos inédits de retour dès lundi sur votre radio ici, juste avant vos infos de 8h. En ce qui nous concerne, Valentine, il est 7h moins le quart. Et c'est à la une de Femmes Actuelles cette semaine. Arrêtez de fumer, une épreuve plus difficile pour les femmes.
9: Oui, parce que la gente féminine est davantage vulnérable que les hommes face aux effets du tabac et surtout pour ne plus échouer dans nos tentatives de sevrage de la cigarette.
5: Des conseils partagés bien volontiers ce matin par la rédactrice en chef de Femmes Actuelles, Sabrina Nadjar, qui nous rejoint dans 3 minutes, le temps de laisser chanter Stilto pour Faut que tu m'aimes. C'est sur votre radio ici. Très beau week-end, 6h46.

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1: Merci de nous confier votre réveil du samedi, votre radio ici est Stilto. À l'instant, faut que tu m'aimes, 6h49.
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1: Arrêter de fumer, une épreuve plus difficile pour les femmes, vraisemblablement. C'est en tout cas ce que nous explique ce dossier à la une de Femmes Actuelles cette semaine. Bonjour Sabrina Nadjar.
4: Bonjour François-Xavier.
1: Rédactrice en chef de Femmes Actuelles. Sabrina, les femmes seraient donc plus vulnérables aux effets du tabac, mais aussi, de ce que vous nous expliquez, en tout cas, elles échouent plus souvent dans leur tentative de sevrage au tabac, c'est exact?
4: Absolument, en fait, nous ne sommes vraiment pas tous égaux devant l'arrêt du tabac. Et les femmes ont 5 à 30%. Écoutez-moi bien, moins de chances d'arriver à arrêter de fumer que les hommes.
1: Ah.
4: Et ces chiffres sont d'autant plus préoccupants qu'elles sont aussi plus vulnérables, c'est-à-dire qu'à tabagisme égal, les maladies liées au tabac sont plus fréquentes chez elles. Alors on voit les cancers du poumon, la BPCO qui est une espèce de bronchite chronique obstructive, les maladies cardiovasculaires, etc. Donc c'est vraiment, vraiment une problématique au niveau des femmes, d'autant plus qu'elles s'ouvrent davantage du syndrome de sevrage, c'est-à-dire que c'est encore plus difficile pour elle d'arrêter de fumer sans tout ce qui va avec comme désagrément.
1: Mmh. Les substituts nicotiniques, ils n'ont pas le même effet, me semble-t-il, non plus sur les femmes?
4: Oui, en fait, ils sont moins efficaces. En fait, pourquoi? Parce que les femmes métabolisent plus vite la nicotine, c'est-à-dire qu'elles la détruisent plus rapidement.
1: D'accord.
4: Et souvent, du coup, elles prennent des doses qui ne sont pas suffisantes, donc elles ressentent les effets du manque de manière beaucoup plus importante. Et elles hésitent à en prendre encore davantage. Et au fur et à mesure qu'elles prennent de la nicotine, l'organisme la métabolise encore plus vite.
1: Mmh.
4: Donc c'est vraiment une problématique.
1: Est-ce qu'il y a malgré tout de bons conseils que vous pouvez nous partager ce matin pour celles qui souhaiteraient arrêter de fumer? Parce que malgré tout, évidemment, on rassure les femmes qui nous écoutent, c'est possible.
4: Ah bien sûr. Alors d'abord, il faut choisir le bon moment. Il faut savoir que plus le taux des œstrogènes sont élevés, plus l'envie de fumer est forte. Donc mieux vaut arrêter le tabac en début de cycle. Et puis ensuite, il faut autant que se peut se faire aider. Vous avez notamment des médicaments, par exemple la varenicline, qui
1: D'accord.
4: est plus connue sous le nom de Champix, qui a monté une grande efficacité chez les femmes, même s'il y a un peu d'effets secondaires, mais ça vaut le coup d'essayer. Vous avez aussi les thérapies cognitives comportementales qui marchent vraiment bien pour l'arrêt du tabac. Et puis, évidemment, prendre ces fameux substituts nicotiniques, hein, puisque c'est vraiment le manque de la nicotine qui est vraiment un problème. Et puis, alors les tabacologues sont assez divisés sur le sujet. Cette fameuse vapoteuse, qu'est-ce qu'on en fait? Eh bien, la cigarette électronique, ça peut être intéressant au démarrage pour le geste. Simplement, le problème, c'est que souvent, ça devient une deuxième nature, c'est-à-dire que vous arrêtez effectivement la cigarette, mais vous continuez à vapoter, alors que la vapoteuse ne doit être qu'un outil
1: pour
4: le sevrage.
1: Outil. Et je ne vous propose pas, Sabrina, qu'on s'en grille une petite ce matin, si j'ai bien compris.
4: Pas du tout, exactement.
1: Voilà. Merci beaucoup. Merci beaucoup Sabrina Nadjar.
4: Merci à vous.
1: Rédactrice en chef de Femmes Actuelles qui est à retrouver, bien entendu, votre magazine dès ce week-end chez votre marchand de journaux habituel. Il est 6h52, encore une chanson qui traverse les époques sans aucune difficulté sur votre radio ici, 1984, année musicalement marquée, rappelez-vous.

0: êtes ici, vous avez bien raison pour retrouver Queen en ce début de week-end. C'était I Want to Break Free et à 6h55, je vous propose que nous allions faire un petit tour en ce samedi matin. Du côté de la Creuse, nous sommes à Bona pour retrouver sur place Claudine. Bonjour Claudine.
1: Bonjour Claudine.
2: Bonjour à vous tous les deux. Bien, bonjour.
0: Très heureux de vous accueillir sur l'antenne, ma chère Claudine. Vous avez un message à nous faire passer avec Valentine. On vous écoute.
2: Alors, je voudrais souhaiter une bonne journée à tous les sapeurs-pompiers de la Creuse qui viennent en congrès à Bona chez nous.
0: Ah, c'est un congrès qui s'organise tous les ans
2: voilà, c'est ça, ouais. C'est tous les ans. Là, c'est le, voilà, j'ai un trou, 73e.
0: 73e édition quand même.
2: Oui, voilà, et c'est mon fils qui est le chef de centre à Bona, pompier, et c'est lui qui s'est beaucoup investi.
0: Il a eu du pain sur la planche alors pour l'organisation de ce congrès, on imagine.
2: Vraiment, beaucoup.
0: Les pompiers qui vont être à pied d'œuvre, en plus, on imagine potentiellement ce week-end, ma chère Claudine, avec les fortes chaleurs.
2: Oui, mais on va souhaiter, on va croiser les doigts qu'ils aient pas de, qu'ils partent pas.
0: Bah, j'espère bien, effectivement.
2: En même temps,
0: alors ne pas décaler, vous avez raison, parce que potentiellement, c'est vrai qu'il y a des manifestations qui pourraient être annulées, on met ça au conditionnel. En tout cas, on souhaite à votre fiston un bon congrès.
1: Le but, c'est de faire la fête, quand même, avec les pompiers, hein, je vous le rappelle, François-Xavier.
0: Le fameux bal des pompiers.
2: Il y a le côté, quand même, armé, quoi, le côté protocolaire.
0: Oui, évidemment, ça,
2: on
0: n'y échappe pas.
2: Il y a les animations tout au long de la journée.
1: Les animations.
0: Exactement, et en parlant d'animation, au comptoir bien sûr, on a votre guide de voyage Michelin, ma chère Claudine,
2: vous envoie directement à la maison. Je suis super contente de vous avoir eu au téléphone.
0: Et ben nous aussi, on vous embrasse bien fort et on vous souhaite une excellente journée à Bona pour ce congrès des pompiers notamment, bien sûr. Et à 6h57, le voici pour sa revue de presse décalée bien sûr, mais surtout, je vous le dis, pour vous mettre les points sur les i. Willy Rovelli, bonjour.
3: Bonjour tout le monde. Et on commence avec un point Patrick Bruel. Ma bite, d'après les avocats du chanteur, Patrick Bruel a été satisfait de ses 48 heures de garde à vue. Oui, il a enfin pu s'expliquer sur les faits qui lui sont reprochés. Ses 10 albums. La police a épluché sa filmographie, a trouvé des pépites, hein, comme le film L'Oignon Sacré. L'Oignon Sacré, pardon. Du coup, on attend son nouvel album à Patrick Bruel. Hein. Alors, regarde à vue. À la sortie de cette garde à vue, Patrick Bruel a été entre autres interdit de fréquenter les salons de massage. Et pour éviter vraiment tout risque, même d'écouter Jeanne Masse. C'est dire le mec. D'ailleurs, c'est aujourd'hui que se termine la semaine nationale du massage. Véridique. Eh ouais, tout un symbole. La consommation de vin mondial chute et atteint son plus bas niveau depuis 60 ans en France. Voilà ce qui arrive quand Renault décide d'arrêter de boire. Jamel Debbouze fait de la pub pour Burger King. À eux aussi, ça a dû leur coûter un bras. Pour Jamel Debbouze, la fille Burger King a créé un burger à qui il manque un steak. Au Brésil, un policier et sa femme meurent de chaud dans leur baignoire après avoir consommé de la cocaïne pour fêter les 4 ans de leur fille. Putain, y a rien qui va dans cette info. Rien. Des barquettes de merguez de volaille maître coq vendues dans toute la France, rappelées en raison de la détention de salmonelle. Putain, maître coq, c'est encore plus un bâtard que Master Poulet. Patrick Bruel aussi, faudrait rappeler sa merguez. Sous contrôle judiciaire, le psychanalyste Gérard Miller autorisé à partir en vacances en Italie. Faut dire que Gérard Miller a l'âme italienne. Hein. Il parle avec les mains, il tripote avec les mains, il pénètre avec les mains. Les médecins alertent, les cotons-tiges mal utilisés seraient responsables d'otite, de perforation tymphanique et de paralysie faciale. Comme le nouvel album d'Ariel Dombal. Enfin, la question du jour. Karim Bouamram, le maire de Saint-Ouen, qui avait dit non à l'installation de Master Poulet, se présente à l'élection présidentielle. Est-ce que c'est parce qu'il aime faire de la poulétique? Vous avez deux. Allez, passez un bon samedi et à tout à l'heure midi.
0: À tout à l'heure, Willy Rovelli, et tout de suite, place à l'équipe d'ici matin qui vous attend dans votre région.
4: Eh ben oui, bonjour la Picardie. On vous accompagne en cette journée ensoleillée avec Brian aux infos, Jenny à la réalisation et Caroline à l'accueil. C'est le dernier jour du printemps aujourd'hui et ça se ressent au niveau des températures que l'été approche. On fait le point sur la météo juste après vos infos.
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4: Merci d'écouter Ici Picardie, la première radio de la Somme, il est 7h. Les informations, Brian Nicolas, un élan de générosité hier dans l'est de la Somme.
6: Et particulièrement touché par les vents violents de jeudi soir. Ça a continué hier soir avec de la grêle et des rafales jusqu'à 100 km/h, mais rien de comparable à la veille. Et c'est tant mieux, car les dégâts sont déjà importants comme à Marchelpeau au sud de Péronne. Hier midi, la moitié des habitants étaient encore privés d'électricité, dont un agriculteur qui a donc lancé un appel pour un groupe électrogène, Noah Marché.
7: Le groupe électrogène tourne à plein régime à la ferme laitière Potel.
8: On m'a prêté un groupe électrogène sur un tracteur. Un collègue agriculteur qui m'a prêté son groupe. Mais je pouvais avoir beaucoup de groupes, il y a eu beaucoup de messages. Et c'est très touchant de voir que tout le monde est prêt à donner un petit coup de main.
7: Gabin, l'un des exploitants, regarde les agents Enedis travailler dans la rue de l'église, la plus touchée par l'orage.
8: Alors voilà, Enedis est en train de refaire tout le passage de câble pour dépanner tout le monde. Donc c'est un gros chantier. Franchement, je trouve qu'ils sont intervenus assez vite parce que je m'attendais à plus long que ça. Donc c'est du bon boulot.
7: Quelques mètres plus loin, Greg ne peut plus sortir de chez lui. Le mur du voisin s'est effondré devant son portail.
9: Comme il n'y a qu'une seule sortie, j'ai pas pu travailler aujourd'hui. Il y en a moins pour 10 jours pour nettoyer. Là, ma femme est en train d'appeler les assurances, tout ça.
7: Maxime, agent municipal, arrive alors à vélo. Il a passé toute la journée à régler les problèmes des habitants. Le maire, Didier Potel, donne les instructions.
10: Pour aller arracher le poteau chez Greg, vous y êtes allé?
11: Bon, d'accord.
10: Et solidarité, on m'a proposé de l'aide. J'ai des copains qui m'ont appelé en me disant si t'as besoin d'aide pour nettoyer, on est là.
7: Le maire est aussi le premier concerné par la tempête. C'est le mur de sa ferme qui s'est effondré. Il estime le montant des dégâts à environ 50 000 euros.
6: Depuis, le courant a été rétabli dans tous les foyers de la commune. La météo qui impacte aussi les élèves, cette fois à cause des fortes chaleurs, 22 communes sans école et collège lundi et mardi. La liste des établissements concernés est sur ici.fr. L'école de Longo, par exemple, restera porte close jusqu'à mercredi. Si les parents n'ont pas de solution de garde, ils pourront laisser leurs enfants au service périscolaire. Vous allez devoir décaler votre passage à la déchetterie dans l'agglomération de la baie de Somme. Elles seront toutes fermées de lundi à mercredi à cause des fortes chaleurs, elles aussi. Les horaires d'ouverture peuvent varier à d'autres endroits de la Somme, comme dans les déchetteries d'Abbeville, qui ouvrent seulement le matin.
4: Il y aura bien un nouveau procès Pilarski.
6: Oui, l'avocat de Christophe Hellul annonce que son client fait appel. En première instance, il a été condamné à 4 ans de prison avec sursis pour homicide involontaire dans la mort d'Elisa Pilarski. Elle présentait une cinquantaine de graves morsures canines. Christophe Hellul, qui refusait d'admettre la responsabilité de son chien Curtis, son euthanasie ordonnée par la justice est donc suspendu pour le moment.
4: Dernier jour du salon Vivatech à Paris.
6: Oui, le rendez-vous européen des

0: Les nouvelles technologies, entreprises et dirigeants étrangers sont à la porte de Versailles depuis jeudi. Parmi les exposants des Picards, les Picards de la société Pick and Smile, une entreprise basée à Beauvais qui gère des points de retrait pour vos colis, mais en utilisant l'intelligence artificielle. La start-up a été invitée une journée grâce à Amiens Métropole et la région de France. Une énorme opportunité pour la petite entreprise, Pierre-Antoine Lefort.
1: À peine rentré du salon Vivatech, Sébastien Hormans n'y croit toujours pas. Les occasions sont rares pour le fondateur de Pick and Smile de participer à ce type d'événement.
2: C'est des budgets qui sont assez importants, donc là c'était vraiment une chance exceptionnelle. Je remercie encore Amiens Métropole et la région de nous avoir invités, parce que effectivement sinon on ne ferait pas ce type de salon. On fait quelques salons, mais très spécifiques à notre activité.
1: Il y est surtout allé pour montrer les avantages de sa PME de 25 salariés face aux grandes sociétés présentes au salon.
2: On se sent petit, mais d'un autre côté on a beaucoup de souplesse, beaucoup de réactivité, ça c'est un gros avantage.
1: Et ça a marché, Sébastien Hormans a réussi à récupérer de nombreux contacts, notamment pour une extension de ses points relais en Italie.
2: Nous avons rencontré la région de Milan pour des aides éventuelles à cette installation. On a vu aussi les Pays-Bas, donc beaucoup d'opportunités pour l'entreprise pour créer des emplois. Alors, il est vrai dans ces pays-là, mais aussi en France.
1: Mais Vivatech peut aussi apporter beaucoup plus de crédibilité.
2: Le fait d'être présent dans des salons comme Vivatech permet à ces entreprises-là aussi d'être rassurées sur notre capacité justement à nous développer. Ça nous aide aussi en termes d'image vis-à-vis de ses grands clients.
1: Pick and Smile possède près de 550 points relais partout en France.
0: L'entreprise Pick and Smile qui souhaite multiplier ce chiffre par 10 avant la fin de l'année. La foire Saint-Jean s'est installée à Amiens. La première soirée a eu lieu hier soir et ça continue jusqu'au milieu du mois de juillet. Les organisateurs espèrent une bonne fréquentation malgré les fortes chaleurs du moment. En tout cas, hier après-midi, les visiteurs sont venus en nombre avec quelques techniques pour ne pas avoir trop chaud.
3: On va s'amuser et ça va être sympa, donc on va un peu oublier le fait qu'il fait chaud.
4: En plus, dans les manèges, la sensation, on a du vent et tout, du coup, ça fait du bien.
5: Nous, on a pris des 3 bouteilles là, des granités, enfin 2 bouteilles des granités. Du coup, en soi, on tient, mais déjà, on est arrivé, il faisait hyper chaud. Et même quand on est dans les manèges, on ne sent pas forcément la chaleur, surtout sur ceux qui sont renfermés ou ceux qui vont vite, ça va.
6: Et plus on fait de choses, plus on oublie la chaleur et on passe du bon temps.
7: On a envie de s'amuser et profiter du bon temps. Après, on a beaucoup soif et ça nous fatigue un peu plus. Mais sinon, ça va. Tant qu'on profite, c'est bon.
8: On a prévu quand même un peu de tout de côté pour avoir quand même une boisson. Parce qu'après, on va mourir tellement qu'il fait chaud.
0: La foire Saint-Jean qui se terminera le 14 juillet prochain. Ça nous laisse le temps d'y aller, Chloé. On aura le temps, normalement.
9: Oui. Mais bon... J'avoue qu'on va attendre quand même que les températures se rafraîchissent un petit peu.
0: Parce
9: que,
0: sinon, on va crever de chaud, effectivement.
9: C'est ça. Puis bon, c'est bien de mettre une casquette, mais dans les manèges, c'est pas possible, ça s'envole. Vous l'avez compris, il va faire chaud encore aujourd'hui en Picardie. Les 3 départements sont en vigilance jaune canicule et l'Aisne et l'Oise sont en vigilance jaune orage également. Ce matin, il fait entre 19 et 24 degrés en Picardie avec 19 au Crotoy, 21 à Abbeville, Doulan, 23 à Amiens, Albert, 24 à Beauvais et 25 à Péronne et Saint-Quentin. Cet après-midi, l'indice UV sera de 8 avec un risque d'orage important sur l'Aisne-et-Loise. Il fera entre 25 et 31 degrés avec 25 à Abbeville, 28 à Amiens-Albert, 30 à Beauvais et 31 à Ternier. Et vous, n'hésitez pas à nous dire quel temps il fait chez vous sur la page Facebook Ici Picardie ou sur WhatsApp au 03 22 92 58 58.
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9: On fait le point également sur vos conditions de circulation. En Picardie, il n'y a pas grand monde sur les routes à cette heure-ci, donc ça circule plutôt bien. En revanche, en gare d'Amiens, le train pour Creil de 6h45 à 2h10 de retard. Et en gare d'Abbeville, le train de 7h54 pour Lyon à 35 minutes de retard. Et vous le savez, si vous voyez un incident sur la route au 03 22 92 58 58, vous pouvez nous prévenir.
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9: Nous propose un voyage dans les années 80 pour se réveiller en énergie. C'est Jeanne Mas avec Sauvez-moi.

0: Jeanne, sauvez-moi sur votre radio, ici Picardie.
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0: Bonjour et bon week-end. Nous sommes le 20 juin aujourd'hui, c'est l'anniversaire de Louis Godon, à qui on fait des bécots.
2: Ben oui, on lui fait des bécots, Brian.
3: Oui, c'est pour ça qu'il n'est pas là. Hein.
0: Il faut bien qu'il profite un petit peu. Mais aujourd'hui, on dit bonjour aussi à Françoise Desmarais pour l'éphéméride. Bonjour Françoise.
4: Bonjour, bonjour à terre toutes et pieds à terre tous.
0: Il s'est passé quelque chose de spectaculaire un 20 juin en Picardie.
4: Chez Samarien, ils sont escouets. En 1995, un 22 juin, v'lotti pas que le terrasse met à trembler, puis pas qu'un tchoupeu, un séisme d'une magnitude de 5,5 a été ressenti dans le département de la Somme en plein mi-temps de la nuit à 1h54. Bon, il n'y a pas eu de conséquences majeures, mais chez Jean, ils ont quand même eu une route frousse. Hein. L'épicentre, c'était dans le Hainaut belge. D'un chez Génération d'Avin, j'ai trouvé déjà arrivé des tremblements de terre en Picardie. Du coup, un sramenteuve, la première fois, j'ai trouvé en 1756 dans le Beauvaisis. 10 ans après, 1765, dans le Pontieux-Pilvimeux. En 1873, des tremblements de terre à Chauny. Et en 1882, à Saint-Blimont, du côté de Holt. Il y a eu ces fêtes de fin d'année qui ont été carrément gâchées à cause de tremblements de terre du 31 décembre au 1er janvier 1883.
0: Et le 20 juin, c'est aussi son anniversaire. Lionel Richie a 77 ans aujourd'hui. Il partage sa journée également avec Nicole Kidman qui a 59 ans. Et côté français, c'est aussi la journée d'Amir. Chercher son morceau qu'on a entendu à l'Eurovision. Il y a aussi Pierre Lottin, l'acteur qui joue Wilfried dans Les Tuches, qui a 37 ans aujourd'hui. Et puis bien sûr, c'est l'anniversaire de la reine des interviews dos à dos et l'animatrice de Thé ou Café, Catherine Sella, qui a 72 ans aujourd'hui. On leur souhaite à tous un merveilleux anniversaire.
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5: Petit point webcam à Formanon. Bon, bah, il y a des gens sur la plage qui courent.
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0: Ici Picardie, il est 7h13 et Brian, je vous propose de me raconter une blague.
3: Oula, vous me prenez comme ça au dépourvu.
0: Réfléchissez un petit peu, alors ça me laisse le temps de donner le code du coffre qu'on va ouvrir tout à l'heure, qu'on va tenter d'ouvrir. Il y a 50 euros à gagner aujourd'hui dans le coffre-fort et le code est donc 3804. Bon, Brian, est-ce que vous êtes...
3: J'ai réfléchi, j'en ai une. Pourquoi les plongeurs plongent-ils à l'arrière du bateau?
0: Je sais pas.
3: Parce que sinon, ils tomberaient dans le bateau.
0: Bravo. Est-ce qu'on peut dire que vous êtes un bout en train?
3: Je suis un petit bout en train.
0: Un petit bout en train, mais pourquoi?
3: Vous l'avez vu de toute façon que je suis un bout en train.
0: Pourquoi on dit bout en train d'ailleurs? Jérôme Prodone nous l'explique.
6: Pourquoi on dit un bout en train?
7: Eh ben, ça tombe bien que vous posiez la question. Parce que moi, j'ai jamais compris, moi, le rapport entre rigoler et prendre le train. Je veux dire, franchement, j'ai déjà pris le train, c'est rigolo, quoi, mais sans plus, quoi.
6: Ouais, c'est vrai. Bon, bah, en tout cas, il y a trois définitions. Deux ont rapport avec les animaux. La première est liée au cheval. Pour être prête à être saillie par un cheval, et donc à concevoir un poulain, la jument doit être en chaleur. Le bout en train, qu'on appelle aussi l'agaceur, c'est un cheval qu'on place près des juments pour savoir.
3: Pour savoir quoi?
6: Ben, si elles sont en chaleur. Si elles urinent souvent et qu'elles le tolèrent près d'elles, alors là c'est le moment, mais le bout en train est remplacé par l'étalon. Et c'est lui, et non le bout en train, qui va faire la chose.
7: Mon Dieu, attendez, vous me dites que c'est lui qui fait tout le boulot, mais c'est pas lui qui va...
6: Non. La deuxième définition du bout en train, c'est un bijou en forme de cœur que les femmes portaient juste à la naissance du sein et qu'on appelait le tatési à la cour de Louis XIV. La troisième définition de bout en train, et c'est la bonne, c'est celle qu'on connaît tous, quelqu'un qui fait rigoler tout le monde. Eh bien, elle nous vient des oiseaux. Le bout en train, c'était l'oiseau qu'on mettait dans la cage pour faire chanter les autres au Moyen-Âge. Bien souvent, un tarin, une sorte de passereau qui chante particulièrement souvent. En tout cas, voilà pourquoi on dit un bout en train, alors qu'on ne sait plus vraiment pourquoi. encore que vous maintenant, vous savez.
0: Merci Jérôme, on vous retrouve demain. Si vous ne savez pas quoi faire aujourd'hui, ça tombe bien, Aurélie Wallet de Somme Tourisme nous donne ses idées sorties. Mais d'abord, place à Bruno Mars.

0: Il sera en concert ce soir et demain à Paris. C'était Bruno Mars avec I Just Might sur votre radio. 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
0: Il est 7h20 et c'est l'heure des idées sorties avec Aurélie Wallet de Somme Tourisme. Bonjour Aurélie.
2: Bonjour Chloé.
0: On part à Bocaine aujourd'hui.
2: On va au Comique Agricole qui est un festival très sympa à la campagne. Les portes ouvriront à 18h. C'est un festival un peu burlesque. Donc on commence à 19h avec un spectacle qui s'intitule À l'Ouest. C'est un western pour un clown clandestin. Le clown s'appelle Pétrole, il est un peu maladroit et il rend hommage aux exclus. À 20h, on peut aller partager le buffet dans le pré. Ce sera un concert gratuit en même temps que le buffet, de musique un peu ska, des Balkans, d'Amérique latine, et aussi même des souvenirs de musique d'enfance. À 22h, ce sera Frédéric Fromet, qu'on a entendu sur France Inter dans l'émission Par Jupiter, qu'en fait il colle des paroles à l'actualité sur des mélodies existantes, et c'est assez grinçant. Et puis le festival, il va se poursuivre dimanche à partir de midi avec un trio de jazz à 12h30 et puis les chanteurs d'oiseaux avec leur spectacle Perché qui aura lieu à 14h30. Ils vont tout vous dire, des mœurs, des amours, des stratégies de séduction des oiseaux avec beaucoup de poésie et d'humour, et ils chantent, ils communiquent eux-mêmes avec les oiseaux. À 16h30, ce sera les altérations accidentelles avec deux musiciennes un peu déjantées qui vont se déchaîner et se défouler sur scène.
0: Un joli programme à Bocaine. Ce week-end, il y a aussi un atelier du marché à Amiens.
2: Oui, c'est l'office de tourisme qui organise cette nouveauté. C'est un atelier gourmand qui va vous emmener de l'étal à l'assiette avec un chef qui est Florent Atelin, chef et enseignant à l'école Saint-Martin. Il va vous proposer des idées de recettes, vous aider à sélectionner des produits locaux et de saison et vous donner des astuces pour les sublimer. C'est l'occasion d'échanger avec les producteurs. Vous passez une heure sur le marché, après il y a une heure de démonstration en vous mettant à contribution. Et puis bien sûr, c'est suivi d'une dégustation conviviale. Ça a lieu au marché sur l'eau ce samedi. Ça dure 2 heures, de 9h30 à midi à peu près, donc c'est un peu plus de 2 heures. Et c'est sur réservation et il y aura une deuxième édition au marché des Halles le 27 juin.
0: Et il y a une petite balade gourmande aussi.
2: Exactement, c'est le vignoble La Cour de Bérénice qui organise cette balade gourmande. C'est un menu gastronomique en 4 temps à partir de 10h30 avec un accord mets-vins avec des vins forcément de La Cour de Bérénice. Vous allez faire 6 kilomètres avec des pauses gourmandes en pleine nature. Il y aura une assiette iodée, un suprême de volaille, des fromages de chez Planchon, une pavlova à la

0: la fraise et à la rhubarbe. Les départs s'échelonnent toutes les 15 minutes entre 10h30 et 12h30 et ça se terminera à 17h pour les derniers parties. C'est 85 € le menu et la balade et un menu enfant si vous en avez besoin. Et
1: ça donne faim tout ça. Je rappelle que l'abus d'alcool est dangereux pour la santé, il est à consommer avec modération. Merci Aurélie.
0: Merci.
1: Et autre petit rappel, il va le faire chaud aujourd'hui en Picardie, alors on évite de s'exposer au soleil, on boit de l'eau et on met de la crème solaire. Et ça nous donne aussi l'autorisation de manger des glaces. Ça, c'est la vie. C'est le nom aussi, la vie du nouveau morceau de Marc Lavoine qu'on écoute tout de suite.

0: morceau de 1989, c'est la vie de Marc Lavoine sur votre radio. Ici Picardie, c'est aussi bientôt le retour de vos infos. Mais d'abord, on va jouer.
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0: Ici Picardie, il est 7h27 et vous savez ce que ça veut dire cette petite musique? Ça veut dire que c'est le moment du coffre-fort. J'attendais que Brian me réponde.
6: Ah, c'était à moi de répondre.
0: Oui, pardon. Mais bon, c'est pas grave. 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
0: Et c'est bientôt l'heure du 90 secondes en France et dans le monde. Mais juste après, ce sera l'info d'ici. Alors de quoi est-ce qu'on va parler aujourd'hui, Brian, dans l'info d'ici?
6: Beaucoup de justice. Hein. D'abord avec le procès de Nicolas Després. Il y a eu son verdict en début de semaine. Puis ensuite, celui de la rue Maberly. Vous savez, le triple meurtre qui a fait beaucoup parler il y a 4 ans. On en reparlera tout à l'heure. On parlera aussi d'un supercalculateur. C'est fait pour l'intelligence artificielle. Et ça se passera au Bosquel, dans le sud d'Amiens. Puis enfin, on terminera par de la philosophie un petit peu.
0: C'était le bac la semaine dernière. Et puis on fera également un point sur la météo. Il y a encore de très grosses chaleurs qui sont attendues aujourd'hui. Les trois départements Picard sont en vigilance jaune canicule et en vigilance jaune orage pour l'Oise et l'Aisne. On fera le point bien sûr juste après le 90 secondes en France et dans le monde. C'est avec Valentine Letès.
8: Une canicule aussi longue et aussi intense qu'en août 2003, c'est la mise en garde de Météo France. Le pic de cette vague de chaleur est annoncé d'ici les 3 prochains jours, alors qu'on frôle déjà ce samedi les 40 degrés dans le sud-ouest. Déjà trop chaud pour passer le bac. Les épreuves orales prévues lundi et mardi sont reportées pour 5000 élèves des académies de Bordeaux, Lyon, Poitiers, Montpellier et Nantes. Des centaines d'écoles et de collèges ont aussi aménagé leurs horaires ou fermé leurs portes. Transpiration à grosses gouttes et des grêlons de la taille d'une balle de ping-pong. De violents orages ont éclaté dans le nord hier soir. Des maisons ont été frappées par la foudre, comme deux hommes à l'intérieur d'un restaurant près d'Arras. Avez-vous vu Lucas, 11 ans, les cheveux bruns et courts et aperçu pour la dernière fois à la sortie du collège? Le garçon n'a pu donner signe de vie depuis avant-hier à Bischheim dans le Bas-Rhin, où la police a lancé cet avis de recherche à voir également sur ici.fr. Sur le score de 71-17, Toulouse s'offre une quatrième finale d'affilée en top 14 de rugby. Redoutable hier soir face au Racing 92. La deuxième demi-finale oppose ce soir Montpellier au Stade français. Ticket validé, les États-Unis disputeront les 16e de finale de ce mondial de foot en Amérique grâce à leur victoire contre l'Australie hier soir, 2-0, quand la Turquie est éliminée de cette Coupe du Monde, battue par le Paraguay, 1-0.
0: Valentine Letès, on vous retrouve dans une heure, toujours pour le 90 secondes, en France et dans le monde. Et comme tous les samedis, on résume les infos qu'il ne fallait pas rater cette semaine. Une semaine marquée par une actualité judiciaire très importante, Brian.
6: Oui, d'abord lundi, avec le verdict du procès de Nicolas Després, reconnu coupable d'avoir tué son épouse il y a 3 ans à Amiens-Nord. Il a été condamné à 30 ans de prison avec une peine de sûreté de 20 ans. Maître Maureen Pupin défendait la famille de la victime.
4: La cour d'assises et les jurés ont pris en considération l'extrême dangerosité en fait de Nicolas Després. Ils ont pu la mesurer, la palper au cours de l'audience et l'entendre aussi dans la bouche des parties civiles. C'est en réalité une peine qui est très sévère qui vient d'être prononcée.
6: Une autre affaire cette semaine, elle aussi aux assises, le très médiatique procès du triple meurtre de la rue Maberly. Vous vous souvenez peut-être qu'elle avait fait les gros titres il y a 4 ans. Jérôme de Beauvais, 52 ans, a été condamné à perpétuité pour avoir tué sa compagne, leur fils de 3 ans et sa belle-sœur. Les 3 jours d'audience ont été très éprouvants pour les proches des victimes, heurtés par l'attitude de l'accusé pendant le procès, explique maître Stéphane Dacco, l'avocat des parties civiles.
9: À chaque fois qu'il y avait un élément technique qui démontrait un certain nombre de choses, Monsieur de Beauvais reconnaissait. Mais tant qu'il n'y avait pas d'élément technique, il n'y avait absolument pas d'aveu ni quoi que ce soit. Donc il peut dire qu'il est coupable, mais sans autant raconter les choses, parce que quand on a fait l'ignoble, on ne peut pas le raconter.
0: Cette semaine, on a aussi parlé d'un super calculateur.
6: Mais celui du Bosquel, fer de lance de la stratégie de la France pour devenir un champion dans l'intelligence artificielle. Une partie de la commune de 400 habitants craint que le projet soit surdimensionné pour la taille du village. Le président de la communauté de communes Somme Sud-Ouest, Alain Défaut, s'estime au contraire que ça permettra de repeupler nos campagnes.
10: Quand on traverse nos communes, on s'aperçoit qu'on a de nombreux logements vacants, de nombreuses friches, des vieux bâtiments agricoles, des voilà. Grâce à cette manne financière que l'on peut espérer, c'est une manne fiscale, on peut accompagner au mieux cette transition énergétique, mais également, je dirais, moins consommer de terres agricoles en construisant de nouvelles habitations.
0: Cette semaine était aussi importante pour les élèves de terminale.
6: Mais oui, avec le début du baccalauréat en filière générale et technologique. Comme toujours, top départ avec la philo. Ça vous rappelle des souvenirs, Chloé, j'imagine. Un peu douloureux peut-être?
0: Non, pas du tout.
6: En tout cas, c'est ce qu'on a demandé à ces picards croisés à Amiens dans la semaine.
11: Alors moi, c'était ma plus mauvaise note au bac. Donc j'avais 8 sur 20, je me rappelle. Des références, j'en avais mis quelques-unes.
12: J'ai fini par réviser le bac philo avec la philo pour les nuls. Donc ouais, j'ai eu 10 sur 20.
13: Ou de la philosophie aussi. C'est tellement ancien. Moi, je trouvais ça très intéressant.
6: Et puis, bien sûr, cette semaine, c'était aussi l'entrée des Bleus dans le mondial de foot en Amérique du Nord. Les hommes de Didier Deschamps se sont imposés 3-1 face au Sénégal mardi dernier. On espère qu'ils resteront sur leur lancée jusqu'à la fin, car ça peut profiter à tous les clubs, les petits comme les grands, apprécie Pascal Tranquille, président du district Somme de la football.
14: Ça a toujours un impact sur le nombre de licenciés. Après les grands événements que sont soit un euro, soit un mondial, on voit une recrudescence des inscriptions auprès des clubs. C'est-à-dire que si les Bleus sont victorieux, je pense qu'on aura une recrudescence de maillots bleus sur les terrains au mois de septembre. Donc il faut qu'on ait des infrastructures qui se développent et on travaille aussi sur ces dossiers-là.
6: Le prochain match des Bleus, c'est ce lundi contre l'Irak. Et on suit la phase de poule de l'équipe de France au Mondial en Amérique du Nord avec la chronique quotidienne d'Edalton, notre groupe de supporters préférés à fond derrière les tricolores. On les retrouvera d'ailleurs dans une heure à New York.
0: Dans le journal de 8h, Brian, on reviendra sur les dégâts provoqués par les vents violents de jeudi soir.
6: Les rafales ont encore atteint les 100 km/h hier soir, même s'il faut l'avouer, ils ont fait beaucoup moins de dégâts. Et c'est tant mieux, car il y en a déjà eu beaucoup. Ça impacte d'ailleurs les collégiens lundi. On vous détaille tout dans une trentaine de minutes. On ira aussi à la rencontre du nouveau président des Gothiques d'Amiens, Quentin Bourdon, ancien vice-président du club, est monté en grade. Et il a déjà quelques objectifs. Il nous expliquera tout ça dans le journal de 8h. Au niveau de la météo, Chloé, il fait très chaud.
0: Oui, il fait chaud. On est d'ailleurs en vigilance jaune canicule sur les 3 départements. Il y a aussi une vigilance jaune orage sur l'Oise et l'Aisne. On le rappelle, vous devez boire de l'eau même si vous n'avez pas soif. C'est idéal de rester à l'ombre. Et puis si vous sortez, pensez à mettre une casquette et donc à prendre de l'eau sur vous. Ce matin, il fait entre 19 et 24 degrés déjà en Picardie avec 19 sur la côte. Il y a 21 degrés à Abbeville et Doulon, 23 à Amiens-Corbie, 24 à Beauvais, 25 à Péronne et Saint-Quentin. Cet après-midi, il fera chaud encore, il y aura un indice UV de 8, donc on pense à mettre de la crème solaire. Il y a aussi un risque d'orage important sur l'Aisne et l'Oise. Cet après-midi, il fera entre 25 et 31 degrés. Vous nous partagez la météo qu'il fait chez vous ce matin sur la page ici Picardie. Et on nous dit bonjour la Picardie de 18 à 31 degrés pour notre journée. Allez, dans 6 mois, on arrivera à Noël. Et bien oui, on l'attend un petit peu, c'est toujours ce qu'on dit, on n'est jamais content. À Noël, on veut du soleil. Et puis, quand il fait chaud, on veut de la neige. Bon, bref.
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0: On fait le point également sur vos conditions de circulation en Picardie. À 7h06, il n'y a pas grand monde sur la route, donc ça circule plutôt bien. En revanche, en gare TGV Haute Picardie, le train pour Lyon-Part-Dieu de 7h54 à 55 minutes de retard. Il y a un retard également en gare d'Amiens, où le train pour Creil de 6h45 à 2h10 de retard.
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0: C'est l'histoire d'une fille qui tombe amoureuse d'un garçon qui jouait de la guitare sur les étoiles. C'est magique, c'est féerique et c'est à bas.

0: Fernando sur votre radio ici Picardie pour vous mettre de bonne humeur en se réveillant.
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0: Avec les chaleurs en ce moment, vous vous rendez compte que la clim, c'est quand même utile dans une voiture. Et bien, si vous cherchez une nouvelle voiture, mais que vous ne savez pas si c'est mieux d'acheter neuf ou d'occasion, on vous donne des bons conseils avec Benjamin Cuc dans 5 minutes. Mais d'abord, on rigole avec notre humoriste Picard Camini et ses Camini Minutes. Alors, on le sait, on va parler d'hélicoptères aujourd'hui.
3: C'est la Camini Minute, votre chronique de la joie et de la bonne humeur. Comment ça va les amis? Eh bien aujourd'hui, je vous emmène dans le ciel. Enfin, dans le ciel. On va parler des gens qui veulent voler. J'ai du mal à comprendre tous les gens qui ont une passion pour les nuages, le ciel, les parachutes, je sais pas quoi. Par exemple, on va commencer par les hélicoptères. Je trouve ça suspect, les hélicoptères. Vous avez déjà regardé un hélicoptère, comment ça vole, comment ça bouge là? Pour moi, l'hélicoptère, il tombe pas en panne. Pour moi, l'hélicoptère, c'est une panne. C'est une panne qui vole. Un hélicoptère, pour moi, c'est un ventilateur qui a pris confiance en lui. Et les pilotes d'hélicoptère, vous êtes gentils, hein. Mais quelque part dans le monde, il y en a toujours deux, ils rentrent en collision. Comment c'est possible? Vous avez tout le ciel. C'est grand, le ciel. Tout le ciel. Mais il y en a toujours deux, ils rentrent en collision, tu vois. Et moi, quand je fais des reportages à la télé, on me disait, allez, prends l'hélicoptère. Non! Ils rentrent en collision toujours, il y en a. Ça fait des millions d'années, les oiseaux, ils rentrent jamais en collision entre oiseaux. T'as jamais entendu un pigeon qui appelle sa femme et qui dit, chérie, mauvaise nouvelle. Ah, je suis rentré dans un autre pigeon au-dessus de Limoges. Ouais. On s'est pas vu, là, on s'est pas vu. Jamais. Il y a que les humains qui ont des trucs comme ça. Moi, j'ai le permis voiture. J'ai mon permis pour conduire une voiture. Je sais ce que ça vaut, un permis. Ben, il y a des permis qui devraient pas être des permis, ok? Permis de conduire des hélicoptères, là, ça devrait pas exister, ça. Il y en a déjà au sol. Au sol. Ils ont du mal à faire leur créneau. Et le même gars, tu l'entends un jour, il dit « Ah ouais, moi je vais piloter un hélicoptère. Pourquoi ?» Qui c'est qui a validé ça? Tu rates tes créneaux, frérot, tu rates tes créneaux, arrête. On n'est pas des oiseaux. Il faut accepter son espèce. Moi, j'aime pas trop les slogans identitaires. Tu vois. Par contre, le ciel aux oiseaux, ça je suis d'accord. Ça me paraît raisonnable. Non mais, on n'a jamais entendu un oiseau qui se réveille un matin et qui dit « Ah, j'en ai marre de voler. J'en ai marre. J'aimerais beaucoup conduire une Mercedes sur l'autoroute 1. Ah ouais, sur la 1, ouais. » Non, les oiseaux, ils respectent nos compétences. Nous, on respecte pas les leurs. L'humain regarde un aigle, il voit un animal qui vole naturellement et il se dit, ah, tu

0: faire pareil. Ils voient un poisson, ils y arrivent à construire un sous-marin. Pourquoi on reste pas tranquillement sur le sol? Et finalement, je crois que les oiseaux nous regardent comme nous, on regarde les chats qui poursuivent un poids laser. Ils nous voient fabriquer des moteurs, des ailes, des turbines, des fusées. Tout ça pour faire ce que eux ils font gratuitement depuis la préhistoire. Et ils doivent se dire, regarde les humains, ils dépensent des milliards pour faire le pigeon.
1: Il est d'humeur philosophe ce matin, Camille. Je pense qu'il aurait pu passer l'épreuve de philo de lundi matin pour le bac. Toutes les chroniques de la Camille Minute sont replayées sur ici.fr. M. Pokora arrive aussi dans 2 minutes, juste après Roulez Malin.
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1: Il est 7h44 et c'est l'heure de retrouver Benjamin Cuc, notre journaliste spécialiste pour l'automobile de votre radio ici Picardie pour Rouler Malin. Aujourd'hui Benjamin, y a-t-il vraiment des périodes plus favorables que d'autres pour acheter une voiture neuve ou d'occasion ?
5: Oui, et le calendrier peut faire économiser plusieurs milliers d'euros. Pour une voiture neuve, les meilleurs moments sont souvent la fin des trimestres et surtout la fin de l'année. Pourquoi ? Parce que les concessionnaires ont des objectifs commerciaux à atteindre. Entre novembre et décembre, certains sont prêts à rogner fortement sur leurs marges pour signer une vente supplémentaire. Même chose fin mars, fin juin ou fin septembre. Et surtout, si vous repérez une voiture qui est en stock depuis plusieurs semaines sur le parc d'un concessionnaire, vous avez souvent davantage de pouvoir de négociation. Une voiture exposée depuis longtemps coûte de l'argent au vendeur. Et entre une voiture à commander et une voiture déjà présente sur le showroom, c'est généralement cette dernière qui bénéficiera de la plus grosse remise. Mais il faudra accepter la couleur ou la motorisation.
1: Et pour l'occasion alors ?
5: Là aussi, il existe des périodes plus favorables, à la rentrée de septembre ou après les fêtes de fin d'année. De nombreux particuliers changent de voiture. L'offre augmente donc fortement. Et quand il y a beaucoup d'annonces, les prix ont tendance naturellement à baisser. Autre période intéressante, l'arrivée d'un nouveau modèle. L'ancienne génération devient alors moins recherchée, même si elle reste parfaitement valable. Et c'est souvent là que se cachent les meilleures affaires.
1: Mais alors, parmi tous ces conseils, qu'est-ce qu'on retient, Benjamin ?
5: Le meilleur moment pour acheter, c'est souvent quand personne ne veut acheter. Évitez les périodes de forte demande, entre mars et mai. Prenez le temps de comparer, de négocier et surtout de faire jouer la concurrence. Et n'oubliez pas que tous les constructeurs ne pratiquent pas les mêmes politiques commerciales. Certaines marques, comme Ford ou Opel, ont traditionnellement une culture de remise plus importante, inspirée du marché américain. À l'inverse, d'autres constructeurs accordent moins facilement de rabais, comme BMW ou Audi. Parce qu'une même voiture peut afficher parfois plusieurs milliers d'euros d'écart d'un vendeur à l'autre. Mais la règle d'or, c'est qu'en automobile, la patience et la négociation restent souvent les options les plus rentables. Bonne route.
1: Merci Benjamin, on vous retrouve demain, place à M. Pokora à présent, avec 1000 fois mon réveil à l'écoute d'ici Picardie, les 7h47.

M Pokora, il est 7h49. Et c'est l'heure des 3+, vos infos pratiques, locales, utiles et sympas. La première info est pratique. On le sait, le prix de l'essence a fortement augmenté ces derniers mois et vous remettez peut-être en question votre décision de partir en week-end à la plage. Alors, cette info tombe à pic. La SNCF remet en place du 4 au juillet au 29 août l'opération ETER. Le principe est simple, un billet de train à 1 euro pour aller partout dans les Hauts-de-France. Pour avoir ces billets à 1 euro, rendez-vous donc sur le site de la SNCF ou directement au guichet en gare. La deuxième info est locale. Depuis hier a débuté la foire de la Saint-Jean au parc de la Haute-Oie à Amiens. Événement incontournable annuel. La foire attire chaque année plus de 400 000 visiteurs. Il y a des manèges pour les petits et les grands, des trains fantômes, un grand splash et même des stands de tir à la carabine. Comme d'habitude, il y a aussi de la restauration sur place, dont le traditionnel ours noir. C'est donc jusqu'au 14 juillet. Et la dernière info est sympa. L'Orchestre National de Lille sera en concert à la cathédrale d'Amiens pour jouer aux côtés de l'Orchestre de Picardie. Ce sera ce jeudi à 19h. C'est le rendez-vous pour les amateurs de musique classique ou pour les curieux qui veulent simplement voir un joli concert dans la cathédrale. Et la bonne nouvelle, c'est donc qu'on vous offre 2 places. Aujourd'hui, pour gagner ces 2 places pour ce concert avec l'Orchestre National de Lille, vous devez me dire à quelle famille d'instruments appartient les orgues, qu'on trouve notamment dans les cathédrales. Est-ce que c'est la famille des bois, la famille des cordes ou la famille des vents? Appelez-nous 03 22 92 58 58 pour gagner 2 places pour aller voir l'Orchestre National de Lille. Est-ce que les orgues appartiennent à la famille des bois, des cordes ou des vents? En attendant vos appels, place à Alain Chamfort.

0: La chèvre dans le sang d'Alain Chamfort sur votre radio, ici Picardie. Il y avait deux places pour aller voir l'Orchestre National de Lille jouer musique sacra. C'est leur concert. Ils jouent samedi prochain à 19h aux côtés de l'Orchestre de Picardie. Et donc, on vous offrait deux places. Pour ça, il fallait me dire à quelle famille d'instruments appartient les orgues. Alors, on a eu des appels, mais on n'a pas eu la bonne réponse, tout simplement. Est-ce que Brian, vous savez à quelle famille d'instruments appartient les orgues? Est-ce que c'est la famille des bois, la famille des cornes ou la famille des vents?
1: Je dirais des vents par élimination.
0: Oui, parce que les orgues c'est fait en métal, tout simplement.
1: Félicitations. Je peux avoir les places du coup?
0: Je suis pas sûre. Va falloir négocier quand même. Mais non, on va les remettre en jeu naturellement les places. Ben oui, c'est pour les auditeurs. Et puis on vous offre deux autres places de concert avec Michel Prouveau, bien sûr, le jeu de l'accordéon. On vous offrira deux places pour le festival Rétro Cétro qui se tient du 26 au 29 juin. Il y aura notamment Matmata ou encore Europe qui seront là-bas. Vos infos locales sont autour dans 4 minutes. Et puis on va retrouver notre Chopica aussi dans 30 secondes.
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0: Ils nous mettent de bonne humeur tous les matins avec leurs petites voix. Nos Chopicards sont avec nous, vous le savez, toute la semaine. On en écoute le meilleur le week-end. On adore leur poser des questions et eux, ils adorent nous répondre. Mais alors là, question un petit peu spéciale. Il y avait une course de caisse à savon qui a réuni ensemble plusieurs centres de loisirs. Ils y sont allés déguisés et c'était super drôle. Et donc, Annick Bonhomme leur a demandé comment ils se sont déguisés, justement.
5: On va juste avoir un truc en carton, c'est un jetpack, c'est en gros, c'est juste un carré en carton avec des sortes d'ailes.
6: C'est comme un cartable et là on était en train de le peindre.
7: Toi tu l'as peint en quelle couleur?
6: Je vais le faire en blanc et noir. Bretelles, je vais

0: Je vais faire un doré.
1: Et vous avez un jackpack, c'est ça? C'est comme ça qu'on dit?
0: Oui. Tout le monde en a un et là, on est en train de le décorer.
2: Vous avez dérangé.
0: Vous nous avez dérangé, il a dit.
1: Ah, vous n'allez pas pouvoir le finir alors?
0: Si, après.
3: J'ai fait un jetpack en forme de dessin manga.
4: Moi, je suis déjà déguisée. Ma tête, c'est déjà un déguisement.
3: Quand t'enlèves ton masque, ça fait peur.
5: Moi, j'imagine un beau déguisement. C'est quelque chose avec des paillettes et des sortes de petits ballons.
1: Faut que ça se voit.
0: Oui, je pense.
1: Faut que ça soit unique.
0: Je sais pas, oui, je pense.
3: Ça dépend, c'est pas obligé que ça soit unique. Par exemple, il y a plein de personnes qui ont fait en noir et blanc parce que on n'a pas d'inspiration.
1: Toi, t'as pas d'inspiration?
3: Oui, moi j'en ai pas. Parce que, tout le monde, j'ai l'impression que tout le monde a fait noir et blanc.
0: Moi, j'ai fait en rouge et vert. J'ai écrit des trucs en rouge. J'ai écrit maudit. J'ai juste enlevé le Gliani. J'ai rajouté un S pour mon prénom.
6: Et demain, nos Tchopicards nous parleront de manège. N'hésitez pas à écouter toutes leurs réponses à nos questions en replay sur ici.fr.
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6: Merci d'écouter Ici Picardie, la première radio de la Somme. Il est 8h. Des informations, Brian Nicolas. La météo plus clémente hier soir en Picardie.
8: Oui, nos trois départements ne sont plus en vigilance orange depuis ce matin, mais une bonne partie de l'est de la Somme se remet tout juste des orages violents d'il y a 2 jours. Tous les foyers privés d'électricité ont retrouvé la lumière selon Enedis. Plusieurs établissements scolaires restent encore bien marqués, comme au collège Victor Hugo à Ham. Des travaux ont commencé pour notamment renforcer le toit, envolé avec le vent. Noah Marché, impossible pour le moment de retenir un cours dans ces conditions.
9: Les pelleteuses écrasent et ramassent les tôles tombées du toit. La présidente du département de la Somme, Christelle Hiver, regarde l'étendue des dégâts depuis la salle informatique.
10: Ce qu'on voit à travers la fenêtre, c'est une toiture, on va dire, désossée finalement, puisque une toiture en zinc qui a été soulevée, chiffonnée comme si c'était une feuille de papier. Et donc cette toiture en zinc s'est retrouvée dans la cour. On peut se dire que si ça s'était passé pendant les heures de cours, ça aurait été vraiment, entre guillemets, un carnage.
9: On ne connaît pas encore la durée des travaux, mais une chose est sûre, il faudra déménager pour passer le brevet. Les épreuves commencent dès vendredi prochain, rappelle Philippe Destable, directeur académique de la Somme.
11: Les élèves de 3e seront accueillis dès lundi au lycée professionnel Pelletier pour les séances de révision jusqu'à mercredi matin inclus. Et puis ensuite, ils passeront également le brevet des collèges dans les locaux du lycée professionnel.
9: Le brevet, ça concerne une centaine d'élèves, mais pour les plus de 300 autres collégiens, pas de retour en classe.
11: Alors nous allons nous appuyer sur l'expérience de la pandémie du Covid pour mettre en place dès lundi matin un enseignement à distance.
9: Ces cours commenceront par un temps d'échange. Ça permettra aux collégiens de s'exprimer sur leurs ressentis face à une situation qui a pu en traumatiser certains.
8: Les élèves qui sont aussi beaucoup impactés par les fortes chaleurs des prochains jours. Pas d'école ni de collège lundi et mardi dans 22 communes de Picardie, annonce du rectorat hier après-midi. Parmi les établissements concernés, ceux de Longo qui resteront porte-close jusqu'à mercredi, une solution est quand même proposée aux parents qui ne pourraient pas s'occuper de leurs enfants. L'Académie d'Amiens annonce aussi que des aménagements seront prévus dans 80 communes des 3 départements. Par exemple, des cours qui se termineront à l'heure de midi. La météo qui influence beaucoup d'événements ce week-end, des annulations en lien avec la canicule et les orages qui ont déjà d'ailleurs commencé hier soir. Par exemple, la corrida de Pascal à Péronne qui a finalement été annulée. La 34e édition de la course à pied dans l'est du département devait se dérouler hier soir.
6: Une entreprise Picard au cœur de l'innovation européenne.
8: Mais connaissez-vous Pick and Smile? C'est une entreprise qui gère des points de retrait pour récupérer vos colis, mais avec une particularité, l'intelligence artificielle, notamment pour gagner du temps sur les livraisons. C'est ce procédé que l'entreprise Picard a présenté à Vivatech, le salon de l'innovation qui se termine aujourd'hui à la porte de Versailles de Paris. Ils ont été invités par Amiens Métropole et la région de France. Un honneur pour le fondateur de la société, Sébastien Hormann.
12: C'est la grand-messe européenne des startups. Donc en plus, c'est pas seulement une vocation franco-française, mais c'est une vocation européenne. Être présent à Vivatech, c'est vrai que c'est pas forcément accessible pour une PME. Souvent, si on veut un stand qui tienne la route, plusieurs milliers d'euros, voire plusieurs dizaines de milliers d'euros. Pour nous, c'était une occasion extraordinaire de présenter nos technologies et notre activité. Ça nous apporte des solutions aussi techniques qui vont permettre de simplifier le travail de nos collaborateurs et puis des partenariats éventuels, notamment on envisage de construire un siège social sur le pôle Jules Verne, donc ça nous aide aussi là-dessus. Et puis les contacts investisseurs sont toujours intéressants parce que même si aujourd'hui on est autofinancé, il n'est pas exclu qu'on fasse appel à une levée de fonds dans l'avenir.
8: En tout, Pick & Smile possède près de 550 points relais en France. L'avocat de Christophe Hellul annonce que son client fait appel. En première instance, il a été condamné à 4 ans de prison avec sursis pour homicide involontaire dans la mort d'Elisa Pilarski, sa compagne de 29 ans, enceinte de 6 mois, présentant une cinquantaine de graves morsures canines. C'était dans une forêt de laine au sud-ouest de Soissons. Christophe Hellul qui refusait d'admettre la responsabilité de son chien Curtis. L'appel suspend aussi l'euthanasie du pitbull terrier ordonné par la justice.
6: Un nouvel homme à la tête des gothiques, Damien.
8: Oui, son nom, Quentin Bourdon, qui récupère donc le poste de président du club Picard de hockey. Le désormais ancien dirigeant du club, Jean-Luc Mention, conserve son poste de président des bâtisseurs, le club des actionnaires des gothiques. Pour lui, ce changement reste dans la continuité de la stratégie du club.
2: C'est une continuité dans le changement. Après 4 années, forcément, une présidence bénévole comme ça, on va le dire. J'ai une entreprise à côté et il y a du business à faire pour rester partenaire et sponsor. Donc, la moyenne, en général, des présidents de club, c'est plutôt 3 ans. J'ai senti un Quentin après 2 années d'actionnariat prêt. Donc, ok, on y va. Et puis, je reste à tes côtés.
8: Et puis pour rester au plus haut niveau, Quentin Bourdon insiste sur l'importance d'améliorer la patinoire du Coliseum et sa capacité de 3500 places.
13: Encore une fois, le Coliseum c'est un superbe outil, mais force est de constater qu'il a 30 ans. Et il y a 30 ans, c'était certainement un des plus beaux outils en France. Aujourd'hui, quasiment toutes les équipes de la Ligue Magnus ont soit un outil avec au minimum 5000 places, ou alors des projets potentiellement votés de patinoire qui peuvent aller quasiment jusqu'à 10 000 places. Donc c'est sûr que si dans quelques années, on n'a pas fait soit évoluer l'outil d'une manière très importante, ou potentiellement, et on a soumis cette idée à la collectivité, peut-être de réfléchir à un nouvel outil.
8: La saison des gothiques qui doit reprendre au début du mois de septembre avec 2 matchs de préparation.
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8: Au niveau de la météo, on le disait, il fait chaud.
6: Eh bien oui, il va faire chaud encore aujourd'hui. Vous l'avez entendu, vigilance jaune canicule sur les 3 départements et vigilance jaune avec même de l'orage sur l'Oise et l'Aisne. Ce matin, il fait entre 19 et 24 degrés. En Picardie, il fait déjà chaud avec 19 degrés à Saint-Valery, 21 à Ville-Doulan, 23 degrés à Amiens, Corbie, 24 degrés à Beauvais, 25 à Péronne et Saint-Quentin. Cet après-midi, lundi suivant sera de 8 en Picardie, donc on pense à mettre une casquette et de la crème solaire si jamais vous devez sortir. Et donc, il y a un risque important d'orage avec des températures entre 25 et 31 degrés. 25, ce sera plus sur la côte. Et 30 et 31 degrés, ce sera plus sur l'Aisne et l'Oise. Ce sera 28 pour l'Amiénois.
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6: On fait le point également sur vos conditions de circulation en Picardie, en gare d'Amiens. Le train pour Creil de 6h45 a toujours 2h10 de retard. Il y a également le train de 8h32 pour Rouen, rive droite, qui est supprimé. En gare d'Abbeville, les prochains retards seront sur le train d'Amiens pour Amiens, pardon, de 9h44 qui a 30 minutes de retard, et en gare TGV Haute-Picardie, toujours le train pour Lyon-Pardieu de 7h54 qui a lui 55 minutes de retard. Bon courage donc si vous attendez votre train en gare, et puis sinon sur la route tout va bien à 8h07.
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6: Bon réveil avec Ici Picardie, avec ces chaleurs, boire du café est quand même déconseillé. Alors pour combler ce manque, voici votre dose d'énergie, c'est Michael Jackson avec Billie Jean.

0: 8h12, c'était Michael Jackson.
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0: Bon samedi avec Ici Picardie. Petit rappel, demain c'est la fête des pères, c'est donc votre dernier jour pour aller courir chercher un cadeau. Vous pouvez lui faire vous-même aussi votre cadeau. L'important c'est que ça vienne du cœur. Mais si vous avez des idées, je suis preneuse, dites-nous votre meilleure idée cadeau pour la fête des pères sur WhatsApp au 03 22 92 58 58. Alors aujourd'hui, petit changement dans votre programme habituel, il n'y a pas de thème un coin, mais pas de souci. On retrouve Françoise Desmarais et Brian Mayer demain à 10h. Alors qu'est-ce qu'il y a s'il n'y a pas de thème un coin? Eh bien, il y a les rendez-vous de la BD. Bonjour Joseph Laurent.
3: Bonjour Chloé.
0: Alors c'est le grand jour aujourd'hui.
3: Eh bien oui, on va remettre le prix Ici Picardie Actu ABD 2026 tout à l'heure à 11h. Alors on sera au rendez-vous de la BD à partir de 10h. On va être avec des auteurs, des autrices présents sur le festival. On va aller rencontrer, découvrir leur travail. Mais surtout à 11h, on va découvrir qui remportera le prix de cette année. Chloé, vous le connaissez le prix, vous savez comment ça fonctionne?
0: Vous pouvez me réexpliquer un petit peu?
3: Ah, avec plaisir. Oh, qu'est-ce que c'est bien préparé quand même. ce prix, c'est un prix qu'on remet avec Actua BD qui récompense une bande dessinée sortie l'année dernière, une bande dessinée pour les ados. Il y a actuellement 5 bandes dessinées en lice. Il y a Blanche, Les Cosmonautes, Folklore, Le Renard de Roman, on les appelle Junior et Senior et Tisseuse. Il y a un jury composé de parents et d'enfants qui ont voté pour choisir quelle serait la BD qui recevra le prix. Et ça, on va le découvrir d'ici quelques heures.
0: Est-ce qu'il y a un petit favori en lice ou pas encore?
3: Ah bah moi j'ai même le résultat pour tout vous dire.
0: Ah là là.
3: Et oui, parce qu'on a tout organisé pour que cette émission se passe bien. Ce qui est fou, c'est que les parents et les enfants n'avaient pas tout à fait les mêmes préférences, mais ça on aura l'occasion d'en reparler tout à l'heure.
0: Et donc c'est à partir de 11h pour la remise du prix, sinon on vous retrouve à 10h en direct. À tout à l'heure Joseph.
3: De là, le Fraissiné à Amiens, exactement, à tout à l'heure.
0: Et si vous voulez aller à la Fraissiné, sachez que c'est gratuit les rendez-vous de la BD et c'est les deux derniers jours, aujourd'hui et demain. Et alors j'y suis allée et je vous avoue que j'ai eu un petit coup de cœur pour l'expo Lucky Luke. Je vous laisse aller voir ça directement sur place. C'est donc à la Fraissiné à Amiens. On écoute Marine avec Escroc dans quelques instants.
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0: Escroc de Marine sur votre radio, ici Picardie. On en apprend plus sur nos droits et devoirs numériques tous les week-ends avec Valentine Lottès. Et aujourd'hui, on parle des fédérations sportives surveillées de très près.
1: C'est même cette année l'une des trois grandes priorités de la CNIL, la Commission Nationale de l'Informatique et des Libertés. Avec le succès des Jeux Olympiques de Paris, le nombre de licences sportives délivrées en 2024 a carrément battu un record en France. 17 200 000 licences sur une seule année. C'est autant de données personnelles à traiter pour les fédérations, sans parler des conséquences de cet engouement. C'est le revers de la médaille. On l'a constaté, impuissant l'année dernière, les fédérations sportives ont particulièrement été visées par les violations et les fuites de leurs données personnelles. La fédération de tir sportif notamment, et grâce aux données volées, des criminels ont cambriolé plusieurs de ses adhérents à Lyon, Limoges ou encore Nice, à la recherche de leurs armes à feu. Le but, c'est donc que ça n'arrive plus.
0: Et concrètement, que veut faire la CNIL, Valentine ?
1: Contrôler les fédérations sportives, vérifier comment elles stockent, combien de temps, comment elles protègent les données collectées sur leurs adhérents et surtout lesquelles. Les fédérations sportives récupèrent énormément de données et de différents types. Certaines sur des enfants, d'autres dans le domaine de la santé, les certificats médicaux notamment, des garanties d'assurance. Et parfois, ces données sensibles, par définition, sont conservées plus de 20 ans par les fédérations. Si le sportif concerné est licencié dans le même club de tennis pendant toutes ces années, par exemple. Et si les gardiens de ces données ont l'obligation d'appliquer des mesures de sécurité adéquates, mot de passe complexe, authentification multifacteur, journal de bord aussi pour répertorier le traitement de chacune de ces données, ce n'est pourtant pas toujours le cas et la CNIL a l'intention d'y remédier.
0: Merci Valentine, on vous retrouve dans 10 minutes pour le 90 secondes en France et dans le monde.
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0: Ici, on teste des choses pour vous, des activités, des idées sorties. Ça s'appelle J'ai testé. C'est une chronique de votre radio ici, Picardie. Et alors, avec le printemps et l'arrivée des beaux jours, même si on arrive quand même sur l'été, Guillaume Herzepa a eu envie de tester pour vous une activité bucolique. Dites-nous, Guillaume, vous êtes où ?
3: Qui dit Amiens dit ortillonnage, qui dit beau temps dit balade en barque. Alors me voici au musée des ortillonnages, c'est à Rivry, c'est juste à côté d'Amiens. Et là je vais retrouver Thérèse et René qui sont les propriétaires de ce musée. Et je vais aller tester un petit tour en barque dans les ortillonnages. Alors là on est devant la barque, il y a combien de personnes peuvent tenir là-dedans?
4: Alors ça c'est une barque, elle est homologuée pour 7 personnes.
3: Donc des barques électriques.
4: Des barques en propulsion électrique à l'intérieur du site des ortillonnages. C'est pour ça qu'avec des moteurs électriques, eh ben ça fait pas de bruit.
3: Donc c'est parti, on monte. Alors je vais essayer de pas tomber à côté, ce serait dommage. Même si c'est pas très profond les ortillonnages, ce serait dommage de se noyer dedans.
5: Ah oui, moi je suis incoulable.
3: Je flotte. Alors on démarre le moteur. Ah oui, c'est très silencieux. Il n'y a rien à entendre. Le moteur est complètement silencieux. Donc là on se dirige vers où ?
4: Alors là on se dirige vers notre circuit touristique. Un circuit qui fait 2,5 km à peu près.
3: Bon, 2,5 km à 5 km/h, je vous laisse calculer combien de temps ça prend. Vous avez 3 minutes. Je vais pas être décoiffé, ça va.
4: Non, on ne sera pas décoiffé aujourd'hui. On pourrait être un peu décoiffé par le vent, mais autrement, non.
3: Hein. Et l'environnement est très paisible. On est au milieu des ortillonnages. Si vous voulez vous prendre votre petite dose de calme et de nature, c'est ici qu'il faut venir.
4: Puis sur notre droite, on voit, tout en faisant le circuit, eh ben, les ruches des ortillonnages.
3: Ah, il y a des ruches dans les ortillonnages. Je vais repartir avec mon petit pot de miel des ortillonnages.
4: Alors, on vend ici au musée le miel des ortillonnages.
3: Ah, le monsieur est là, d'ailleurs. Je vais lui faire un petit bonjour. Bonjour.
4: On voit les signes.
3: Hein. Ah oui, il y a un signe là.
4: On voit un héron cendré.
3: Ah oui, je croyais que c'était une statue, c'est un vrai. Ah ben moi, je pourrais passer ma journée à me faire balader en barque dans les ortillonnages, tellement c'est paisible, tellement c'est joli. On se croirait dans un conte de fées. Donc pour faire une balade en barque au musée des ortillonnages, la balade dure 45 minutes, le tarif est de 10 euros par personne. C'est ouvert du 1er avril jusqu'à fin octobre, tous les après-midi. Et puis vous serez accueillis par Thérèse et René qui ont le cœur sur la main et les ortillonnages dans la peau.
0: C'est une bonne idée pour se rafraîchir avec ces chaleurs. Ici Picardie, il est 8h23 et on joue, vous le savez, tous les week-ends. Notre accordéoniste Picard Michel Pruvot reprend un tube, un morceau très connu de la chanson française ou américaine à l'accordéon. Et nous, on doit trouver de quel morceau il s'agit, mais en fait, quel artiste a interprété cette chanson. Et donc, on va écouter.

extrait assez simple quand même, je trouve. Après, je ne juge pas, mais alors oui, cet extrait, bon, ok Chloé, mais alors qu'est-ce qu'on gagne? Eh bien, on vous offre 2 places pour aller voir le festival Rétro Cétro. C'est le festival qui a lieu à Tilleulois du 26 au 28 juillet. Et cette année, il y a une très très belle programmation. Il y a notamment les Fool Garden, Ultra Vomit et il y a aussi Europe. Morceau qui vous rappelle bien sûr le film Rocky. Donc je récapitule, on vous offre 2 places pour aller à Rétro Cétro, pour y aller le dimanche 28 juin pour pouvoir voir Europe sur scène. Et pour ça il fallait me dire de quel était l'artiste de la chanson originale que Michel Prouveau nous a interprétée. Dites-nous votre réponse au 03 22 92 58 58. Et on écoute un autre Michel à présent dans la radio. C'est Michel Polnareff avec Radio. 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

0: Radio de Paul Narev sur votre radio. Ici Picardie, deux places pour Rétro C'est Trop sont à gagner aujourd'hui. Mais alors, qui va les gagner? Réponse en 30 secondes.
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0: Et on joue au jeu de l'accordéon ce matin. Nous sommes avec Hortense de Moliendreuil. Bonjour Hortense.
4: Oui, bonjour, ici Picardie, bonjour Chloé.
0: Bonjour, bonjour. Alors Hortense, il fallait trouver qui était l'artiste de cette chanson.
4: Alors,
0: deux pièces pour aller voir Rétro C'est Trop. Alors, je vous écoute, votre réponse?
4: Oui, eh ben, c'était la chanson Bécassine, c'est ma cousine, ouais, de Chantal Goya.
0: Eh ben oui, félicitations, vous avez gagné les deux places, vous avez passé un joli dimanche la semaine prochaine. Je vous remercie et je vous souhaite une belle journée. Quelle est la première radio de la Somme?
4: Ben, ici Picardie, bien
0: sûr. Oui, bien sûr. Et tout de suite, c'est le 90 secondes en France et dans le monde avec Valentine Lopez.
5: Préparez-vous à passer dans le rouge. Pour Météo France, cet épisode de chaleur s'annonce aussi dangereux que la canicule d'août 2003. 60 départements sont en vigilance orange pour ce risque et pour certains, un passage en vigilance maximale rouge est pressenti pour demain. Alors la France est-elle prête pour affronter ces températures historiques? Le chef du gouvernement passe en revue ses troupes. À partir de 11h, entouré de 14 ministres, Sébastien Lecornu fera le point sur les mesures mises en place de la santé à l'agriculture en passant par les transports. Dans les lycées, les épreuves orales du bac sont reportées pour 5000 élèves. Celles prévues lundi et mardi dans les académies de Bordeaux, Lyon, Montpellier, Poitiers et Nantes. Leurs oraux auront lieu quelques jours plus tard quand les températures seront à nouveau acceptables. De chaud, le ciel a craqué et la foudre est tombée sur deux hommes hier soir à Fampoux dans le nord de la France. Blessés, ils sont hospitalisés. Une maison détruite également pendant ces orages violents et de gros retards sur les trains. 30 000 tonnes de cerises accueillir cette saison. C'est une hausse de 30% de la production française cette année par rapport à la moyenne. Les conséquences, là encore, du climat et de la chaleur. Une quatrième finale d'affilée en top 14 de rugby pour Toulouse. Large vainqueur sous les ordres de son capitaine Dupont du Racing 92. Le match s'est achevé sur le score de 71-17 hier soir. La deuxième demi-finale du championnat de France oppose ce soir Montpellier au Stade Français.
0: Il est 8h31 et pas de... Si, dans Picard Sport aujourd'hui, on parle de nos supporters Picard qui quittent New York, Brian.
6: Oui, les Dalton sont partis encourager les Bleus pour le mondial de foot en ce moment en Amérique du Nord. En attendant le prochain match des Bleus, ils en ont profité pour visiter un peu la célèbre ville américaine New York qui était en fête. Mais pour du basketball, carnet de bord signé Jack ce matin.
7: Bonjour la Picardie, ici c'est les Dalton à New York. Ce matin, c'est Jack qui vous parle en direct d'un des plus hauts sommets de la ville. Aujourd'hui, pour notre dernier jour à New York, je ne vais pas vous parler de notre périple touristique, mais de l'ambiance Coupe du Monde dans la ville qui ne dort jamais. Deux jours, deux événements majeurs pour les New-Yorkais. Le premier jour, premier événement, pendant que nous visitions la dame la plus photographiée de New York, dans Manhattan se déroulait la parade des Knicks. Et vu l'ambiance, on avait l'impression que la ville entière était invitée. Les New-Yorkais attendaient la parade des Knicks avec plus d'impatience que nos femmes pour notre vol retour. Quand ils célébraient les Knicks, nous, on se disait surtout pas mal comme échauffement avant les Champs-Élysées et la troisième étoile. Deuxième jour, deuxième événement. Nous avons voulu vivre la ferveur américaine en regardant le match États-Unis-Australie dans un sport bar au pied de l'Empire State Building. L'ambiance était bouillante et les Dalton avaient les yeux aussi grands que les écrans géants pour ne rien manquer du spectacle autour de nous. Les Américains ont assuré l'essentiel face à l'Australie. Une prestation qui nous a donné une idée assez précise de ce que l'on aimerait voir des Bleus lundi face à l'Irak. Après 4 jours à New York, nous avons une certitude. Les batteries de nos téléphones ont tenu plus longtemps que les nôtres. New York nous a laissé des étoiles plein les yeux et quelques courbatures dans les jambes. L'aventure new-yorkaise se termine ici, mais pas le voyage. Direction Philadelphie pour écrire la suite de cette Coupe du Monde américaine. Au revoir la Picardie et bonne journée. En route pour la 13e étoile et à demain.
6: les Dalton qui partent donc pour Philadelphie où se jouera le prochain match des Bleus. Ça sera lundi contre l'Irak.
0: Et dans le journal de 9h, Brian, on revient sur les conséquences des orages de jeudi dernier.
6: Oui, une partie de l'est du département se remet tout juste des vents violents d'il y a deux jours. Même si le courant est revenu pour tout le monde ce matin, beaucoup d'habitants ont dû se débrouiller hier, notamment un agriculteur de Marchelpeau. On en parle dans moins d'une demi-heure. On ira aussi à la foire Saint-Jean qui s'est installée hier à Amiens, forcément sous les fortes chaleurs, et ça pose problème aux forains. Ils doivent donc s'adapter. On l'entendra dans le journal de 9h. Puis nous aussi, on doit s'adapter un peu cet après-midi, parce qu'il fera chaud.
0: Eh ben oui, on reste à l'ombre, hein. Quand même, c'est ce qu'on préconise, parce qu'il va faire chaud. Surtout, ne sortez pas entre midi et 16h. Et puis, pensez à boire de l'eau aussi. Vous mettre au frais, c'est quand même ce qu'il y a de plus important, parce qu'on est en vigilance jaune canicule sur les trois départements. Et il y a aussi une vigilance jaune orage sur l'Oise et l'Aisne. Ce matin, il fait entre 19 et 25 degrés en Picardie, avec 19 au Crotoy, 23 à Amiens, Albert, 25 degrés à Péronne, Saint-Quentin. Cet après-midi, il fera chaud aussi. 25 degrés sont attendus à Abbeville, 28 à Rosières, en Santerre, Amiens et Albert, 30 degrés à Beauvais et 31 à Ternier.
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0: On fait le point également sur vos conditions de circulation en Picardie, en gare d'Amiens. Le train pour Creil, je le rappelle, de 6h45 à toujours 2h10 de retard. Et le train de 9h20 pour Paris-Gare du Nord est supprimé. Et le train d'après pour Paris-Gare du Nord de 10h38 à des arrêts supplémentaires. Enfin bref, si vous devez aller à Paris, je vous conseille d'aller regarder sur le site de la SNCF pour avoir un petit peu plus de précision. Sinon, en gare d'Abbeville, le train de 9h44 pour Amiens à 30 minutes de retard. Et pareil, le train pour Paris, Gare du Nord, de 10h54 à 40 minutes de retard. Si vous voyez un incident sur la route, vous le savez, vous pouvez nous prévenir au 03 22 92 58 58.
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0: C'est vrai que parfois on aime bien imaginer la vie des gens qu'on connaît pas. Et bien lui, il en a fait une chanson, et c'est une chanson sur la vie de ses voisins. Ça s'appelle Les Voisines, qui revenait en douce.

0: commencer avec un morceau qui a 20 ans, Les Voisines.
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0: La semaine prochaine a lieu un festival de rock gratuit. C'est le R4 à Revel. On en parle juste après avec Mélanie Pruvot. Mais d'abord, direction les courses hippiques avec Stéphane du Tabac du Moulin à Moreuil. Bonjour Stéphane.
3: Oui, bonjour.
0: Alors, comment ça va? Pas trop chaud à Moreuil?
3: Bon, là, une belle journée qui s'annonce.
0: Une belle journée.
3: On est prêt, donc c'est bon.
0: Vous avez la clim au tabac?
3: Pas pour l'instant, elle est en panne.
0: Non, bon, bah il fait... Ah, elle est en panne. Bon, bah vous avez quand même un petit peu chaud.
3: Ça va s'arranger lundi.
0: Bon, alors Stéphane, les courses aujourd'hui sont à Compiègne. Et quels sont vos pronos du jour?
3: Donc, on va partir avec l'As, le 3, le 4, le 8, le 2, le 10, le 11... Et en cas de non-partant, le 7.
0: Eh bien oui, et puis attention, il y a le 6 qui est non-partant aujourd'hui sur cette course. Et donc le 2 sur 4, Stéphane?
3: Le 4 et le 8.
0: Le 4 et le 8. Donc je récapitule, le 6 est non-partant. Votre pronom, c'est le 1, le 3, enfin l'As, pardon, le 3, le 4, le 8, le 2, le 10, le 11. En cas de non-partant, c'est le 7. Et le 2 sur 4, c'est le 4 et le 8. Merci beaucoup, Stéphane.
3: Merci, Mène. Bonne journée.
0: Une bonne journée et profitez bien du soleil surtout. À bientôt.
3: Merci, à vous aussi.
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0: 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Dans quelques instants, on va partir du côté de Revel pour parler du festival de rock R4 qui sont encore à la recherche de bénévoles. Mélanie Pruvot, chargée de communication sur le festival, va nous en parler. Tout de suite, place à Laura Bradingen, c'est Self Control.

0: Souvenir de 1984, c'était Laura Branigan avec Self Control. Ici Picardie, il est 8h47 et vendredi de la semaine prochaine démarre le R4 pour 3 jours. Festival incontournable au sud d'Amiens. Le R4 est un festival gratuit et ils sont à la recherche de bénévoles. Pour nous en parler, nous sommes avec Mélanie Pruvot qui est donc chargée de communication sur le festival. Bonjour Mélanie.
1: Bonjour.
0: Est-ce que vous pouvez nous raconter un petit peu l'histoire du R4 ?
1: Oui, tout à fait. Donc, c'est un festival qui est né en 1998, une bande de copains revélois, fans de rock, qui ont monté ce petit festival d'abord sur la place de l'église. Et puis, finalement, ça a plu, ça a grossi de plus en plus pour arriver là où on en est aujourd'hui.
0: Et donc, c'est à Revel. Revel, c'est sur la route pour aller d'Amiens vers Poix-de-Picardie. R4, c'est un éco-festival. Qu'est-ce que ça veut dire, un éco-festival ?
1: Mais ça veut dire que toute la démarche, tout le festival est pensé de manière à réduire vraiment son impact, puisque forcément c'est une activité qui a un impact environnemental assez conséquent. Donc c'est à la fois sur la préparation du festival, dans les choix qu'on va faire, que ce soit sur la communication, sur la restauration, sur les choix également au bar. C'est aussi pendant, avec tout le travail qui est fait sur la valorisation des déchets, sur la sensibilisation du public, et puis après, bien évidemment, la valorisation de ces déchets, qu'est-ce qu'on en fait, etc. Donc c'est vraiment toute une démarche globale. Travailler en circuit court, pas de verre dans les bars, utiliser bien sûr les choses qu'on connaît, les gobelets, les toilettes sèches, mais maintenant ça va bien au-delà de tout ça.
0: Oui, c'est important d'allier les festivals parce que ça pollue quand même beaucoup d'habitude.
1: Oui, bien évidemment.
0: Donc pour faire attention tout simplement à la

0: planète, parce que c'est bien de s'amuser, mais il faut s'amuser en étant respectueux. Il y a une très belle programmation sur le festival, il y a notamment The Inspector Clouseau, il y a aussi Monty Picon. Comment est-ce que vous, au R4, vous choisissez les artistes qui sont présents sur le festival ?
1: Alors ben on fait des choix déjà parce que ben on connaît quand même à force notre public, on voit un petit peu ce qui fonctionne, ce qui fonctionne un peu moins. On regarde aussi ce qui tourne actuellement, ce qui plaît, et puis ben vraiment on compose entre nous, hein, on est une dizaine dans le staff, on fait des propositions, on fait des choix, on écoute, on réfléchit, et puis voilà, par rapport à ce que le public souhaite et à ce qui est dans les souhaits dans l'air du temps, on va dire, on fait des choix comme ça.
0: Et vous vous concentrez sur des artistes locaux ou des artistes qui viennent un petit peu de toute la France ?
1: Oui, non, ça c'est vraiment une grande fierté justement chez nous, puisque c'est un des piliers du festival, c'est aussi d'être un tremplin. Donc la programmation, on a ces fameuses têtes d'affiche, mais on a aussi des groupes qui sont issus d'un appel à candidature. D'ailleurs qui fonctionne très bien parce que cette année on en a eu énormément et on favorise énormément les groupes locaux, hein. On a plus de cette année, je dirais plus d'un tiers quand même.
0: Oui,
1: je ne dis pas de bêtises, c'est pas vraiment ma partie, mais je pense qu'on est sur vraiment plus d'un tiers des groupes qui sont issus de la région des Hauts-de-France et ensuite de régions limitrophes.
0: Et donc le R4, c'est un festival qui est gratuit, qui est géré par des bénévoles. Vous êtes combien de bénévoles en tout au R4, Mélanie ?
1: Alors, on a la partie bénévole vraiment sur toute l'année, les membres du staff, on est entre 10 et 15, ça varie un peu. Et par contre, pendant le festival, là, on est aujourd'hui très précisément à 147. Donc j'espère en trouver encore un petit peu de nouveau, mais on est à 147 bénévoles.
0: Et donc vous cherchez des bénévoles pour les jours de concert, tout simplement les 26, 27 et 28 juin, si c'est bien ça ?
1: Alors, il est encore possible même de nous rejoindre là sur les jours à venir, parce qu'à partir de lundi, on va commencer le montage du site. Mm-hmm. Et ça aussi, c'est assuré par nos bénévoles. Et ensuite, pendant le festival, effectivement, sur les 3 jours. Et puis, bien évidemment, pour le démontage, là où tout le monde est fatigué, on en a besoin.
0: Et donc, si on veut être bénévole, comment est-ce qu'on peut faire, Mélanie ?
1: Alors, il faut aller voir sur le site du festival, il y a un lien, il y a une rubrique « Devenir bénévole », c'est un petit questionnaire, ça prend 2 minutes. Dedans, en plus, on peut faire des choix, dire ce qu'on préfère comme mission, et nous, en fonction de ce qui nous reste comme place, on pourra attribuer quelques heures de bénévolat.
0: Et donc, si vous voulez passer une belle semaine en musique et voir les coulisses d'un festival, n'hésitez pas à être bénévole. Donc, pour le festival R4, merci beaucoup Mélanie. Et puis, bon courage pour la semaine qui
1: vous
0: attend.
1: Merci beaucoup.
0: À bientôt.
1: À bientôt, au revoir.
0: Et on écoute Indochine tout de suite, c'est le chant des cygnes.

0: Indochine avec le chant des cygnes sur votre radio, ici Picardie. C'est bientôt l'heure de vos informations qui arrivent tout simplement dans 5 minutes à 9h et ensuite après ce sera bienvenue chez vous. On va parler réparation de petites électroménagers et on va se remettre en forme aussi.
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0: Ici Picardie, il est 8h57 et même s'il fait chaud et qu'on vous déconseille de courir en journée, Nordine Adam, notre coach sportif, nous invite à arrêter de voir la course comme une obligation de performance. C'est le sujet du jour, dans 2 minutes pour être en forme, Nordine.
9: Aujourd'hui, beaucoup de personnes pensent que courir doit forcément rimer avec performance. Effectuer un 10 km, un semi-marathon ou même un marathon. Mais préparer une course, battre un record... Il n'y a pas que ça. Ben oui, on peut aussi courir simplement pour soi. On débute par un premier exercice durant lequel on va apprendre à courir lentement. J'insiste sur le lentement. Parce que pour durer, il faut avoir une base solide. Rien ne sert de partir trop vite. Par exemple, durant 5 minutes, amusez-vous à courir à votre rythme habituel. Ensuite, diminuez la vitesse afin de vous sentir vraiment confortable. L'idée est de ne jamais être essoufflé, quitte à vous sentir un petit peu au ralenti. Et grâce à cette vitesse, liée à ce qu'on appelle l'endurance fondamentale, vous allez construire votre base de course à pied, pour ensuite évoluer sur différentes vitesses plus importantes. Et grâce à ça, vous allez renforcer le cœur, le souffle et l'ensemble des muscles du corps. Et vous pouvez effectuer 5 minutes, voire plus.
0: Mais justement, quand on débute, on fait souvent l'erreur d'en faire trop et de partir trop vite.
9: Exactement. Beaucoup de personnes partent trop vite et se dégoûtent rapidement. On passe à un deuxième exercice lié à ce qu'on appelle le fractionné. On va alterner un mouvement de marche et de course pour pouvoir débuter la course à pied. On peut très bien, par exemple, commencer par 4 minutes de marche et ensuite effectuer 1 minute de course. L'objectif n'est de jamais souffrir, c'est d'habituer progressivement le corps à l'effort et notamment à courir. Allez, on marche 4 minutes et ensuite on effectue 1 minute de course. Et grâce à ça, vous allez renforcer le cœur, le souffle et aussi l'ensemble des muscles du corps. Et vous pouvez effectuer cette alternance durant 15 à 20 minutes. Pour terminer, gardez bien en tête que le plus important, ce n'est pas forcément la distance ou la vitesse. C'est de prendre assez de plaisir pour vous donner envie de recommencer. Bon, ben vous savez quoi? C'est à vous de jouer.
0: Et si vous avez envie de courir en ce moment, vous le faites soit le matin très tôt ou alors le soir très tard quand les températures se rafraîchissent. C'est l'heure bientôt de bienvenue chez vous. Et on va parler petits soucis d'électroménager, hein, de la vaisselle qui ne lève plus, un micro-ondes en panne ou une télé qui ne met pas la télé. Appelez-nous au 03 22 92 58 58. On vous aide à réparer votre petit électroménager. C'est Eric et Joël du Repair Café à Amiens qui sont avec nous pour répondre à vos questions.
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0: Merci d'écouter Ici Picardie, la première radio de la Somme. Il est 9h. Les informations, Brian, Nicolas. Les habitants se remettent petit à petit des orages violents de jeudi soir.
10: Mais le vent qui a atteint hier soir les 100 km/h avec de la grêle, mais pas trop de dégâts cette fois-ci. Ça a laissé le temps aux sinistrés de se remettre après la nuit de jeudi, très difficile pour une quinzaine de communes, dont Marchelpeau, au sud de Péronne. Hier midi, la moitié des habitants étaient encore privés d'électricité. Un gros problème pour cet agriculteur qui a donc lancé un appel à l'aide de un marché.
11: Le groupe électrogène tourne à plein régime à la ferme laitière Potel. on m'a prêté un groupe électrogène sur un tracteur. Un collègue agriculteur qui m'a prêté son groupe. Mais je pouvais avoir beaucoup de groupes, il y a eu beaucoup de messages et c'est très touchant de voir que tout le monde est prêt à donner un petit coup de main.
12: Gabin, l'un des exploitants, regarde les agents Enedis travailler dans la rue de l'église, la plus touchée par l'orage.
11: Alors voilà, Enedis est en train de refaire tout le passage de câbles pour dépanner tout le monde. Donc c'est un gros chantier. Franchement, je trouve qu'ils sont intervenus assez vite parce que je m'attendais à plus long que ça. Donc c'est du bon boulot.
12: Quelques mètres plus loin, Greg ne peut plus sortir de chez lui. Le mur du voisin s'est effondré devant son portail.
13: Comme il n'y a qu'une seule sortie, j'ai pas pu travailler aujourd'hui. Il y en a moins pour 10 jours pour nettoyer. Là, ma femme est en train d'appeler les assurances, tout ça.
12: Maxime, agent municipal, arrive alors à vélo. Il a passé toute la journée à régler les problèmes des habitants. Le maire, Didier Potel, donne les instructions.
14: Pour aller arracher le poteau chez Greg, vous êtes allé?
15: Bon, d'accord.
14: Une solidarité, on m'a proposé de l'aide. J'ai des copains qui m'ont appelé en me disant « Si t'as besoin d'aide pour nettoyer, on est là. »
12: Le maire est aussi le premier concerné par la tempête. C'est le mur de sa ferme qui s'est effondré. Il estime le montant des dégâts à environ 50 000 euros.
10: Depuis, le courant a été rétabli dans tous les foyers de la commune. L'école de Licourt, juste à côté, restera quand même fermée après avoir vu une partie de son toit s'écrouler à cause du vent. Après les orages violents, c'est la chaleur qui impacte aussi les élèves. 22 communes sans école et collège lundi et mardi à cause des températures élevées qui pourront atteindre les 37 degrés à certains endroits de la Somme en début de semaine. La liste des établissements concernés est sur ici.fr.
0: Les fortes chaleurs influencent aussi les organisateurs d'événements Picard.
10: Mais comme la foire Saint-Jean, elle s'est installée hier soir à la Haute-Oie d'Amiens. Les forains resteront jusqu'au milieu du mois de juillet et doivent s'adapter. Ils espèrent une bonne fréquentation malgré les fortes chaleurs du moment, surtout pour les stands de confiserie. Alexis Chamberlain installe son stand artisanal depuis 3 ans dans la foire.
16: Je suis en tenue, mais je suis pas encore en préparation. Mais il faut dire que vu la chaleur qu'il fait, avoir la tête dans le sucre là tout de suite, je me sens pas trop d'attaque. On va attendre un peu que ça se rafraîchisse pour pouvoir fabriquer. Après, si ça reste comme ça, je vais bien être obligé d'y aller malgré la température. Ce qu'on avait qui composait du chocolat, ben, c'est parti au frais pour pas que ça fonde. Et puis, j'attends un petit peu pour fabriquer, quoi. Parce que là, c'est vraiment désagréable. On peut pas, j'ai pas envie de dessécher tout de suite.
10: D'autres événements sont aussi annulés à cause des fortes chaleurs. D'abord celle de la course de la corrida de Pascal à Péronne. Rosières en Santerre a aussi annulé sa fête de la musique qui devait se dérouler hier soir.
0: Le salon Vivatech se termine cet après-midi à Paris.
10: Et le rendez-vous européen des nouvelles technologies a notamment accueilli les Picards de la porte de Versailles de la société Pick and Smile, une entreprise basée à Beauvais qui gère des points de retrait pour vos colis, mais en utilisant l'intelligence artificielle. La start-up a été invitée une journée grâce à Amiens Métropole et la région Hauts-de-France. Une énorme opportunité pour la petite entreprise, Pierre-Antoine Lefort.
17: À peine rentré du salon Vivatech, Sébastien Hormans n'y croit toujours pas. Les occasions sont rares pour le fondateur de Pick and Smile de participer à ce type d'événement.
18: C'est des budgets qui sont assez importants, donc là c'est vrai, c'était vraiment une chance exceptionnelle. Je remercie encore Amiens Métropole et la région de nous avoir invités, parce que effectivement sinon on ne ferait pas ce type de salon. On fait quelques salons, mais très spécifiques à notre activité.
17: Il y est surtout allé pour montrer les avantages de sa PME de 25 salariés face aux grandes sociétés présentes au salon.
18: On se sent petit, mais d'un autre côté on a beaucoup de souplesse, beaucoup de réactivité. Ça, c'est un gros avantage.
17: Et ça a marché. Sébastien Hormans a réussi à récupérer de nombreux contacts, notamment pour une extension de ses

0: point relais en Italie.
1: Nous avons rencontré la région de Milan pour des aides éventuelles à cette installation. On a vu aussi les Pays-Bas, donc beaucoup d'opportunités pour l'entreprise pour créer des emplois. Alors, il est vrai dans ces pays-là, mais aussi en France.
0: Mais Vivatech peut aussi apporter beaucoup plus de crédibilité.
1: Le fait d'être présent dans des salons comme Vivatech permet à ces entreprises-là aussi d'être rassurées sur notre capacité justement à nous développer. Ça nous aide aussi en termes d'image vis-à-vis de ses grands clients.
0: Pick & Smile possède près de 550 points relais partout en France.
2: Et l'entreprise souhaite multiplier ce chiffre par 10 avant la fin de l'année. Chloé, est-ce que vous aimez par hasard les cerises?
3: Un petit peu, c'est la saison. N'hésitez pas
2: à en manger parce que c'est l'appel que lancent les 2000 producteurs français. La récolte bat son plein, vous étiez en train de le dire. Plus de 30 000 tonnes sont attendues cette année, soit un tiers de plus qu'une saison normale. Une bonne nouvelle pour la filière, mais il va falloir les écouler parce que la période de vente est très courte. Quelques semaines seulement après près d'un an de travail dans les bergers.
3: La tarte à la cerise, c'est pas pour aujourd'hui.
2: Il faudra y aller vite, mais faut se dépêcher.
3: Mais parce qu'il fait chaud pour allumer son four, c'est une fournaise. Il faut attendre un petit peu.
2: On peut faire un petit effort pour une tarte
3: après,
2: à la cerise.
3: On peut manger des cerises avec plein de choses différentes, avec de la glace, c'est pas mal. J'adore la glace.
2: Vous le disiez, il fait plutôt chaud que
3: lui,
2: du coup.
3: Il fait chaud aujourd'hui. On est en vigilance jaune canicule sur les trois départements Picard. Il y a aussi une vigilance jaune orage sur l'Oise et l'Aisne. Ce matin, il fait entre 19 et 24 degrés en Picardie, 19 sur la côte en baie de Somme, 21 degrés à Abbeville-Doulan, 23 à Amiens-Albert, 24 degrés à Péronne, 24 degrés à Beauvais et 25 à Péronne. Cet après-midi, il fera chaud avec un indice UV de 8, donc on pense à mettre de la crème solaire et une casquette. Et il y a un risque d'orage qui est important aussi aujourd'hui sur l'Aisne et l'Oise, avec des températures cet après-midi entre 25 et 31 degrés. Petit rappel important, il faut rester au frais, boire de l'eau, mettre une casquette et éviter de boire du café et éviter de faire du sport aussi.
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3: On fait le point également sur vos conditions de circulation en Picardie. En gare d'Amiens, le train pour Paris, gare du Nord de 9h20 est supprimé. Le prochain, celui de 10h38 a des arrêts supplémentaires. Donc c'est un petit peu compliqué d'aller à Paris à partir de la gare d'Amiens. En gare d'Aville aussi, c'est un petit peu compliqué. Le train de 9h03 pour Calaisville, 5 minutes de retard, donc il devrait partir dans les prochains instants. Le train pour Amiens également en gare d'Abbeville de 9h44 à 30 minutes de retard. Et puis sinon sur la route, ce samedi matin, ça roule plutôt bien. Donc n'hésitez pas, si vous voyez un incident sur la route, à nous prévenir au 03 22 92 58 58.
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3: Et Jean-Jacques Goldman pour la bonne humeur, c'est Il changeait la vie sur votre radio ici Picardie. Et puis nous, on va changer la vie de votre lave-vaisselle peut-être.

0: Une chanson qui met de bonne humeur. Il changeait la vie de Jean-Jacques Goldman sur votre radio, ici Picardie.
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0: Eux aussi changent nos vies, du moins celles de notre électroménager. Eric et Joël du Repair Café d'Amiens sont avec nous pour répondre à vos questions sur vos petits problèmes d'électroménager. Alors si vous avez un appareil qui est récemment tombé en panne ou ça fait des bruits bizarres, il y a des petites lumières qui s'allument, on ne comprend pas pourquoi, n'hésitez pas à nous appeler au 03 22 92 58 58. Bonjour Eric et bonjour Joël.
3: Bonjour à tous.
0: Donc vous êtes bénévole au sein du Repair Café à Amiens. Et donc vous, est-ce que vous pouvez nous expliquer un petit peu ce que c'est le Repair Café pour les gens qui ne connaissent pas ?
3: Alors le Repair Café est organisé par une association qui s'appelle En Savoir Plus, qui gère aussi les Repair Cafés de la région. Donc nous sommes, Eric et moi, et d'autres bénévoles, moi depuis maintenant presque le début, 8 ans à peu près. Et donc si vous venez avec vos appareils électroménagers ou autres, il m'est arrivé de réparer même des parapluies, vous voyez, c'est entièrement gratuit, on répare si on peut, s'il faut acheter des pièces, on vous les fait acheter, vous revenez, on vous les remet ou on vous explique comment les remettre ou sinon on vous dit c'est impossible à réparer. Voilà. Oui. Notre taux de réussite est à peu près la première fois que vous venez, à peu près de 56%. Donc,
0: c'est quand même pas mal.
3: C'est pas mal, ouais.
0: Puis c'est bien parce que ça donne une seconde vie aux objets. Donc en fait, si on a un électroménager, un appareil, je sais pas, par exemple, un micro-ondes qui a un problème, on peut venir, on vous le ramène directement au Repair Café et vous faites un petit diagnostic, c'est ça?
3: On fait d'abord un diagnostic pour voir si on peut faire quelque chose pour vous, et puis on répare si on peut. Alors sachons quand même que l'on n'apportez pas votre machine à laver, on prendra pas. Ce sont que des appareils portables. Voilà.
0: Et vous réparez tout ce qui est ordinateur aussi, etc. Ou c'est vraiment
3: un peu aussi, ouais, c'est un petit peu particulier, un petit peu, vous pouvez toujours venir. Ça ne vous coûte que de venir, finalement.
0: Ah oui, c'est ça.
3: Voilà.
0: Donc on tente
3: ne vous
0: notre
3: coûte que de venir. Vous pouvez faire des économies de porte-monnaie parce que toute manière, je veux dire, les gens qui viennent nous voir souvent n'iraient pas chez le réparateur du coin. Donc
0: ça fait faire des économies parce que ça évite de racheter un équipement neuf alors qu'on pourrait tout simplement le réparer. Et petite question, là en ce moment, c'est la période des clims. Est-ce que vous avez beaucoup de personnes qui vous viennent qui ont un problème de ventilateur, un problème de clim? Et sinon, c'est quoi les problèmes les plus fréquents sur ces appareils-là?
3: Alors les climatisations pour l'instant...
0: Non, pas encore.
3: On en a pas encore vu, ça va peut-être venir dans les semaines qui viennent. Au prochain Repair Café qui est mercredi prochain, d'ailleurs. Pour l'instant, on n'a pas eu quelques ventilateurs, mais les clims, pour l'instant, on n'en a pas eu. J'en ai pas eu.
4: On a eu qu'une fois.
3: Oui, peut-être une fois, occasionnellement.
4: À réparer, mais je crois que ça devait être l'année dernière.
3: Oui. C'est périodique, ça.
0: C'est des équipements qu'on utilise, qu'on utilise surtout l'été. Et alors, quel est l'électroménager qui tombe le plus souvent en panne?
3: Alors là,
0: Eric, vous voulez répondre?
3: Le best of,
0: c'est quoi le top 3?
4: Les cafetières.
3: Les cafetières.
4: Les cafetières, c'est très bien.
0: Et souvent, c'est quoi? C'est un peu de tartre? C'est une pièce qui tombe?
4: Voilà, c'est du tartre, c'est le manque de, je vais pas dire manque d'entretien. C'est soit parce que c'est le manque d'entretien ou on n'utilise pas forcément bien. Quand on arrive à les ouvrir entre parenthèses, on arrive à diagnostiquer et à réparer.
0: Ah oui, parce que c'est quelque chose dont on se sert tous les jours et puis s'en sert une, deux fois par jour, on se dit c'est pas grave, je le ferai plus tard.
4: Mais ce qu'il faudrait aussi, c'est pas forcément marqué dans les livres, c'est au moins tous les 6 mois, bien la détartrer.
0: Bah oui, bien sûr, c'est ça qui est important.
4: Avec un produit, pas de vinaigre, ça ronge, enfin ça attaque les joints, l'acide citrique.
0: L'acide citrique.
4: Voilà, ça c'est très bien. On peut tout faire avec. Et je vois, j'ai une personne qui m'a ramené une cafetière chez moi. J'ai mis une bonne dose d'acide citrique et c'est reparti comme en, je vais pas dire comme en 40 parce que c'est pas bon, mais c'est reparti.
0: Donc, et puis en plus, il y a beaucoup de calcaire dans l'eau en Picardie, donc ça aide pas non plus.
3: Je peux peut-être ajouter une chose. Tous les appareils, comme les cafetières, les fer à repasser, qui utilisent de l'eau, nous avons une eau assez dure par chez nous, donc régulièrement, il faut détartrer.
0: Donc c'est important.
3: C'est très très important.
4: Ouais, ça permet de vraiment tous les 6 mois.
3: Ah ouais.
0: Ça permet de prolonger aussi l'espérance de vie de nos électroménagers. Eric et Joël, vous restez avec nous. On parle petit électroménager ce matin. N'hésitez pas à nous appeler si vous, à la maison, vous avez un petit souci au 03 22 92 58 58. On est à votre écoute. Et place à l'été. À présent, c'est Félicita.

0: ça sent bon l'été. C'est demain d'ailleurs l'été. C'était Felicita sur votre radio. Ici Picardie, on parle réparation d'électroménager aujourd'hui, petit électroménager. Nous sommes avec Eric et Joël de l'association En Savoir Plus pour le Repair Café d'Amiens. Ils répondent à vos questions au 03 22 92 58 58 et vous le savez, vous pouvez aussi nous envoyer un message sur WhatsApp à ce même numéro. Comme ça, vous pouvez nous envoyer aussi des photos. Donc si vous avez un appareil qui tombe en panne, c'est quand même assez pratique. Vous faites, Eric et Joël, au Repair Café, vous réparez, vous l'avez dit, des cafetières. Il y a aussi d'autres électroménagers. Et est-ce que vous faites seulement l'électroménager classique ou on peut avoir aussi d'autres instruments? C'est le mot qui me vient en tête, mais par exemple, tout ce qui est machine à coudre, etc. Vous le réparez aussi au Repair Café, c'est ça?
1: Oui, on intervient sur les machines à coudre. Donc en général, c'est beaucoup de manque d'entretien.
0: C'est
1: ou mettre un peu d'huile, tout ça, ou c'est un peu voilà. Et surtout le réglage. Parce qu'il y a des moments où les machines se dérèglent. Pourquoi on ne sait pas, mais j'interviens dessus. On va dire sur une vingtaine de machines, j'en ai 19 de réparer ou 18.
0: Oh, pas mal.
1: C'est bien.
0: Joli palmarès.
1: Oui,
0: et
1: oui.
0: Comment est-ce qu'on entretient une machine à coudre? On met de l'huile,
1: Voilà, il y a un carter sur le côté, là mm-hmm. où il y a là, au niveau de l'ampoule. On enlève le carter et on prend un peu d'huile exprès pour machine à coudre et on prend avec un pinceau, on met de l'huile sur l'acre. Voilà. Ensuite, au niveau de la canette, c'est-à-dire au niveau de la canette du bas, on prend une bombe à air et on souffle. Voilà, pour enlever tous les résidus de fil.
0: Les bouts de fil voilà. qui peuvent gêner le mécanisme.
1: Et après, il faut surtout bien utiliser, prendre les bonnes aiguilles universelles, et éviter d'acheter sur des sites.
0: Oui.
1: Il faut vraiment aller dans un magasin esprit, parce que c'est pas forcément bon sur les sites.
0: Ouais, pour demander conseil pour la qualité.
1: Voilà.
0: De toute manière, si on veut coudre quelque chose, on va pas coudre avec une aiguille à jean et un t-shirt, par exemple. C'est un petit peu plus compliqué.
1: Il y a des tailles d'aiguilles esprit pour chaque tissu.
0: Et qu'est-ce que je veux dire? Maintenant, il y a sur les machines à coudre, avant, c'était vraiment que du mécanisme. Maintenant, il y a de plus en plus d'électronique
1: mécanisme et de l'électrique. Alors, si c'est une machine à coudre électrique, le mécanisme, ça va aller. Si c'est électrique, ça sera à changer la carte. Mais à ce jour, on n'a pas encore eu.
0: Parce qu'il y a maintenant des machines à coudre, on peut faire de la broderie avec, etc.
1: Encore autre chose.
0: Il y a plein de types de machines à coudre.
1: Il y a des machines à coudre qui font les deux, broderie, machine à coudre, voilà.
0: Tout simplement. Et donc, on peut venir apporter notre machine à coudre pour qu'elle soit réparée, entre guillemets, même si
1: révisée,
0: vous disiez...
1: Révisée,
0: parce que donc, ça tient bien la route quand même des machines à coudre.
1: Oui, on a eu... Donc, on vient avec sa machine à coudre. Surtout, ne pas oublier, alors ça, j'en profite pour le dire, de ramener du tissu.
0: Bah oui.
1: Parce qu'on n'a pas forcément...
0: Pour faire les tests.
1: Ramener un bout de tissu pour essayer.
0: Une chute, un vieux torchon,
1: une chute, ou même profiter de ramener son jean pour refaire le relais, il n'y a pas de problème.
0: Parce que vous avez des couturières aussi au Repair Café.
1: Oui, on a deux personnes qui font, c'est Thérèse et...
2: Caroline. Qui peuvent vous faire des petits travaux, couture, je sais pas, ou rouler, remettre des fermetures éclair, des boutons, vous conseiller si besoin. Ouais.
0: Et donc, comment ça se passe? On ramène notre vêtement, simplement?
2: Vous venez avec votre vêtement, vous venez avec votre pantalon, votre jupe, que sais-je, et puis vous expliquez votre problème, et puis elles vous font ce qui est à faire, si besoin. Elles vous font ce qui est à faire, si besoin, et vous conseillent. Oui, c'est exactement comme les Repair Café, c'est gratuit.
0: Et puis un petit cours de couture au passage, ça fait jamais de mal parce que c'est pas simple à poser, hein, des fermetures éclair. Moi, je vous dis, je me suis cassé la tête sur pas mal de tissus comme ça. On va continuer de parler du Repair Café et puis parler de vos problèmes d'électroménager. N'hésitez pas à nous envoyer un message sur WhatsApp au 03 22 92 58 58. Si vous avez un petit souci d'électroménager à la maison, Eric et Joël peuvent répondre à vos questions et vous vous pouvez aussi bien sûr nous appeler au 03 22 92 58 58. On prend un petit peu l'air frais à présent avec Nino Ferrer, c'est la maison près de la Fontaine.

0: Nino Ferrer avec La Maison près de la Fontaine sur votre radio, ici Picardie. On reste dans le thème bucolique avec la prochaine idée sortie qui nous emmène au cœur des forêts de l'Oise. On découvre ça juste après Charlotte Cardin.
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0: Le nouveau morceau de Charlotte Cardin, ça s'appelle The Way We Touch.
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0: La musique classique prend l'air dans l'Oise.
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0: Et demain et jusqu'au 12 juillet, le Festival des Forêts fait son grand retour autour de Compiègne et de Pierrefonds. C'est un événement unique qui mêle donc musique classique, nature et patrimoine avec des plus beaux sites comme la forêt de Compiègne ou encore celle de L'Aigues. Cette année, le thème est original puisque c'est les 4 saisons sans Vivaldi. Concerts en plein air, bains de forêt musicaux, promenades, pique-niques et spectacles sont au programme avec plus de 200 artistes qui sont attendus. Et donc parmi les temps forts, un concert événement avec l'orchestre de Picardie. Il y a aussi des concerts sous les étoiles et même des balades musicales au cœur de la forêt. Toutes les informations sont à retrouver sur le site du Festival des Forêts. Ici Picardie, votre radio locale avec un bon plan, bien sûr, toutes les heures.
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0: Et des bons plans vous en donne aussi dans Bienvenue chez vous. On est ensemble jusque 10h et on répond à vos questions d'électroménager, les appareils qui tombent en panne. Nous sommes avec Eric et Joël du Repair Café à Amiens. Vous me le disiez, Eric et Joël, hors antenne, vous avez de l'électroménager. Les gens vous apportent l'électroménager pour réparer, mais vous avez aussi des objets un petit peu plus vintage.
3: Tout à fait, oui, c'était déjà arrivé qu'on nous amène des vieux tourne-disques qui ont 40 ans, 50 ans, des lecteurs de diapositives qui ont aussi à peu près le même âge, des objets un peu usés maintenant, il n'y a pas d'électronique, plus facile à réparer, souvent.
0: Et oui, c'est ça, on dit souvent que les vieux trucs, entre guillemets, ça tient mieux la route que les nouveaux, est-ce que c'est vrai?
3: Oui, parce que souvent c'est beaucoup plus accessible à démonter. Rien que déjà pour ouvrir l'appareil, il y a des vis classiques. Ouais. À l'heure actuelle, on a des vis avec des empreintes multiples, parfois complexes à démonter, voire impossibles pour certaines. Mmh. Et ça nous change un peu d'habitude, d'ordinaire. Quoi.
0: Bah, c'est marrant, ça, vous avez l'impression de remonter le temps un petit peu.
3: Voilà, je retrouve ma jeunesse, on va dire.
0: Et par exemple, sur les tourne-disques, c'est quoi le problème souvent? Est-ce que c'est le moteur qui fait tourner la plateforme?
3: Oui, souvent, c'est la courroie qui a pris 40 ans, qui est détendue, qui est usée, qui n'y en a plus, elle a fondu littéralement. Quoi. Hein? Voilà. Après, il y a j'ai vu des lecteurs de diapositives, ça s'est oxydé. Je suis nettoyé un petit peu et puis ça repart.
0: Ça repart. Ouais. Et est-ce que vous avez des radios? Je suis intéressé.
3: Des radios?
0: Oui. Est-ce que des gens vous ramènent des radios?
3: Oui. Ça m'est arrivé encore il y a pas longtemps. Oui, un petit poste de radio qu'une personne utilise dans son jardin. Oui, bien nettoyé, elle est repartie, on a refait les contacts et ça y est, c'est reparti. Quoi.
0: Et est-ce que vous savez, parce que je travaille à la radio, je suis passionnée de radio, et j'ai une vieille radio chez moi qui se branche, c'est pas une radio à pile, et elle fonctionne encore, mais le souci c'est qu'elle capte les anciennes ondes, c'est-à-dire c'est une très très vieille radio des années 60. Est-ce que vous savez si ça se change une antenne? Je suppose que c'est l'antenne qui a changé.
3: Non.
0: Non,
3: c'est le code. Non.
0: Non.
3: Non. Ouais, on est encore en ondes courtes, grandes ondes, petites ondes. Et ça va se terminer d'ailleurs, tout ça. On va passer à du digital, un peu comme on est passé d'ici quelques temps. Non, pratiquement non. On peut rien faire.
0: Non, on peut rien faire. Bon, elle reste en déco chez moi.
3: Elle restera en décoration.
0: Ah là là, bon, c'est pas grave.
3: Elle n'est pas à lampe quand même.
0: Comment?
3: Elle n'est pas à lampe.
0: Non.
3: Non, parce qu'il y a aussi des appareils à lampe qui sont très vieux. Des postes de radio assez vieux à lampe. Il faut quelques minutes avant que ça...
4: Peut-être ajouter un module qui capte...
0: Oui, c'est ça, parce que je pensais peut-être... Ils font maintenant des émetteurs Bluetooth ou des choses comme ça. Je me dis, je peux réutiliser l'enceinte, la structure.
4: On met un Bluetooth.
0: Ouais, bah oui.
4: Voilà, ça peut se faire.
0: Et puis comme ça, je mets ma playlist ou ma radio directement dessus. Et est-ce que ça, on peut incruster une nouvelle radio dedans?
4: Oui, on peut.
0: J'essaye de sauver ma radio. Elle est très belle et j'ai envie de m'en servir.
4: On peut. Moi, j'ai vu. J'ai racheté. Alors, ça n'a rien à voir avec la radio. C'est juste avec. J'ai racheté des pièces sur un site ou que j'ai rajouté sur une enceinte.
0: D'accord.
4: et ça fonctionne très bien. Donc j'ai mon collègue qui l'utilise tous les matins, il écoute ici Picardie.
0: Ah là là, bon ben on lui dit bonjour alors.
4: J'écoute aussi, mais ça peut, on peut modifier la radio.
0: D'accord.
3: En fait, vous voulez garder la structure extérieure et puis changer le.
0: J'aurais aimé pouvoir capter la radio avec, mais si vous me dites que c'est pas possible.
3: À ce moment-là, on garde la structure et puis on met autre chose à l'intérieur.
0: Je vais trouver autre chose. Bon, bah écoutez, merci pour ces conseils. Peut-être que je vous rapporterai ma radio. On continue de parler problème d'électroménager ce matin. Donc, bienvenue chez vous. N'hésitez pas à nous appeler au 03 22 92 58 58 si vous avez un problème avec le vôtre.
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0: Et on voyage à présent direction le plat pays avec Boulevard Désert qui nous emmène tout simplement à Bruxelles.

0: 15 Boulevard des Arts avec Bruxelles sur votre radio. Ici Picardie, on parle petit électroménager. Ce matin, on parle de réparation. Parce que des fois, il vaut mieux réparer que jeter. C'est même souvent le cas. Est-ce que nous sommes avec, Eric et Joël du Repair Café à Amiens. Eric et Joël, est-ce que parfois, il vaut mieux racheter neuf que réparer? À votre avis?
1: Parfois, oui, on est obligé.
0: Parfois, oui.
1: Si le prix de la réparation dépasse, 40-50%, l'objet est un peu vieux, obsolète, oui. Il n'y a pas d'autre moyen, je veux dire.
0: Oui.
1: Il n'y a pas vraiment d'autre moyen. Il est difficile parfois de trouver aussi les pièces d'origine, donc souvent ce sont des pièces adaptables. Et avec une garantie de vie dont on ne connaît pas.
0: Oui, bien sûr.
1: Voilà. Donc sur certains appareils, oui, on dit, écoutez, non, on ne fait pas. On ne fait pas, ça vaut pas le coup, c'est pas possible.
0: Mais l'avantage de venir au Repair Café, c'est justement que vous pouvez regarder l'objet,
1: vous avez un diagnostic,
0: au moins c'est quoi racheter, parce que vous nous dites aussi quelle pièce racheter. Au moins vous nous dites quelle pièce est cassée. Tout simplement.
1: Voilà, on vous dit ce qui est cassé, on vous donne le prix, on regarde, on cherche, on vous donne le prix. Après c'est à vous de juger, mais souvent on conseille oui ou non. C'est pas cher, allons-y, ça vaut le coup. Si c'est vraiment trop cher par rapport au prix d'achat de l'objet, il faut changer, il n'y a pas d'autre solution.
0: Et est-ce qu'il y a un objet qui est souvent très compliqué à réparer ou souvent on change? Est-ce que vous avez des objets qui viennent comme ça? On parlait de cafetières tout à l'heure, mais en fait, les cafetières, c'est pas qu'elles sont cassées, souvent c'est qu'elles sont pas entretenues. Est-ce que vous avez des objets qui vous viennent à l'esprit ou pas du tout?
1: On a aussi on a aussi pas mal de centrales vapeur qui nous reviennent. Bon, c'est beaucoup utilisé, nos centrales vapeur.
0: Ah oui, c'est ça.
1: C'est beaucoup utilisé. C'est un peu plus facilement réparable que les cafetières
0: classiques,
1: oui. On en a pas mal qui reviennent. Ouais.
0: Et c'est quoi souvent le souci des centrales vapeur?
1: Les centrales vapeur, alors, souvent il y a des histoires on va peut-être pas rentrer trop dans la technique, de pompe.
0: D'accord.
1: De pompe, okay. En fait, de pompe une vanne qui bloque parce qu'elle est pas mal utilisée, trop utilisée.
0: Sauf pour savoir, il faut démonter, quoi, tout simplement.
1: Là, il faut démonter.
0: Et puis, il faut entretenir aussi, vous le disiez, tout ce qui est en rapport avec l'eau, c'est-à-dire les cafetières, les centrales vapeur, etc. On est dans une région où il y a pas mal de calcaire, donc ça peut encrasser, c'est le mot que j'ai envie d'utiliser, les machines. On continue de parler réparation d'électroménager ensemble dans Bienvenue chez vous.

0: n'hésitez pas à nous appeler si jamais vous avez un souci.
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0: fait du bien cette chanson China Girl de David Bowie sur votre radio ici Picardie. On parle réparation ce matin, réparation d'électroménager. Nous sommes avec Eric et Joël qui sont bénévoles au Repair Café à Amiens. Le Repair Café, on l'a dit, c'est des événements qui ont lieu. C'est organisé par l'association En Savoir Plus. Et alors, qu'est-ce qui se passe quand on vient à un Repair Café? Qu'est-ce qui se passe? C'est quoi un Repair Café tout simplement? C'est un événement où les gens viennent avec leurs objets d'électroménager.
1: Ils viennent avec leurs objets, ils s'inscrivent parce que bon, pour savoir qui est là.
0: Mm-hmm.
1: Et puis ben, on les prend chacun à leur tour et puis on regarde. Nous ne sommes quelquefois 5, 6, 7, 8 bénévoles.
0: Et vous aider tout simplement
1: voilà. C'est un petit peu participatif. Si la personne veut participer, ben, on peut l'aider. On lui fait voir comment démonter, on lui prête les outils, voilà. Sur des choses simples, c'est toujours valorisant.
0: C'est ça, on apprend aussi, si ça vous intéresse, si ça vous intéresse, tout simplement, vous pouvez aussi expliquer. Et donc, le prochain Repair Café, c'est donc mercredi prochain, le 24 juin. C'est de quelle heure à quelle heure? Je sais pas là.
1: C'est de 16h à 19h.
0: Et donc, on peut venir, il faut s'inscrire sur Internet pour...
1: On s'inscrit directement sur place.
0: Tout simplement. Et donc, on peut venir et puis vous allez nous montrer un petit peu, nous aider tout simplement avec notre électroménager qui a des soucis. Et donc, les Repair Café, c'est géré par des bénévoles. Et vous êtes à la recherche encore de bénévoles, c'est bien ça?
1: Oui. Nous avons notre quota de bénévoles, mais quelquefois, ce serait bien qu'il y ait des jeunes qui viennent nous rejoindre. Parce que là, la tranche d'âge de bénévoles est un peu élevée, je vais dire. Et ce serait bien que des jeunes nous rejoignent, n'est-ce que quelques heures simplement. Hein. Ils ne sont pas obligés, par exemple, là, la plage horaire la semaine prochaine, c'est 16h-19h. Ils peuvent venir 2 heures simplement.
0: Ah oui, il n'y a pas d'obligation d'horaire. Il n'y a aucune obligation.
1: Nous n'avons pas de chef. On nous dit pas ce qu'il faut faire, ce qu'il faut pas faire. Nous pourrons passer 10 minutes sur un appareil comme 1 heure. Personne ne nous dira rien. Nous sommes assez libres à ce niveau-là.
0: Et c'est bien rue des Deux Ponts à Amiens?
1: Oui, 612 rue des Deux Ponts à Amiens. C'est dans l'école d'Apradis.
0: Et puis, d'accord.
1: C'est à l'Apradis, c'est directement.
0: Tout simplement. Et si vous voulez avoir connaissance d'autres Repair Café, il y en a plein d'autres dans la région, vous pouvez aller sur le site internet directement. Et puis pareil, si vous voulez vous inscrire et devenir bénévole. Merci beaucoup Eric et Joël d'avoir été avec nous.
2: Merci à vous.
0: Merci. Et bonne journée.
1: Bonne fin de journée.
0: On continue en musique à présent avec Louane, c'est Conduire.
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0: Louane sur votre radio, ici Picardie. Dans quelques minutes, c'est vos infos et direction les rendez-vous de la BD.
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0: chanson d'amour Woman de John Lennon sur votre radio ici Picardie. C'est une belle histoire d'amour aussi entre Joseph Laurin et la BD qu'on retrouve, on le retrouve actuellement au rendez-vous de la BD. Bonjour Joseph.
1: Bonjour Chloé, bonjour à vous qui êtes avec nous ce matin. Et bien effectivement, nous on est installés, ça y est, on est prêt. On est au 30e rendez-vous de la bande dessinée d'Amiens, on est installé Alfred Ciné. On va pendant deux heures parler évidemment de bande dessinée, on va recevoir des auteurs, des autrices que vous connaissez pas forcément mais qui sont ici à Amiens, donc on va essayer de les rencontrer et découvrir ce qu'ils ont à nous apporter. Et puis surtout on va remettre le prix ICI Picardie Actua BD 2026, il y a 5 BD en sélection et on va enfin découvrir quel est le lauréat tout à l'heure.
0: Et ben oui, on vous retrouve juste après les infos, à tout de suite.
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0: Merci d'écouter Ici Picardie, la première radio de la Somme. Il est 10h. Les informations, Brian Nicolas. Il y aura bien un nouveau procès Pilarski.
3: L'avocat de Christophe Hellul annonce que son client fait appel. En première instance, il a été condamné à 4 ans de prison avec sursis pour homicide involontaire dans la mort d'Elisa Pilarski. Elle présentait une cinquantaine de graves morsures canines. Christophe Hellul refusait d'admettre la responsabilité de son chien Curtis. Son euthanasie ordonnée par la justice a donc été suspendue. Le courant rétabli dans tous les foyers de la Picardie. Beaucoup d'entre eux ont perdu la lumière depuis jeudi soir avec les violents orages. Hier soir, des rafales pouvaient atteindre les 100 km/h. Ils ont été constatés, mais heureusement, elles ont causé beaucoup moins de dégâts. Des dégâts qui ont d'ailleurs des conséquences sur les élèves Picard. À Licourt, ils ne pourront pas retourner en classe et vont donc devoir étudier à Morchamp, juste à côté. La commune voisine les accueille jusqu'à la fin de l'année. Au collège Victor Hugo à Hamme, la toiture s'est envolée dans cet établissement de 470 élèves. Leurs classes n'ont pas été touchées, mais des travaux doivent être faits pour bâcher et renforcer le toit. Les fortes chaleurs impactent aussi les élèves. Cette fois, 22 communes sans école et collège lundi et mardi. La liste des établissements concernés est sur ici.fr. Il y a par exemple Longo qui restera à porte close jusqu'à mercredi. Si les parents n'ont pas de solution de garde, ils pourront laisser leurs enfants au service périscolaire. Vous allez devoir décaler votre passage à la déchetterie, encore à cause des fortes chaleurs. Dans l'agglomération de la baie de Somme, elles seront toutes fermées de lundi à mercredi. Les horaires d'ouverture peuvent aussi varier à d'autres endroits droit de la Somme, comme dans les déchetteries d'Abbeville, qui ouvrent seulement le matin. La météo, qui influence aussi beaucoup les événements de ce week-end, des annulations en lien avec la canicule et les orages. Par exemple, la corrida de Pascal à Péronne, qui a finalement été annulée. La 34e édition de la course à pied de l'Est du département devait se dérouler hier soir. Certains rendez-vous sont quand même maintenus, comme la foire Saint-Jean, qui s'est installée à Amiens hier. La première soirée a eu lieu à la Haute Oie d'Amiens, et ça continue jusqu'au milieu du mois de juillet. Les organisateurs espère une bonne fréquentation malgré les fortes chaleurs.
0: Et dans Picardie Sport, nos supporters Picard quittent New York aujourd'hui.
3: Mais les Dalton sont partis encourager les Bleus pour le mondial de foot en ce moment en Amérique du Nord. En attendant le prochain match, ils en ont profité pour visiter un petit peu la célèbre ville américaine qui était en fête, mais pour du basketball. Carnet de bord signé Jacques ce matin.
4: Bonjour la Picardie, ici c'est les Dalton à New York. Ce matin, c'est Jack qui vous parle en direct d'un des plus hauts sommets de la ville. Aujourd'hui, pour notre dernier jour à New York, je ne vais pas vous parler de notre périple touristique, mais de l'ambiance Coupe du Monde dans la ville qui ne dort jamais. Deux jours, deux événements majeurs pour les New-Yorkais. Le premier jour, premier événement, pendant que nous visitions la dame la plus photographiée de New York, dans Manhattan se déroulait la parade des Knicks. Et vu l'ambiance, on avait l'impression que la ville entière était invitée. Les New-Yorkais attendaient la parade des Knicks avec plus d'impatience que nos femmes pour notre vol retour. Quand ils célébraient les Knicks, nous, on se disait surtout pas mal comme échauffement avant les Champs-Élysées et la troisième étoile. Deuxième jour, deuxième événement. Nous avons voulu vivre la ferveur américaine en regardant le match États-Unis-Australie dans un sport bar au pied de l'Empire State Building. L'ambiance était bouillante et les Dalton avaient les yeux aussi grands que les écrans géants pour ne rien manquer du spectacle autour de nous. Les Américains ont assuré l'essentiel face à l'Australie. Une prestation qui nous a donné une idée assez précise de ce que l'on aimerait voir des Bleus lundi face à l'Irak. Après 4 jours à New York, nous avons une certitude. Les batteries de nos téléphones ont tenu plus longtemps que les nôtres. New York nous a laissé des étoiles plein les yeux et quelques courbatures dans les jambes. L'aventure new-yorkaise se termine ici, mais pas le voyage. Direction Philadelphie pour écrire la suite de cette Coupe du Monde américaine. Au revoir la Picardie et bonne journée. En route pour la 3e étoile et à demain.
3: Les Dalton qui partent donc voir le prochain match des Bleus, ça sera lundi contre l'Irak. De la météo, Chloé, il y a beaucoup de soleil.
0: Oui, il y a beaucoup de soleil, il fait chaud. Je rappelle qu'on est en vigilance jaune canicule sur les trois départements Picard avec une vigilance jaune orage sur l'Oise et l'Aisne. Et ça va surtout concerner des orages qui arriveront durant l'après-midi, voire le début de soirée. Mais ce matin, il fait entre 19 et 24 degrés en Picardie avec 19 degrés au Crotin.

0: Soie, 23 degrés à Amiens, Albert, 24 à Beauvais, 25 degrés à Saint-Quentin. Cet après-midi, il fera entre 25 et 31 degrés avec 25 degrés à Abbeville, 28 à Albert, Rosière en Santerre et Amiens, 30 degrés à Beauvais et 31 à Ternier.
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0: Et à 10h05, c'est Michel Berger qui nous fait déculpabiliser. S'il n'y a pas de honte.

0: a pas de honte de Michel Berger sur votre radio, ici Picardie, votre radio locale qui est d'ailleurs partenaire des rendez-vous de la BD. Et pour ça, nous avons un expert sur place. Bonjour Joseph Laurent.
1: Bonjour Chloé. Expert, je ne sais pas, passionné en tout cas, parce que c'est un sujet très intéressant. C'est surtout un sujet qui vit beaucoup à Amiens, notamment dans le cadre de ces rendez-vous de la bande dessinée dont on fête les 30 ans cette année. On est installé à Le Frais Ciné dans le coin lecture. Alors, c'est-à-dire que quand vous rentrez dans la halle, on est sur la gauche, il y a plein de livres à disposition, des canapés, il y a des transats sur lesquels vous pouvez vous installer. Puis en plus, vous entendrez la radio. Donc c'est comme si on était dans la radio, dans votre salon, sauf qu'on a installé toute l'équipe autour de vous. On va parler bande dessinée, évidemment, pendant deux heures. On va parler du prix, ici Picardie Actua BD, qu'on va remettre entre 11h et midi. Mais on va aussi découvrir des auteurs et des autrices que vous ne connaissez pas forcément encore, mais qui méritent le détour. On va avoir Jean Arambat, Juliette Brocal et celui qui a fait l'affiche des rendez-vous de la BD 2024, Guillaume Saint-Gelin, tout à l'heure. Voilà Chloé pour le programme.
0: Eh bien, à tout à l'heure. Amusez-vous bien.
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1: Eh bien, on commence tout de suite avec Jean Arambat. Bonjour Jean.
4: Bonjour Joseph.

0: Joseph.
1: Vous avez publié « J'ai toujours rêvé d'être un fermier » aux éditions Charivari. Alors j'essaie de le résumer. Jean est un homme qui a beaucoup voyagé. Il revient en Gascogne, la région de son enfance, pour acheter un corps de ferme. Rénovation, contact avec la nature. Je vois que vous lisez ma feuille par-dessus mon épaule. Histoire de famille. Nous accompagnons le personnage dans les tranches de, dans ces tranches de la vie quotidienne. C'est à peu près ça, c'est un peu un retour à la terre.
0: Oui et non, parce que j'ai jamais quitté les Landes bien longtemps. En effet, j'ai voyagé un petit peu, mais ça fait longtemps que je suis rentré dans le sud-ouest. En revanche, depuis 5 ans, je rénove une vieille ferme avec l'aide de mon père, de ma famille, des voisins. Et mon éditrice, qui me suit depuis longtemps, m'a encouragé à... Elle voulait que je fasse un livre sur la vie rurale depuis longtemps, sur la vie à la campagne, parler du monde agricole aussi, qui est fragilisé dans le sud-ouest comme ailleurs. Et le fil rouge de la maison était un véhicule un petit peu pour parler de ces thèmes-là.
1: Donc c'est la faute de votre éditeur-éditrice si j'ai toujours rêvé d'être internée existe.
0: Oui, je traînais un peu des pieds. Elle était assez fascinée par le travail photographique de Depardon, par exemple, qui a photographié le monde agricole. Et elle aurait voulu que je fasse quelque chose comme ça en BD depuis longtemps. Moi, j'hésitais. C'est quelque chose de tellement intime chez moi, cette profession, ce métier, ce monde-là. Mais je suis heureux quand même d'avoir suivi ces encouragements.
1: Vous avez fait beaucoup de BD comme ça. Vous étiez au centre, parce que là, c'est vraiment non, vous qu'on suit.
0: Non, il y a deux domaines pour lesquels je me prête un peu à l'autobiographie, c'est beaucoup dire, en tout cas à me présenter de façon incarnée, dessinée pour parler de certains sujets. C'est le rugby d'un côté et le monde agricole de l'autre. Parce que comment dire, j'ai fait du rugby, tout ça. Je trouvais, et pareil, la vie rurale, c'est on a besoin de traduire ça avec la première personne du singulier, je crois, pour dire voilà, pour essayer de traduire ce qui se joue. Et dans ce secteur si spécifique qu'est le sport, qu'est le rugby, un sport d'équipe, un sport en plein air, et en même temps, pareil, le monde rural, la vie agricole, c'est quelque chose qui me prend aux tripes, que j'ai jamais complètement quitté. C'est un métier que j'ai envisagé plusieurs fois, et trouver le ton juste, un peu avec l'émotion nécessaire, la pudeur nécessaire, c'était important de le faire avec envie, motivation, quelque chose de personnel là-dedans.
1: Et justement, c'est assez étonnant, parce que souvent, quand on parle du monde rural, on oppose la ville à Paris. Souvent, c'est quelqu'un qui vient de la ville, qui vient de Paris, pardon, et qui arrive en campagne. Et là, c'est pas du tout le cas. C'est une sorte de retrouvaille très douce.
0: Oui, c'est plus une histoire de continuation que de retour. En fait, j'essaye de raconter comment moi je prolonge une forme de vie qui existe toujours à la campagne et qui a ses vertus, qui est menacée pour plein de raisons, notamment à cause des difficultés économiques du monde agricole. Moi, je suis pas agriculteur. Mais je, comme d'autres, je maintiens vivante cette façon de vivre au quotidien, de rénover des choses, d'avoir des animaux, d'avoir un potager.
1: Et donc pour vous, ça, c'est une bande dessinée engagée. Je vous pose la question parce que elle est très douce, presque poétique dans pas mal de domaines, dans pas mal de moments. On n'a pas l'impression de lire quelque chose qui est vindicatif avec le point levé.
0: Non, absolument pas. Non, j'essayais d'y mettre un peu de poésie, évidemment. Non, c'est pas une BD à message. Elle est évidemment engagée dans le sens où c'est un monde que j'aime et que je veux présenter de façon plaisante, montrer les ressources et les vertus de cette vie rurale. Mais c'est pas une BD politique du tout. J'essaye de montrer ce qu'est cette vie-là et aux lecteurs, aux lectrices de trouver ça intéressant ou pas.
1: La ferme, c'est une toute petite partie de votre vie, même si on a compris que c'était depuis le début. Il y a eu beaucoup de choses dans votre vie avant. On va y revenir dans quelques minutes. On est avec Jean Arambat, auteur de J'ai toujours rêvé d'être un fermier. On est installé Alfred Ciné au 30e rendez-vous de la bande dessinée. Tout de suite, c'est Mr Big qui arrive avec Wild World.

0: Wild World, un peu comme la bande dessinée. On est ici Picardie, on est installé au coin lecture de la Halle Fraissiné pour cette 30e édition des rendez-vous de la bande dessinée. On va remettre le prix d'ailleurs ici Picardie Actuel BD d'ici trois quarts d'heure environ. Mais là on découvre les auteurs, les autrices qui sont ici à Amiens. Et nous sommes avec Jean Arambat pour sa bande dessinée J'ai toujours rêvé d'être un fermier, édité chez Charivari. Alors Jean, j'avais un problème parce que je lisais, j'ai lu J'ai toujours rêvé d'être un fermier, j'essaie d'écrire votre univers de la bande dessinée et je me suis dit mais c'est un souk pas possible. Il y a de tout, il y a du reportage, il y a des choses complètement dans la fiction, là on est sur presque de l'autobiographie. Quel est le lien entre toutes ces... Qu'est-ce qui fait que c'est une BD de vous?
1: Il y a des accidents bien sûr dans une trajectoire d'auteur de BD. Moi j'ai commencé par faire du reportage en effet. Dans les années 2000, il y avait les magazines ouvraient leurs pages aux reportages illustrés. Donc j'ai travaillé effectivement pour différents médias, pour la revue 21h, où j'ai parlé du monde agricole d'ailleurs. J'ai commencé par ça, j'ai dessiné aussi pour le journal Sud-Ouest. Moi j'aimais l'histoire quand même. L'histoire est un fil rouge quand même qu'on retrouve dans beaucoup de mes albums, y compris celui-ci, où je parle de l'histoire des lieux, de l'histoire des paysages. Et c'est vrai que j'avais plaisir à m'appuyer sur la documentation historique pour bondir et faire de la fiction. J'ai fait des livres liés à l'histoire de mon Sud-Ouest à moi. Ma première bande dessinée s'appelait Les Invisibles, mais j'ai fait aussi des comédies anglaises qui évoquaient sur le mode comique des épisodes historiques.
0: C'est très chic de dire comédie anglaise.
1: Ah ben oui, c'est, ouais, ils sont forts pour ça. Moi j'ai fait ce que j'ai pu, mais en étant dans l'esprit, dans cette tonalité que j'aime bien, de dialogue assez écrit, et puis avec une forme de réserve et d'humour qui me plaît.
0: Est-ce que c'est ça qui vous plaît dans la bande dessinée, c'est d'essayer des nouvelles choses en permanence, ou au contraire vous vous laissez un peu porter, ce côté un peu je vogue au gré des vents?
1: Oh, je dirais que c'est plutôt ça, oui, je me laisse un peu porter, je suis intéressé, je suis curieux de plusieurs choses et ça m'amène vers des rives insoupçonnées, donc voilà, il y a un
0: voilà,
1: sujet.
0: Ça vous a ramené chez vous?
1: Oui, ça m'a ramené chez moi. Bon, j'ai raconté un peu l'origine de ce projet avec mon éditrice qui m'avait accompagné sur ces comédies anglaises justement. Mais il y a par exemple dans ce livre là sur le monde rural, je parle d'Ulysse qui est un personnage que j'ai dessiné, donc j'ai fait un album sur le retour d'Ulysse qui est une sorte d'essai en bande dessinée sur à la fois le retour d'Ulysse et une interprétation, une explication de ce retour. Là, Ulysse y réapparaît, l'histoire avec sa grande hache comme disait Georges Perec est jamais loin dans mes albums.
0: On imagine toujours un auteur de bande dessinée dans un studio parisien sombre avec une table, une petite lumière, la nuit tombée. Est-ce que vous êtes ce genre d'auteur?
1: Ah ben non, alors moi je suis parti chez moi hier matin, mais avant de partir par exemple à 6h du mat là, j'ai planté des tomates parce que la voisine m'avait amené des tomates la veille, l'avant-veille j'ai soudé des trucs en métal pour soulever les balles de foin avec mon père, et après je dessine. Donc voilà comment je dessine. J'ai quand même un atelier chez moi mais ouvert sur la campagne et sur des grands chênes autour de ma maison.
0: Jean, il y a sûrement des gens qui nous écoutent qui ne vous connaissent pas. Qu'est-ce que vous avez envie de leur dire pour qu'ils lisent vos BD en général et peut-être plus particulièrement J'ai toujours rêvé d'être un fermier?
1: Ouf, alors vous savez, on fait des livres parce qu'on ne sait pas en parler, comme disait quelqu'un. Non, j'essaye. Avec ce livre-là, je réunis plusieurs thèmes qui me sont chers, notamment le fait que le dessin et le bricolage, la vie dans la nature, ce sont des activités incarnées. On les fait avec notre corps, avec nos mains. Et la main nourrit l'esprit. Et j'essaye de montrer. C'est quelque chose, j'espère, qui peut toucher tout le monde, que cette dimension de cette possibilité humaine, elle est importante. Et j'essaye de décrire ça, avec poésie, donner à voir une forme de vie dont on se détourne trop souvent dans les sociétés modernes, je pourrais dire. Et c'est pourtant une vie pleine de ressources. Voilà ce que j'aimerais. On est dans quelque chose qui met à distance le monde physique, en fait. Et j'essaye avec ce livre-là de montrer l'intérêt d'une vie physique, justement, de réparer, de dessiner, d'être dans le paysage, d'avoir un potager, d'avoir des animaux.
0: Excellente réponse, vous vous en parlez très bien. Jean Arambat, la BD s'appelle J'ai toujours rêvé d'être un fermier. Merci beaucoup d'avoir été avec nous, d'être passé nous voir dès le début comme ça du festival.
1: Merci Joseph.
0: Dans quelques minutes, on va être avec Juliette Brocal. Elle sort sa toute première bande dessinée, ça s'appelle La langue des vipères. Mais avant, vous le savez, ici Picardie aime la musique. On va écouter Porquet et Basse.

0: Société Vasse. Ici Picardie est en direct des rendez-vous de la bande dessinée. On parle de bande dessinée, évidemment, on est là pour ça. On est juste à côté du coin lecture qui retrace justement les 30 ans des rendez-vous de la BD. Donc venez nous voir, on est tout de suite à gauche quand vous rentrez dans la halle Fraissinet à Amiens. Et on va découvrir une nouvelle autrice, elle s'appelle Juliette Brocal. Elle a sorti sa première BD, ça s'appelle La langue des vipères. On découvre ça dans une minute.
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0: Et merci d'avoir choisi ici Picardie ce matin pour ce direct depuis les rendez-vous de la bande dessinée d'Amiens. Nous sommes toujours à cette belle édition anniversaire et c'est une autrice qui vient de publier sa toute première BD qui est avec nous. Bonjour Juliette Brocal.
8: Bonjour.
0: Alors cette BD s'appelle La langue des vipères, c'est édité chez Rue de Sèvres. J'ai écrit un résumé de cette bande dessinée et puis je me suis dit que j'allais commencer par vous demander de la résumer. Après je lirai mon résumé et on va comparer. Est-ce
8: ça
0: que
8: marche.
0: Ça vous va comme exercice? Allez-y, je vous écoute.
8: Donc La langue des vipères, c'est une histoire, c'est un mystère, c'est aussi une histoire de rivalité où on suit deux jeunes filles qui sont dans une abbaye où on apprend une langue liturgique magique qui permet de deviner des informations sur le passé et sur le présent. Les deux personnages ont des caractères assez opposés, elles vont rentrer un peu en conflit au cours de cette histoire et toutes les deux...
0: Dites pas la fin, hein.
8: Je ne dis pas la fin, mais en tout cas, voilà, c'est un mystère. Il y a un grand tableau qui disparaît, qui a été volé. Parmi les deux personnages, la première est persuadée que l'autre est impliquée et va essayer de dérouler le fil des indices qu'elle trouve.
0: Oh, j'ai complètement oublié cette partie-là. Voilà ce que j'avais écrit. Nous sommes dans un monde où une magie puissante existe. Elle s'appelle la langue et elle permet d'interroger des saints sur le passé et le présent. Il y a dans le monastère où l'on apprend cette grammaire puissante deux étudiantes au caractère bien différent qui tentent d'obtenir toutes les deux le statut de doctorante, une sorte de major de promo qui ouvre de nombreuses portes pour la suite.
8: Oui.
0: Bon, à part l'histoire, qui est quand même l'histoire centrale. Parce que, est-ce que pour vous, justement, l'histoire que j'ai omis, c'était quelque chose d'important ou c'était un prétexte pour faire interagir ces deux personnages ?
8: Je pense que oui, le cœur de l'histoire, c'est avant tout la dynamique entre ces deux personnages, qui est au départ une dynamique de rivalité et qui évolue, voilà, sans trop en dire. Parce que c'est vraiment au cœur de la thématique pour moi, l'opposition à la fois de caractère et aussi de parcours de ces deux personnages.
0: Il y a un truc qui m'a impressionné dans cette bande dessinée, c'est la densité de cette bande dessinée. Mmh. Alors on découvre qu'une partie d'un univers énorme, parce qu'il y a un gouvernement, il y a une religion, il y a une part de magie, il y a des enjeux. Qu'est-ce qui a été la toute première graine de cette BD qui fait quoi, 230 pages, je crois, ou
8: 224, oui.
0: 224 pages.
8: Tout simplement, le premier élément qui m'est venu, c'est la langue. C'est vraiment autour de ça que tout s'est un peu agrégé, parce que je savais que j'avais envie d'écrire une histoire sur l'apprentissage et sur la transmission du savoir, sur l'accès au savoir. Et comme je pensais à la fois à la langue comme pouvoir, un truc qu'on retrouve beaucoup dans la fantasy, que ce soit les formules magiques, voilà, c'est un concept qu'on connaît tous, et en même temps le latin comme langue liturgique au Moyen-Âge qui pouvait restreindre l'accès aussi bien à la religion, au savoir, à l'administration, à tous ceux qui pouvaient pas le lire et le parler, c'est-à-dire la majorité des gens. Du coup j'ai voulu un petit peu combiner, j'ai pensé à combiner ces deux éléments-là pour faire une sorte d'élément symbolique du savoir et de la connaissance dans la langue. Et ça a été vraiment mon point de départ. Et après, j'ai un petit peu construit le reste autour.
0: J'ai 10 000 questions sur cette langue. Donc, elle a une interprétation graphique.
8: Oui.
0: Mais est-ce qu'elle est cohérente déjà? Est-ce qu'elle fonctionne cette langue?
8: Alors, je pense plutôt non.
0: Ok.
8: Malheureusement, j'aurais beaucoup aimé pouvoir construire une langue fonctionnelle, mais n'étant pas Tolkien, malheureusement, j'ai
0: pas encore.
8: Bon voilà. Lui, c'était son métier principal, donc il avait voilà cette passion. J'ai essayé quand même un petit peu. J'ai pas mal d'inspiration pour cette langue-là. J'ai essayé pour moi, ce qui était important, c'est qu'on ait l'impression qu'il y a une structure sous-jacente, mais que c'est tellement compliqué que vraiment, on peut pas s'y mettre tout seul. On a besoin du support, disons, académique pour pouvoir y avoir accès. Et c'est une des thématiques, bien sûr, importantes de l'histoire.
0: Juste, on fait de la radio. Donc là, moi, je veux bien dire que la langue, elle existe de manière écrite. Est-ce qu'elle, à quoi elle ressemblerait si elle était parlée? Est-ce que vous savez?
8: Alors, je sais pas exactement, mais en fait, pour une information, je pense, c'est que pour la version écrite, je me suis inspirée d'inventeurs de langues qui essayent d'inventer d'autres façons d'écrire les langues qu'on parle, les langues latines. Et je me suis inspirée des logogrammes latins. Et donc, c'est des linguistes qui utilisent des caractères de l'alphabet latin pour essayer d'écrire nos langues, de langue latine, français, italien, etc. Avec des idéogrammes comme le chinois ou des hiéroglyphes. Et du coup, je pense que ce serait une langue qui sonnerait un peu familière parce qu'elle aurait des racines latines. Je pense. J'avais envie que le lecteur reconnaisse quelque chose d'un peu ésotérique qu'il aurait pu voir dans un manuscrit, par exemple. Un manuscrit en grec ancien orthodoxe ou un manuscrit en latin. Voilà. Donc je pense que ça. L'idée, oui, si on doit retransmettre ça à l'oral, ce serait quelque chose d'un peu familier, mais qui aurait l'air très mystérieux et complexe.
0: On a l'impression de comprendre, mais en fait, on ne comprend rien.
8: Voilà,
0: ne vous inquiétez pas. C'est pas le cas de la bande dessinée. On comprend très bien ce qui se passe. L'autrice s'appelle Juliette Brocal. Juliette, vous restez avec nous. La BD s'appelle La langue des vipères, on est en direct des rendez-vous de la BD et on revient juste après Charles Doré, famille ou pas famille.

0: avec sa nouvelle chanson Famille ou pas famille. Ici Picardie en direct aujourd'hui des rendez-vous de la BD.
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0: Et nous sommes avec Juliette Brocal, elle est autrice, elle vient de sortir La langue des vipères, édition Rue de Sèvres, c'est sa toute première bande dessinée. Juliette, vous venez du cinéma d'animation,
3: oui.
0: Création, personnages, décors, si je ne dis pas de bêtises. Quand est-ce qu'est née cette envie de faire du cinéma?
3: Alors, moi, je pense qu'au tout début, je veux faire de la BD depuis très longtemps. Et en fait, au moment de... J'ai eu du mal à choisir au moment de commencer mes études d'art. Parce que c'est vrai que le cinéma d'animation m'attirait. J'avais jamais toujours la BD. Et au final, j'ai choisi le cinéma d'animation un peu d'une manière pragmatique, en me disant qu'il y avait des savoirs techniques vraiment très, très spécifiques liés à l'audiovisuel, que j'aurais du mal à acquérir par moi-même, alors que l'inverse serait peut-être pas entièrement vrai.
0: Putain.
3: Voilà. Mais j'aime toujours le cinéma d'animation. Je continue de travailler en prod de temps en temps. Et j'espère pouvoir continuer d'avoir l'occasion d'alterner un petit peu entre les deux, parce que c'est vraiment deux univers qui me plaisent de manière différente.
0: Il y a d'autres choses qui vous plaisent, et on le découvre notamment quand on se balade sur vos réseaux sociaux. C'est l'histoire, hein. On s'en est un peu rendu compte quand vous avez parlé de la langue des vipères. Il y a la création de costumes, il y a la couture, il y a même, vous l'incarnez, vous les portez ces costumes?
3: Oui, je les porte, oui.
0: C'était quoi? Pour vous, c'est la suite logique de la, quand on se construit un personnage, faut qu'il puisse être vivant, faut qu'il puisse exister?
3: Je dirais que c'est plutôt l'inverse, dans le sens où, donc j'adore effectivement les arts textiles, j'adore l'histoire et du coup spécifiquement les costumes historiques. Et je pense que c'est à cause de cette passion-là que j'ai envie de dessiner des costumes qui ont l'air vrais. Et ça m'informe aussi sur la construction des vêtements, comment les gens s'habillaient à l'époque. Alors mon album, il n'est pas à proprement parler historique, les références elles sont un peu diverses, mais je m'en inspire beaucoup par goût en fait pour ces arts-là.
0: Comment est née cette passion pour l'histoire?
3: Difficile à dire.
0: Et surtout cette période-là, enfin vous êtes en plus en vrai 15e, 16e siècle, c'est
3: ça? Oui, c'est ça, 15e siècle, c'est la période de référence pour l'album, et c'est aussi, je pense, arrivé un peu comme ça, parce que j'ai commencé à faire des costumes 15e, parce que j'ai découvert cette fin du Moyen-Âge que je trouve magnifique, et que c'était des styles très chatoyants, vraiment des choses très fascinantes pour moi, et ça m'a donné envie de représenter ces costumes-là, et du coup de choisir cette période pour l'album, parce que déjà j'aimais les costumes, en fait, je pense que c'était un peu le point d'entrée vers cette période-là, les costumes.
0: Les costumes sont effectivement magnifiques. Moi, j'ai été surpris sur vos réseaux sociaux de voir que, bah oui, tel costume, en fait, il est inspiré d'un vrai costume, d'une vraie gravure, ou d'une vraie illustration. C'est-à-dire qu'il y a un gros travail de recherche. C'est combien de temps La langue des vipères a...
3: Alors, j'ai travaillé sur l'album pendant 3 ans à peu près, mais comme je disais tout à l'heure, je continuais à travailler dans l'audiovisuel de temps à autre. Du coup, je pense que mis bout à bout, ça doit être plutôt 2 ans et demi. J'ai fait un peu de recherche spécifiquement pour l'album, notamment je suis allée dans des abbayes prendre des photos dans ma région natale de Provence. Mais après, pour ce qui est du reste, des costumes surtout, c'est presque en fait, je ne faisais pas des recherches exprès parce que je représentais des choses que j'aimais déjà, donc j'ai pas la sensation d'avoir fait des recherches spécifiquement pour ça, parce que c'est justement parce que j'aimais déjà cette période que j'ai choisi cette inspiration-là.
0: Bon, je vous cache pas que j'espérais vous voir en costume aujourd'hui.
3: Oui, malheureusement, il fait un peu chaud.
0: Sauvé par le soleil picard, on aura tout entendu. Juliette Brocal, merci beaucoup d'avoir été avec nous ce matin.
3: Merci beaucoup.
0: Je crois que vous allez pouvoir passer une bonne journée pleine de dédicaces ici au rendez-vous de la BD. Je le rappelle, ça s'appelle La langue des vipères. Et au moins, jetez-y un œil. Jetez-y un œil parce que les dessins sont magnifiques, les couleurs sont très douces et l'univers est assez chouette à découvrir. Merci d'être passé nous voir.
3: Merci beaucoup.
0: On va aller dans un autre univers juste après, parce qu'on va retrouver l'auteur de l'affiche des rendez-vous de la BD 2024. Il s'appelait Guillaume Saint-Gelin et il arrive juste après, je sais pas ce qui arrive juste après, j'ai perdu ma feuille, The Corgis. À tout de suite.

0: 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On est au 30e rendez-vous de la bande dessinée à Amiens. On est installé à Alfred Ciné, juste au niveau du coin lecture. Il y a un peu de monde dans le coin de lecture. C'est assez chouette. Il y a plein de BD à disposition. Et des transats. Donc, venez, il fait pas encore trop chaud. Vous pouvez vous installer et lire. On est avec un auteur dont vous avez sûrement entendu le nom, parce qu'on en a un peu parlé à Amiens. Nous sommes avec Guillaume Saint-Gelin. Bonjour, Guillaume.
1: Salut. Enchanté.
0: Vous étiez derrière l'affiche 2024 du festival. Alors pour ceux qui s'en rappellent pas, c'est l'affiche où on voyait la Alfred Ciné vue de haut, tout en couleur, plein de petits personnages.
1: Ouais, et plein de vaisseaux.
0: Et plein de vaisseaux, oui, c'est ça, vous aviez transformé la Alfred Ciné en hangar à vaisseaux. C'était un exercice rigolo pour vous. Ça vous est resté un peu cette BD, vous est resté en tête, cette affiche.
1: Ouais, moi c'est une BD qui est très importante pour moi et mixer ça avec la halle, c'était cool, parce que c'est vrai que moi j'aime bien les univers un peu industriels, et c'est vrai que ça colle bien avec le festival. Donc quand j'ai pu savoir que je pouvais choisir celui-là pour le redessiner, c'était facile.
0: La BD à l'époque c'était Frontières, hein. Vous aviez même eu une exposition à votre nom. Vous êtes revenu l'année dernière déjà pour nous présenter Shin Zero, le tome 1. Ça fait quoi de revenir au rendez-vous de la BD de manière auteur lambda après avoir été à l'affiche avec une très belle expo? Voilà.
1: Je t'avoue que cette fois c'est un peu moi qui ai revenu vers le festival en disant moi j'avais bien aimé venir deux années de suite, j'ai un bouquin qui sort là en juin, est-ce que je peux revenir? Ils m'ont dit oui, avec plaisir et tout, mais c'est vrai que

0: Non, moi je suis content, puis je suis un peu moins sollicité, donc je suis plus tranquille, je peux discuter avec les gens tranquillement, et en même temps je peux faire la promo de mon bouquin sur un festival que j'aime bien, donc c'est top.
1: Ah oui, donc vous écrivez des bouquins en fait pour venir nous voir.
0: Bah exactement, ouais. C'est mon seul objectif.
1: Bon, on va en parler un petit peu. Shin Zero, c'est un manga, une BD, ou en tout cas c'est écrit avec Mathieu Bablet. Justement, manga ou BD?
0: Les deux. Non, c'est très dur à définir. C'est une influence. Moi, j'ai été un gros lecteur de manga. Donc forcément, ça fait partie de mon influence, de ma culture bande dessinée, on va dire. Mais quand moi j'ai travaillé en bande dessinée, je suis plus allé sur des formats franco-belges. Donc finalement, c'est vraiment la logique de ce mélange des deux, quoi. Donc j'arriverais pas à dire est-ce que c'est plus manga, plus BD. On va dire qu'il y a une tendance plus manga, mais il n'y a pas tous les codes.
1: Oui, parce que la dernière fois, on avait parlé de frontières, il y a deux ans quand je vous avais reçu. Et je vous disais qu'on sentait bien l'influence manga. Effectivement, là, on sent bien l'influence franco-belge.
0: Là, elle est un peu plus marquée.
1: Ouais. C'est un peu plus marqué parce qu'on est dans cet univers. Je vous laisse peut-être le décrire.
0: Ouais. En fait, oui, effectivement, c'est vrai que graphiquement, ça ressemble à un manga, et en plus, il s'inspire de l'univers des Sentai, du Tokusatsu. Donc, en gros,
1: là, il va falloir y développer.
0: Pour résumer vraiment très loin, c'est le modèle de super-héros à la japonaise. Donc, pour ceux qui connaissent pas, c'est Power Rangers en France. C'est ces héros costumés en costume de couleur qui vont se battre contre des grosses créatures, donc Godzilla pour le plus connu. Et voilà, nous on reprend un peu cette mythologie-là qui est très présente au Japon, et on la reprend notre sauce avec Mathieu, et on décortique, on la revisite, et on en fait notre truc à nous, quoi.
1: Alors là, vous êtes au dessin, je crois, et Mathieu Bablet est au scénario.
0: C'est ça, ouais.
1: Ça vous frustre pas d'être juste au dessin, ou vous arrivez à discuter avec Mathieu justement pour que ce soit une co-construction?
0: Moi j'alterne toujours mes projets entre bosser tout seul et bosser avec quelqu'un, parce que moi j'écris très très lentement, donc il faut parfois 4-5 ans pour écrire un projet. Donc comme ça je mets à côté, je fais écriture quand j'ai le temps, et après là je bosse avec Mathieu sur la BD. Et non, avec Mathieu en fait on se connaît depuis très longtemps, on a exactement le même âge, on a les mêmes référentiels. Donc en fait, quand on discute, c'est hyper facile, donc on sait où on va et on sait ce qu'on aime tous les deux. Donc il n'y a jamais eu de friction sur le projet, quoi.
1: Donc le Shin Zero, donc c'est l'histoire de ces Power Rangers, mais c'est un peu ça, ces super-héros, sauf que on est dans le futur des super-héros où c'est un peu passé de mode, où c'est juste des gens qui font ça un peu pour se nourrir, gagner un peu de sous.
0: Le costume a plus tout la grandeur qu'il avait avant.
1: Non, on peut l'acheter d'occasion sur les Vinted.
0: C'est ça. Et maintenant les super-héros, en fait, tout le monde peut devenir super-héros, et en fait, c'est juste des petits boulots qu'on qualifie d'ubérisés, où c'est ils rendent des petits services aux gens. Et on suit effectivement une coloc de 5 jeunes qui ont la vingtaine dans le premier tome. Et en fait, c'est beaucoup pour parler en fait de l'entrée dans l'âge adulte, des rêves, de fait d'être perdu dans la vie, de pas savoir où on va. Certains savent, mais en même temps, savent pas vraiment comment le faire. Donc voilà, c'est vraiment parler de la vingtaine et ce moment charnière où qu'est-ce qu'on fait, quoi.
1: Donc ça s'appelle Shin Zero, c'est édité au label 619. On va continuer d'en parler avec vous, Guillaume Sergelin, parce qu'on est installé au rendez-vous de la BD. En plus, vous dédicacez juste à côté, si je ne dis pas de bêtises, de l'autre côté du coin lecture, donc on peut profiter un peu. Mais avant, la musique continue sur votre radio avec Sylvie Vartan. L'amour, c'est comme une cigarette.
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0: C'est comme une cigarette. Sylvie Vartan, à l'instant sur votre radio, ici Picardie. On est en direct des rendez-vous de la bande dessinée d'Amien, Alfred Siney. Les gens découvrent le coin lecture, sont posés et lisent déjà. C'est plutôt un chouette endroit. Bon, en ce moment, ils écoutent en plus la radio, donc ils ont vraiment une double chance. Et ils entendent surtout Guillaume Saint-Gelin qui est avec nous. Bon, Guillaume, tout va bien jusqu'à présent?
1: Toujours bien, ouais.
0: Vous n'avez pas encore dédicacé aujourd'hui?
1: Si, j'ai commencé là, justement. J'ai mis en attente des lecteurs là et j'y retourne directement après l'interview là.
0: Oh là là, les pauvres, on les fait attendre. Bon, au moins ils peuvent profiter d'une discussion avec vous. Vous dédicacez lentement ou rapidement?
1: Comment?
0: Vous dédicacez vite ou pas?
1: Là je pense que je vais devoir aller un peu vite parce qu'il y a du monde, c'est cool. Mais non, ça dépend. Je prends mon temps quand il n'y a pas trop de monde et puis sinon j'accélère.
0: Vous avez sorti Shin Zero, tome 1 et 2. Le 2 est sorti au début du mois de juin, de ce mois-ci d'ailleurs, avec Mathieu Bablet. On a dit que c'est un objet hybride entre une BD et un manga. Est-ce que le but, c'est d'avoir plus de lecteurs? Parce que du coup, on peut aussi avoir les lecteurs de manga comme les lecteurs de bande dessinée.
1: Il y a un peu de ça. Après, moi, le but premier, c'était de retourner un peu à mes premiers amours, qui, comme je disais, c'est un peu mon influence première, le manga. Mais aussi, ouais, effectivement, c'est peut-être toucher des lecteurs de manga qui ne connaisseraient pas mon boulot. C'est peut-être aussi amener des lecteurs qui me connaissent vers un univers qu'ils ne connaissent pas aussi. Ça peut être cool pour découvrir ne serait-ce qu'un format différent, une mise en couleur différente. Enfin, là, c'est en noir et blanc. Mais presque noir et blanc.
0: J'allais dire pas que.
1: Mais voilà, c'est aussi moi j'aime bien aussi jouer avec mon lectorat de les amener vers un univers que moi j'aime bien et pas forcément faire un frontière 2 ou faire une suite basique. J'aime bien les amener dans des univers que moi j'aime et s'ils me suivent, c'est cool, tu vois.
0: Donc les gens peuvent vous suivre avec Shin Zero 1, Shin Zero 2, Shin Zero 3. C'est pour quand?
1: L'année prochaine normalement. Si j'avance vite.
0: On y revient toujours, cette histoire de vitesse. Il n'y a pas les éditeurs derrière qui vous mettent la pression?
1: Je suis moi-même éditeur, donc comme ça je m'autogère.
0: Problème réglé.
1: Non, en vrai j'ai envie d'avancer vite parce que justement pour moi je suis dans le flow de la série et en plus j'ai envie que les lecteurs ne patientent pas trop entre les différents tomes.
0: Bon, vous avez d'autres projets en parallèle parce que vous aviez dit oui que vous aviez des projets à perso, des projets à deux. Ça c'est un projet à deux. Est-ce que vous avez autre chose en tête là pour la suite?
1: Ouais, on va dire ça fait partie de mon temps libre où moi j'écris des petites histoires à côté. En fait j'écris plein de petites histoires, des petits scénarios, des petites idées. Et en fait quand j'aurai fini le tome 3 de Shin Zero, je verrai quelle idée en fait ressort le plus pour un futur projet à enchaîner quoi.
0: Ça veut dire que chez vous il y a des post-it, il y a un mur de post-it ou d'idées? Vous écrivez sur quoi ces idées?
1: C'est essentiellement sur PC, mais j'ai quelques post-it quand même.
0: Sur l'ordinateur justement.
1: Ouais, c'est ça.
0: Une fusion des deux. Donc plein de petites idées, ça ressemble à quoi chez vous?
1: Chez moi,
0: parce qu'on imagine toujours un auteur de BD, j'ai dit enfermé dans le noir. Vous en plus dans le manga, donc on imagine un univers très geek en plus autour avec plein de références japonaises. Alors est-ce qu'il y a un grand poster de Goldorak ou des figurines de Goldorak chez vous?
1: Il y en a un petit peu, mais je t'avoue qu'il y a une époque j'ai fait un déménagement
0: et
1: je me suis dit les tonnes de bouquins, de figurines, c'est plus possible. Donc en ce moment je fais beaucoup de tri et j'essaie d'avoir vraiment gardé l'essentiel. Mais ouais, j'aime bien avoir, je m'inspire beaucoup de livres de photos. J'aime bien avoir des livres de photos en fait, donc j'ai une petite collection de livres de photos, c'est des gros bouquins, mais voilà, j'en prends quelques-uns et j'aime bien être entouré de bouquins vraiment qui me parlent et qui vont vraiment me tenir longtemps. Et mais après j'ai mon chez moi, j'ai aussi mon atelier que je partage avec d'autres gens, donc là c'est pareil, une autre déco et d'autres choses.
0: Et c'est important justement ces influences diverses, vous parliez de la photo, c'est important pour un artiste de sortir justement de son chez soi ou de son atelier pour voir autre chose.
1: Tu vois là Shin Zero c'est un manga, mais l'univers de la ville, il est beaucoup inspiré de photographie, de photographes, d'architecture. Moi, j'aime beaucoup regarder du cinéma. Alors là, en ce moment, c'est là que je regarde beaucoup de films de monstres et de kaiju et
0: forcément
1: pour rester dans le thème. Mais ouais, moi j'aime beaucoup. En fait, finalement, peut-être que la BD c'est ce que je lis le moins, à côté du roman, du cinéma ou de la série ou d'autres choses quoi. Donc j'aime bien m'inspirer d'ailleurs pour la BD.
0: Allez découvrir Shin Zero et bien sûr tout le travail de Mathieu Bablet et de Guillaume Saint-Gelin. Guillaume, merci beaucoup d'avoir été avec nous.
1: Merci beaucoup.
0: Je le rappelle, c'est édité chez Label 19. Nous on continue en musique avec Jérémy Frérot.
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0: Frérot, chanson de Jérémy Frérot à l'instant sur votre radio locale ici Picardie. On est en direct des rendez-vous de la BD d'Amiens. Et Chloé, ben, on va vous retrouver dans quelques minutes.
1: Bah oui, bien sûr, on va faire les infos et puis vous, on va vous retrouver aussi dans quelques minutes, ça,
0: oui.
1: Joseph.
0: Bah oui, on va remettre le prix ici Picardie Actua BD en plus.
1: C'est quand même le point d'orgue de cette journée, de cette semaine. À tout de suite, Joseph.
0: À tout de suite.
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1: Belle journée avec ici Picardie, première radio de la Somme, il est 11h. Les informations, Brian Nicolas. Les Picards se remettent petit à petit des orages violents de jeudi soir.
3: Le vent a atteint hier soir les 100 km/h avec de la grêle, mais pas trop de dégâts cette fois-ci. Ça a laissé le temps aux sinistrés de se remettre après cette nuit de jeudi à vendredi très difficile pour une quinzaine de communes. Depuis, le courant a été rétabli dans tous les foyers Picards. L'école de Licourt, juste à côté de Marchelpeau, restera quand même fermée après avoir vu une partie de son toit s'écrouler à cause du vent. Dans le journal de midi, dans moins d'une heure, on parlera du collège Victor Hugo de Ham, qui doit lui aussi rester fermé ce lundi. Il n'y a pas que les orages qui impactent les élèves en ce moment, il y a aussi la chaleur. 22 communes sans école et collège lundi et mardi à cause des températures élevées qui pourront atteindre les 37 degrés. C'est à certains endroits de la Somme en début de semaine. La liste des établissements concernés par des fermetures est sur ici.fr. Et puis la météo qui influence aussi les événements Picard. La corrida de Pascal à Péronne a finalement été annulée, tout comme la fête de la musique de Rosière en Santerre. Ça devait normalement se dérouler hier soir. L'avocat de Christophe Hellul annonce que son client fait appel. En première instance, il a été condamné à 4 ans de prison avec sursis pour homicide involontaire dans la mort d'Elisa Pilarski, sa compagne de 29 ans, enceinte de 6 mois, présentant une cinquantaine de graves morsures canines. C'était dans une forêt de laine au sud-ouest de Soissons. Christophe Hellul refusait d'admettre la responsabilité de son chien Curtis. L'appel suspend aussi l'euthanasie du pitbull terrier ordonnée par la justice en première instance. Le nouveau président des Gothiques d'Amiens souhaite améliorer leur patinoire. Quentin Bourdon, qui a récupéré jeudi dernier le poste du club Picard de hockey, actuellement le Coliseum a une capacité de 3500 places. Il voudrait qu'elle atteigne au moins 4500 pour les prochaines saisons. Les Gothiques qui reprennent leur match au début du mois de septembre avec 2 matchs de préparation justement. Manger des cerises, appel lancé par les 2000 producteurs français alors que la récolte bat son plein en ce moment. Plus de 30 000 tonnes sont attendues cette année, soit un tiers de plus qu'une saison normale. Une bonne nouvelle pour la filière dont la période de vente est très courte, quelques semaines seulement après près d'un an de travail dans les vergers.
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3: On disait dans le journal Chloé, il va faire très chaud encore aujourd'hui.
1: Mais oui, vigilance jaune sur l'ensemble de la Picardie, jaune canicule et vigilance jaune aussi pour l'Oise et l'Aisne. Vigilance orage cet après-midi. Hein, il y aura un indice UV de 8, donc pensez à mettre de la crème solaire et une casquette si jamais vous devez sortir de chez vous. Mais pensez aussi à boire de l'eau, c'est très important. Quand il fait chaud cet après-midi, il fera 25 degrés à Abbeville, 28 à Amiens, Rosières en Santerre et Albert, 30 degrés à Beauvais dans l'Oise et 31 degrés, c'est la maximale en Picardie, ce sera à Ternier.
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1: Et avant de retrouver Joseph Laurent pour la remise du prix Actua BD 2026, on écoute une chanson engagée de Renaud, c'est Miss May.

0: Miss Maggie de Renault sur votre radio ici Picardie. Il est l'heure à présent de retrouver Joseph Laurin au rendez-vous de la BD à la Elfe Fessinée.
1: Oui, Joseph, ravi de vous retrouver. Ça fait très plaisir. On est effectivement au niveau de la salle de lecture, du coin lecture hein, de la Halle Fraissinet. Il y a beaucoup de gens parce que on va en parler, mais il y a des auteurs qui sont autour de nous. Il y a le jury du prix Ici Picardie Actua BD, parce que vous le savez, pendant cette heure, on va remettre le prix Ici Picardie Actua BD 2026. Chloé, je vous laisse rester avec nous parce que ça va être un joli moment.
0: Mais oui, bien sûr, je vais écouter ça attentivement. J'ai hâte de savoir qui va gagner.
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1: En direct des rendez-vous de la BD d'Amiens pour remettre le prix Ici Picardie Actua BD 2026. Et avant de vous annoncer le nom des lauréats, on va vous présenter un peu ce prix. Et pour ça, j'accueille Kéliane Nguyen, rédacteur en chef du site Actua BD. Bonjour Kéliane.
3: Bonjour Joseph, bonjour à tous et à toutes.
1: C'est quoi ce prix Ici Picardie Actua BD? Globalement, je vais poser des questions dont j'ai la réponse, hein. Mais comme ça vous fait parler.
3: Oui, parce que j'allais répondre, je pense que vous le savez. Ça fait 6 ans que ce prix existe, on est très content de le porter avec vous. Et c'est un prix de bande dessinée ado-young adulte qui a la particularité d'être remis par un jury composé d'adolescents et de leurs parents. Et ça, c'est vraiment très important parce que ça permet de créer vraiment une discussion intergénérationnel, c'est vraiment quelque chose auquel on tient.
1: Bon, il y a 5 BD qui sont en finale et qui ont été finalistes. Comment sont sélectionnés ces 5 finalistes?
3: Alors, la sélection se passe entre nous, entre journalistes d'Actua BD et journalistes d'Ici Picardie. On choisit, on lit des albums toute l'année. On avait une vingtaine ou une trentaine de titres à débattre et puis on arrive à 5 in fine. Et c'est là qu'on les soumet aux membres du jury.
1: Bon, on va les rappeler quand même. Il y a eu Blanche de Maël Réa, Les Cosmonautes d'Étienne Perrand, Nicolas Barry et Nina Phillips. Blanche, c'est édité chez Glénat, Les Cosmonautes chez Jungle, Folklore, Le Renard de Roman de Nulal Richerand, Loïc Clément et Anne Montel. C'est chez Dargo. On les appelle Junior et Senior de Robin Recht et Jean-Baptiste Ostache, édité chez Le Lombard, et Tisseuse de Léna Cano, édité chez Ankama. C'est quoi le point commun de toutes ces BD, Kéliane?
3: Le principal point commun de ces BD, c'est qu'elles s'adressent elles peuvent s'adresser à un public d'ados entre 12 et 17-18 ans. Voilà ce qui fait le fil rouge. Et ensuite, on essaye d'avoir des albums qui traitent de sujets différents, qui ont des graphismes différents, parce qu'il ne faut pas oublier qu'on est en bande dessinée, et qui ont un mode de narration différente pour pouvoir proposer un panel large.
1: Et effectivement, c'est des BD très différentes qu'on a eu cette année.
3: Cette année, on a vraiment une sélection très diverse, éclectique, même si le terme peut être parfois galvaudé, parce que, comme je le disais tout à l'heure, c'est un prix qui s'adresse aux 12-16 ans. Et il y a 4 ans, mais pendant ces 4 ans, on évolue beaucoup, donc on ne peut pas s'adresser aux mêmes personnes.
1: Et on va enfin découvrir qui est le lauréat du prix Ici Picardie Actua BD 2026. C'est dans 3 minutes sur votre radio locale, juste après Zazie. Peu importe.

0: Vas-y avec peu importe. Ici Picardie est en direct des rendez-vous de la bande dessinée d'Amiens. Aujourd'hui, nous sommes en compagnie de Kylian Nguyen, qu'on a privé de micro, rédacteur en chef d'Actu ABD. Lui, on l'a privé de micro parce qu'il y a beaucoup de gens autour de nous, notamment les jurés du prix Ici Picardie Actu ABD 2026, parce qu'il est temps pour nous de l'annoncer. Qui va remporter le prix Ici Picardie Actu ABD 2026? Je laisse Yolan nous dire quel est le grand gagnant de cette édition.
1: Le gagnant du prix ICP Gardier Actua BD 2026 est Les Cosmonautes de Nicolas Barry et Nina Philippe au scénario, Étienne Perron au dessin et Nina Goerne à la musique.
0: Bravo, on peut les applaudir. Un reveal incroyable, merci au monde du jury.
2: Waouh!
0: Nicolas Barry et Étienne Perron, ça fait quoi de voir sa BD en grand comme ça au milieu du festival?
3: On est très très touchés parce que c'était une très belle aventure humaine et qu'on a partagé avec Étienne, avec toute l'équipe, le reste de l'équipe qui n'est pas là, qui nous accompagne. Donc une première Nina qui est la co-scénariste et une autre Nina qui a fait des musiques de la BD. Et puis Coralie qui partage la vie d'Étienne qui nous a accompagnés aussi parce qu'ils sont un binôme dans la vie.
0: Oui, sur Instagram, on suit
3: Glaze Studio. Et toute l'équipe de Jungle qui nous a offert la possibilité de faire cette BD, qui est une BD en un tome et qui était une très belle aventure. Donc on est très heureux et on vous remercie de votre confiance et de votre pour continuer peut-être.
0: On va voir ça. Voilà le prix. Hop, on vous le remet.
3: Il est magnifique. Il est magnifique.
0: Il faudra choisir dans quel bureau il faudra le mettre. Donc c'est les jurés qui remettent.
3: Je te laisse parler peut-être Étienne aussi parce que j'ai beaucoup parlé mais.
0: Alors ça c'était Nicolas Paris pour le scénario. Étienne. C'est un prix.
4: C'est émouvant en fait de d'être ici. On vous remercie, comme l'a dit Nicolas, on vous remercie de nous accueillir. Je voudrais remercier aussi le jury, que ce soit les enfants, les parents qui ont parcouru notre BD. C'est avec beaucoup d'émotion qu'on se savait dans cette sélection, et on est vraiment très heureux et émus d'être là aujourd'hui. Donc encore merci.
3: On est content que la BD ait pu toucher un public d'enfants et de parents, parce que on a compris que être dans cette sélection c'était pouvoir parler au maximum de personnes. Et c'est vrai que dans cette histoire on a vraiment eu à cœur qu'il y ait deux niveaux de lecture, et on est content que ça ait
0: pu... Ça veut dire mission réussie finalement pour vous.
3: On espère, et on travaille actuellement sur l'adaptation de cette bande dessinée pour en faire un film d'animation.
0: Vous étiez obligé
3: on est un peu réalisateur de temps en temps à nos heures perdues, donc avoir ce prix va nous aider, nous accompagner pour nous donner encore plus de carburant pour emmener cette fusée dans l'espace.
0: Bon, est-ce que vous pouvez nous raconter comment elle est née, cette BD? Je le rappelle, elle s'appelle Les Cosmonautes. Et d'où vient l'idée d'ailleurs? C'est plutôt du côté scénario, côté dessin? Étienne, vous pouvez parler, Nicolas, il a déjà épuisé son temps de parole.
3: Je suis un peu le bavard de la bande.
4: On a appris à se connaître, Nicolas, moi et Nina. Nicolas travaillait auparavant avec Nina. J'ai rencontré ce duo il y a 2-3 ans maintenant. Et donc c'est Nicolas et Nina qui sont venus me chercher pour un sujet de bande dessinée. Il faut savoir que moi j'avais pas encore fait mon entrée dans le monde de l'édition. Il s'agit de ma première bande dessinée illustrée. J'ai appris à connaître ce duo. L'histoire, quand Nicolas me l'a présenté, je l'ai trouvé incroyable. Tout était là. C'est une histoire sur laquelle Nicolas et Nina réfléchissaient déjà depuis plusieurs années. Donc elle avait déjà eu le temps de bien maturer. Donc moi j'arrivais vraiment pile au bon moment, c'est-à-dire le moment où il fallait commencer à mettre des visages et un univers sur cette histoire. Et ce qui a été incroyable et d'un confort extrême pour moi, dessinateur de BD qui rentre dans ce monde, c'est que il y a cette fameuse étape qui me faisait vraiment très peur, qui est l'étape du storyboarding.
0: Et ils sont habitués en plus en face.
4: Et voilà. Et en fait, je dirais qu'une des singularités de la manière dont on a conçu le projet des Cosmonautes, c'est qu'on a construit le storyboard ensemble à l'occasion. Et en fait, cette histoire, les Cosmonautes, elle parle d'une bande de copains qui se retrouvent autour d'un projet et qui assemble les pièces avec plus ou moins d'agilité au début et vont monter en compétences ensemble. Et en fait, il s'est passé vraiment la même chose pour moi. C'était des week-ends entre amis qu'on passait ensemble à monter, à faire du coupage, du collage, à faire nos storyboards. Et c'était vraiment du bonheur à l'état pur pour moi de vivre ma première BD en équipe et pas tout seul de mon côté. Donc ça, c'était un vrai bonheur.
3: Moi, j'allais à Brest avec mon fils jouait au Lego pendant ce temps-là. Nous, on était à quatre pattes par terre en train de découper des images et faire des collages pour
2: tout le monde jouait, en fait.
3: Tout le monde participait à sa façon. Et ce que je dois dire aussi, c'est qu'Étienne m'a fait l'amitié avec cette aventure de quitter les fonds marins pour aller dans l'espace, parce que Étienne est quand même
2: très
3: réputé pour faire des illustrations magnifiques dans le monde des océans, au-dessus ou en dessous de l'eau. Et là, c'est vrai que
4: j'ai deux thèmes qui me passionnent. Il y en a un que vous connaissez très bien, ce sont les univers extraordinaires de Jules Verne, et la mer. Moi, j'ai ces deux passions dans la vie, et en fait, c'est vrai que j'étais assez loin d'un univers dans le ciel, dans les étoiles. Donc, je ne sais pas quelle corrélation Nicolas a pu faire et pourquoi il est venu me chercher moi.
2: Mais ça marche.
4: J'étais ravi qu'il l'ait fait.
3: Ce qui est rigolo, c'est qu'Arnaud Prost, qui est un des prochains à partir dans l'espace, qui nous a fait aussi l'amitié de faire la préface de cette BD, avant d'être astronaute, faisait de la plongée en très haute profondeur. Et en fait, il disait que la plongée en très haute profondeur était probablement l'endroit le plus proche de l'espace, en fait. Parce qu'il y a le silence et un environnement potentiellement hostile, et en même temps dans lequel on est dans une forme d'apesanteur.
5: Alors, juste pour vous dire, Étienne, donc Jules Verne est amiénois, et c'est pas pour ça qu'on vous a choisi, c'est pas pour votre passion. Voilà, vous avez déjà le prix, pas la peine de venir nous séduire en citant des amiénois célèbres.
3: On voudrait avoir une pensée pour les autres bandes dessinées de cette sélection, qui sont tous des magnifiques aventures
5: aussi. Blanche, Tisseuse, Folklore, on les appelle Junior et Senior.
3: On a une pensée pour eux aussi.
5: Qui sont d'excellentes BD d'ailleurs à mettre, qui fonctionne très bien dans les mains des parents et des ados. On va continuer de parler de cosmonautes. On a deux, trois questions pour vous. Les jurés, aussi des questions pour vous. Mais avant, on continue avec la musique d'ici Picardie. Billy Paul, tout de suite.

0: Billy Paul à l'instant avec Your Song. On est en direct des rendez-vous de la BD et on a du monde, joli monde autour de nous. On a toujours le jury du prix ICI Picardie Actua BD parce que nous venons de remettre le prix ICI Picardie Actua BD 2026 à l'équipe des Cosmonautes, représentée aujourd'hui par Étienne Perrand qui est au dessin et Nicolas Barry qui est co-scénariste. On n'oublie pas les deux Nina, comme vous les avez appelés, Nina Guern et Nina Phillips qui ont participé aussi. Nina Guern à la musique, parce qu'il y a de la musique sur cette BD, et Nina Phillips au scénario. On est avec Kélian Nguyen de Actua BD, rédacteur en chef d'Actua BD. Cette BD, c'est une BD qui a mis combien de temps à naître?
1: Je dirais qu'entre le moment où on a rencontré Étienne et le moment où elle est sortie, c'est passé un an et demi à peu près.
2: Ouais, tout à fait, ouais.
1: Et nous, on avait déjà pas mal avancé sur l'histoire avec Nina Phillips. En fait, au départ, c'était un projet que j'avais commencé à écrire pour un projet de pub pour la marque Safran qui fait des réacteurs. Et l'idée d'avoir des enfants, en fait, c'était au niveau des enfants qui rêvaient d'espace et qui allaient devenir un jour des ingénieurs de réacteurs. Bon, était déjà là. Et après, on a développé l'histoire en disant, comment transformer ça en une histoire encore plus sensible. Et on a trouvé le deuxième niveau de l'histoire, qui était que l'un des enfants avait une sorte de time lock, on va dire, de course contre la montre, parce qu'il avait ses ennuis de santé, que ses amis l'aidaient à concrétiser son projet pour qu'il puisse partir avec eux dans l'espace.
0: C'est vrai que j'ai fait une faute grave, j'ai oublié de résumer les Cosmonautes. Kélian, Actua BD, vous pouvez peut-être résumer la BD Les Cosmonautes. On a abordé, je pense que les gens ont deviné de quoi ça parlait, mais peut-être que vous pouvez essayer de faire un...
3: Attention, parce que faute grave, c'est légal. Hein. Mais Les Cosmonautes, c'est une histoire familiale, c'est une histoire d'amitié entre ces enfants qui ont comme rêve de construire eux-mêmes dans leur jardin, ce qui est quand même assez fou, une fusée pour pouvoir voyager dans l'espace, parce que l'un d'eux est fan d'espace, et je parle en contrôle, sous contrôle, hein, et l'un d'eux, comme vient de le dire Nicolas, est malheureusement malade, et donc ils vont vouloir relever ce défi pour lui faire plaisir.
1: Et c'est le petit Alphonse, en fait, au départ on avait commencé à écrire l'histoire sous son point de vue à lui, et en fait à un moment on s'est dit, tiens, pourquoi pas la raconter du point de vue d'un autre enfant qui donc va pas forcément tout savoir de ce qu'il traverse de l'intérieur, sous forme un peu d'un journal de bord, voire même au début ils sont pas forcément très proches et ils vont le devenir au fur et à mesure de l'histoire, et ça a amené quelque chose d'assez touchant.
3: Tout à l'heure vous disiez que c'était d'abord pensé pour de la pub, vous êtes réalisateur, vous avez déjà fait un peu de BD, mais est-ce que cette idée est d'abord arrivée aussi pour le cinéma quand vous avez commencé à le développer, ou très vite vous avez dit non, c'est plus pour de la bande dessinée?
1: En fait, je suis vraiment rentré dans le monde de la BD parce que j'ai adapté Le Petit Spirou au cinéma comme réalisateur. Et c'est vrai que fort de cette expérience-là, j'avais proposé à Dupuis de faire une première BD d'un de mes univers qui s'appelle Le Monde des Cancres, qu'on a aussi écrit avec Lina. Là, on travaille actuellement sur le tome 2. Et c'est vrai que est venue après l'idée de dire, pourquoi pas à chaque fois commencer par réfléchir à une histoire, la mettre en image et la concevoir comme une vraie bande dessinée, puis en parallèle réfléchir à une adaptation. Et c'est vrai que c'est pour ça, c'est dans ce sens-là que j'ai proposé à Étienne qu'on travaille ensemble, parce qu'il avait une vraie approche illustrative et
0: sensible. Pourquoi Étienne? Vous l'avez sorti d'où, lui?
1: Il fallait qu'on se rencontre pour faire cette histoire. Il y avait personne d'autre pour le faire.
0: C'est vrai que Étienne, vous l'avez dit, un passionné par la mer. C'est ce qu'on retrouve sur vos réseaux sociaux, des personnages. Alors, vous arrivez dans la BD avec Les Cosmonautes, mais vous avez fait déjà des projets d'illustration, des affiches magnifiques. Je vois notamment ce marin-pêcheur qui dort dans la vague et que je trouve incroyable. Vous avez bossé pour des boîtes de thé, si je dis pas de bêtises. Enfin, voilà, plein de projets. Votre univers est venu se greffer sur Les Cosmonautes comment l'univers de Jules Verne est venu se greffer dans Les Cosmonautes?
4: Je dirais que en prenant un peu de recul, il y a un point commun entre l'univers avec lequel je suis historiquement à l'aise, qui est celui de la mer, qui est aussi celui des machines, des moyens de transport et des mobilités, je pense, de manière générale. Effectivement, on a on a parlé un tout petit peu de Jules Verne tout à l'heure, et en fait il y a quelque chose qui me passionne dans ces univers, ce sont les mobilités en fait, et moi ce qui m'a toujours attiré c'était ça, et le point commun justement entre la mer et le projet d'aller dans l'espace, c'est ça, c'est le voyage, ce chemin qui est à parcourir vers une destination, l'appel, que ce soit l'appel au large ou l'appel au voyage et l'appel de l'espace. Je pense qu'il y a eu instinctivement, je me suis jamais trouvé en difficulté pour mettre en couleur l'histoire des cosmonautes, parce que c'était un appel au voyage. Et c'est comme ça que je l'ai vécu quand moi j'avais les mains dedans, que j'étais en train de la dessiner. Je me dis, j'ai envie d'appeler les lecteurs à voyager avec cette bande d'enfants.
0: Bon, je vous invite tous à lire le prix ICI Picardia Actua BD 2026. Ça s'appelle Les Cosmonautes. On l'a rappelé tout à l'heure, c'est un prix où le jury est composé de binômes, de duos, parents-enfants. Et forcément, ils ont des questions pour vous. On va les découvrir d'ici quelques minutes.
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0: Paradis, c'était Camaro avec Femme Like You. On est en direct des rendez-vous de la BD, on vient de remettre le prix Ici Picardie Actua BD 2026 à l'équipe des cosmonautes, Étienne Perrand, Nicolas Barry, Nina Phillips, et on a avec nous, bah, tout le monde sauf les Nina, hein, on a Étienne Perrand et Nicolas Barry, Étienne Perrand au dessin et Nicolas Barry au scénario.
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0: Laurent.
1: Vous le savez, le prix ICIP Kennedy Actua BD est décerné par un jury de duos parents-enfants. Et on a avec nous quelques duos qui ont pu se joindre à nous ce matin. On a notamment Maë, Yolan et Jeanne. Bonjour à tous les trois.
2: Bonjour.
1: Ah oui, il n'y a pas assez de micros.
2: Bonjour.
1: Ils vont tourner.
3: Bonjour.
1: Excellent, bonjour. Un moment de radio incroyable. Est-ce que vous pouvez nous dire pourquoi vous avez postulé à ce prix au départ?
2: Moi, c'est ma mère qui m'a parlé de cette idée et j'ai accepté, tout simplement.
1: Une idée de la maman, on continue. Jeanne.
4: Moi, mon papa lit beaucoup les BD, très couramment, donc il a voulu vouloir faire quelque chose avec moi, participer pour faire quelque chose en duo père et fille. Donc j'ai accepté.
1: Bonne réponse. Maë. Yolan, pardon.
5: Pour moi, c'est pareil, c'est mon père qui m'a dit qu'il y avait ce prix. Il m'a proposé, vu que j'aime beaucoup la bande dessinée, je me suis dit que ça serait intéressant d'en découvrir de nouvelles.
1: Est-ce que vous avez des questions, vous, en tant qu'auteur?
6: On a posé beaucoup de questions, est-ce qu'on a le droit d'en poser aussi?
1: Allez-y, c'est votre moment.
6: Est-ce que déjà on peut savoir quels sont vos âges, pour savoir déjà, par rapport à la BD, qu'on arrive à savoir votre parcours aussi? Vous êtes d'Amiens et...
5: Moi je suis d'Amiens et j'ai 14 ans, je suis au collège.
6: Ok.
4: Moi je suis d'à côté d'Amiens, donc 20 minutes, et j'ai 17 ans.
6: D'accord.
7: Moi j'ai 13 ans et j'habite à Pont-de-Metz, pas loin d'Amiens.
6: Ok.
1: Bon, cosmonaute, on vous demandera pas si vous avez voté pour lui, parce qu'on veut pas qu'il y ait de malaise sur cette édition.
6: On n'est pas à l'unanimité, le prix du jury?
1: Pour être honnête, vous n'avez pas fait l'unanimité, vous n'étiez pas en première position de tout le monde. Par contre, vous étiez dans tout... les têtes de classement, ce qui fait que vous avez pris des points chez tout le monde, ce qui vous a assuré cette première place. Qu'est-ce qui vous a plu, je parle au jury, qu'est-ce qui vous a plu dans cette bande dessinée? Jeanne, on peut commencer par vous.
4: Moi j'ai beaucoup aimé déjà les dessins, je trouvais ça magnifique.
8: Un point pour Étienne.
4: Ce côté, moi vu que j'ai 17 ans, je vois un peu la vie différemment peut-être que les plus petits, et j'ai beaucoup aimé ce côté de montrer un enfant malade qui quand même peut vivre, qui peut pouvoir aller réaliser son rêve. Et après, la fin est très tragique quand même. Même pour moi, ça m'a fait un choc, mais j'ai quand même bien aimé. Voilà, je pense que c'est pour ça que j'ai bien aimé les cosmonautes.
6: Merci pour ton témoignage. Et je rebondis dessus parce que, par exemple, mon fiston qui a 7 ans et demi, il l'a lu, je crois, 6 ou 7 fois. Et lui, par exemple, ne perçoit pas le deuxième niveau de lecture de la fin de l'histoire, c'est-à-dire que il l'a lu avec sa maman, qui pleurait à la fin, et il lui a dit « Mais maman, pourquoi tu pleures ?» Donc, je pense que là, ce qui est intéressant, c'est qu'avec des âges un peu comme le tien, un peu plus âgé, il y a une perception qui n'est peut-être pas celle de plus jeune.
1: Oui.
7: Moi, j'ai bien aimé les personnages, aussi leur envie de voyager dans l'espace. J'ai bien aimé.
1: Qu'est-ce qui a fait la différence par rapport à d'autres BD?
7: L'histoire. J'ai bien aimé. Les dessins étaient pas mal aussi.
8: Deuxième point.
6: Deux points pour Étienne. Moi, je vais essayer de vendre ma soupe aussi, le scénario. Il y a peut-être un truc intéressant, je dirais, dans les thématiques de l'histoire. Justement, en ayant changé de point de vue, c'est-à-dire qu'au départ, on voulait l'écrire du point de vue d'Alphonse et finalement, on l'a écrit du point de vue de Bastien. C'est la découverte d'une passion par un de ses amis. C'est-à-dire qu'en fait, lui, au départ, il est fort en physique, en maths, etc. Mais il n'a pas vraiment d'objectif. Et finalement, on va découvrir que ça va devenir sa passion de faire ce projet qui le fait au départ pour d'autres raisons. Et finalement, on le retrouve 15-20 ans plus tard. Et c'est devenu... Il a trouvé le sens de sa vie grâce à son ami.
1: Yolan, est-ce que c'était facile comme exercice de départager ces bandes dessinées?
5: Oui.
1: Ah ouais?
5: Ouais, j'ai trouvé ça assez facile.
1: Pour toi, c'était une évidence à la lecture? Oui. tu connaissais, t'as connu ton classement?
5: Ouais. Après, je pense que ce que j'ai le plus aimé dans Cosmonaute, c'est l'histoire. Mais ce qu'il a mis dans mon classement tout en haut, c'est surtout le dessin. J'ai beaucoup aimé le graphisme.
6: Un troisième point pour Étienne Perrin. Il a quand même dit l'histoire, je veux pas dire. Oui. Un 0,5 quand même.
1: Un 0,5, et puis je crois qu'on a cité l'histoire aussi. Maë a cité l'histoire. Bon, ça c'était vos questions, et Étienne et Nicolas. Après, ça va être les questions du jury pour vous. Ça vous va? Ils ont le droit à leurs questions. On va avoir les questions du jury du prix ICIP Kennedy Actua BD 2026 aux auteurs qui sont avec nous. Ce sera juste après.

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0: Season avec Woman in Love sur Ici Picardie.
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0: Et on vient de remettre le prix Ici Picardie Actua BD 2026 à la bande dessinée Les Cosmonautes avec nous Étienne Perrand et Nicolas Barry. Et on a surtout une partie des jurés et qui ont élu cette BD comme prix Ici Picardie Actua BD 2026. Ouh là là, il y a trop de mots, je vais laisser les jeunes parler. C'est le moment de poser vos questions. Maë, tu peux commencer. Quelle est ta question aux auteurs?
3: Pourquoi avoir parlé de l'astronomie et pas d'un autre thème?
0: Pourquoi l'astronomie et pas autre chose?
4: En fait, l'idée de départ, c'était le principe de l'aventure. D'un enfant qui veut partir à l'aventure. Il se trouve qu'aujourd'hui, on a déjà découvert, a priori, la planète entière. Donc aujourd'hui, découvrir des nouveaux horizons, c'est soit en très grande profondeur, soit

0: dans l'espace. Et on se dit que l'espace a cette dimension, comment dire, mystérieuse, dangereuse aussi, et en même temps, on peut lui donner une dimension poétique. C'est vrai qu'on est, on avait choisi de pas aller forcément dans le réalisme pur, mais la force de l'imaginaire, la force de, du désir et de la poésie.
1: Ça va comme réponse, oui. Réponse. Oui, ça. Et Jeanne, si tu as une question pour nos auteurs.
2: Moi, j'avais une question sur les dessins. J'aimerais bien savoir comment sont faits exactement les dessins. Est-ce que c'est de l'animation? Est-ce que vous avez fait plutôt des croquis? Comment ça se passe?
3: Alors, comment est-ce qu'on a travaillé sur les cosmonautes? Ça s'est fait, je dirais, en trois étapes. La première étape, c'est ce qu'on appelle le storyboard. Et donc, c'est l'étape à partir de laquelle l'histoire existe déjà. Mais il faut commencer à créer les cases et à mettre des dessins dedans. Et c'est à cette étape-là qu'on décide que tel personnage apparaît à telle case avec tel angle de caméra, je dirais. Est-ce qu'on regarde, est-ce qu'on montre ses yeux, son visage? Est-ce qu'on fait un champ, un contre-champ? Donc, cette étape-là, on l'a faite au crayon bois. Sur des grandes feuilles avec Nicolas, on l'a fait tous les deux, et dès que ça ne nous allait pas, on coupait, on recollait par-dessus, donc c'était c'est un vrai chantier. Et on a fait ça, je dirais que les 3-4 premiers mois du projet où on a travaillé ensemble, on a fait ça.
0: Je fais une parenthèse sur ce que dit Étienne. Ce qui était super, c'est qu'à l'étape où on faisait ça, on n'avait pas encore forcément écrit les dialogues avec Nina, on avait parfois quelques bribes de dialogue, et j'ai trouvé qu'en fait, écrire les dialogues au fur et à mesure que le storyboard prenait vie, en fait, c'est vachement intéressant, parce que parfois on écrit tout avant, et là, en fait, ça a permis de construire en ping-pong entre ce que racontait l'image.
1: Ça a été un peu adapté au fur et à mesure.
0: Ouais. On a inventé certains dialogues en se disant, ah ben, comme l'image est comme ça, on n'a plus besoin de le dire comme si, donc on peut dire autrement. Et ça, c'était intéressant.
3: Voilà. Et en fait, ça, une fois que c'est fait, il faut qu'on en fasse un croquis un peu plus propre pour le présenter à l'éditeur, notamment, qui a son mot à dire. Donc, on prend en photo tous nos storyboards. Je les passe au propre. Et là, j'ai pris ma tablette graphique. On fait valider. Donc, il y a des échanges aussi avec l'éditeur qui va avoir des intuitions sur à tel endroit, on peut gagner en émotion, par exemple, si on fait ci ou si on fait ça. Et une fois que tout le monde est content, que mon scénariste est content, enfin, mes scénaristes sont contents, l'éditeur est content, là, je peux passer à la couleur. Et donc là, c'est aussi sur ma tablette graphique. Que je dirais, ça m'a pris environ 6 mois, où là pour le coup, au début j'étais en binôme, voire en trio, après là j'étais tout seul pendant 6 mois, c'est la couleur. Donc je m'isole un peu, j'écoute de la musique et je déroule.
0: Puis la couleur pour Étienne, c'est une de ses immenses forces, parce que au moment de la couleur, en fait, il affine plein de choses, c'est-à-dire ce qu'il y avait déjà dans le dessin, mais il rajoute d'une émotion nouvelle avec certains mouvements qui sont parfois graphiques et qui sont très, je dirais, presque impressionnistes aussi parfois, et là, le travail de la lumière, le travail de la chaleur ou du côté plus froid de certaines teintes, et c'était vraiment formidable de voir prendre vie. C'est là vraiment que les planches prennent un nouveau niveau de vie, quoi.
1: Et Yolan, dernière question.
4: Moi j'avais la question de, c'est quoi le moment que vous avez préféré travailler dessus dans la BD?
0: Je dirais vraiment ce que disait tout à l'heure le storyboard, parce que c'était le moment d'émulsion créative.
1: Et alors, le moment de travail ou un moment de l'histoire de la BD?
4: Et de l'histoire à la fois.
1: Et alors, dans ce cas-là, et le moment de l'histoire, est-ce qu'il y a un moment qui était plus intéressant ou plus difficile?
0: Je dirais que quand on était à côté de Brest avec Étienne pour un week-end, on s'est dit qu'on allait à un moment travailler la fin, en fait, le dernier ride, le dernier mouvement de l'histoire. Parce qu'on voulait pas se retrouver à manquer de pages, en fait, pour le raconter. Et donc, je me souviens avoir dit à Étienne, ça serait peut-être intéressant qu'on fasse la fin déjà. Et moi, je suis allé courir, parce que je fais tantôt un peu de footing.
1: Ça se voit, hein.
0: Je me suis mis de la musique et tout. Et je me souviens.
3: Tu m'as laissé travailler tout seul, en fait.
0: Voilà. Non, mais je suis revenu un peu galvanisé. Et on s'est mis dans un truc où on est sorti, je sais plus, 20 pages de croquis. Toi, t'étais à fond. Puis il y avait plein. C'était un moment très. Parce que c'est le moment aussi de l'accomplissement. Et je dirais de la convergence, en fait. Donc il y avait quelque chose de à pas louper au niveau de l'émotion.
3: Et je dirais que c'est un peu précisément à ce moment-là, je sais pas si vous l'avez remarqué en lisant Les Cosmonautes, le temps, la météo de dans la BD, elle est plutôt ensoleillée et calme au début, et progressivement on voit un petit peu le vent se lever. Et notre ambition, c'était qu'on termine sur vraiment un climat assez tempétueux. Et je pense que le moment où le vent commence à se lever, c'est aussi un moment où l'histoire s'accélère. Et je crois que c'est ce pan de l'histoire, quand tout commence à accélérer, que moi j'ai préféré à titre personnel.
1: Il y a une chose dont on n'a pas beaucoup parlé.
0: Vous aurez noté qu'Étienne n'était pas venu faire le footing avec moi. Hein. Il était.
1: Non, mais il fallait qu'il bosse, on a bien compris que.
3: Voilà, tout à fait.
1: On n'a pas beaucoup parlé de la musique, parce qu'il y a de la musique avec cette BD, c'est Nina Guerre.

0: qui était dessus. Qu'est-ce qui s'est passé? Comment elle est arrivée là-dedans? Peut-être qu'on peut la présenter aussi. C'est la chanteuse du groupe Cat and Trees. Pourquoi de la musique?
1: Il y a pour deux raisons. Déjà, les Cat and Trees, c'est un groupe avec qui, en tant que réalisateur, j'ai déjà travaillé plusieurs fois. J'ai fait un clip pour eux, ils avaient fait la musique d'une des pubs que j'avais réalisées. Et comme moi-même, je viens d'une famille de musiciens, j'avoue que la musique a un rôle très important dans la mise en scène. Et associer un talent musical dès la création, c'est pour moi comme associer un talent qui va amener son univers visuel. Ça a permis de commencer à concevoir l'aspect sonore et sensible. Et elle a fait un super beau travail qui va accompagner aussi le travail sur le long métrage.
2: Et c'est vrai que moi, par exemple, il y a des gens qui travaillent en silence. Moi, je travaille en musique. Je peux pas travailler si j'ai pas de la musique. Et le fait de savoir qu'une artiste quelque part en France, on peut discuter avec elle pendant qu'on crée cette BD, elle va nous a partagé au fur et à mesure de nos avancées ses propres sons sur lesquels elle avançait. En fait, c'était un bonheur d'avoir cette bande son qui se construisait pendant que nous-mêmes on dessinait la BD.
3: Et ben, petit extrait. Tout pardon.

0: allez écouter hein, tout l'album Les Cosmonautes, c'est vous tapez Nina Guerne, vous la retrouvez sur toutes les plateformes, ça peut être écouté. C'est très agréable aussi à écouter pendant la lecture des Cosmonautes. Je le rappelle, prix de la bande dessinée Ici Picardie Actu ABD 2026. Merci encore au jury d'avoir participé à cette belle élection. Merci à tous les deux, Nicolas Barry.
1: Merci de votre accueil
0: d'être venu
1: ce prix.
0: Nous voir.
1: Merci beaucoup, on est très heureux et merci de votre gentillesse et votre toutes vos questions.
0: Et on vous souhaite un très bon festival. Et bah justement, à propos de festival, on va retrouver Sophie Mille d'ici quelques minutes.
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0: compagnie avec Je sais qui je suis. 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On est en direct des rendez-vous de la BD.
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0: 30e édition des rendez-vous de la bande dessinée d'Amiens. On est en direct avec la directrice des rendez-vous. Bonjour Sophie.
3: Bonjour Joseph.
0: Bon, 30e édition, c'était une édition où vous avez un peu la pression. J'ai l'impression comme toutes les éditions, à chaque fois vous vous faites avoir. À chaque fois vous dites, oh, ça va être cool. Et puis non, en fait, pas du tout. Là, c'était un anniversaire. Quels sont les premiers tours que vous avez eus sur cette édition qui n'est pas terminée? Il reste tout ce week-end.
3: Les premiers tours, rien qu'en termes de fréquentation, on est sur une fréquentation record, donc déjà ça c'est super super positif, on est très très contents, il y a beaucoup beaucoup de monde depuis le début du festival, et quand on regarde un petit peu le public là, donc on est toujours sur un public familial, en détente, mais il y a aussi beaucoup de gens qui découvrent le festival pour la première fois, et c'est aussi ce qu'on cherchait à faire en ayant une programmation un peu internationale, très diversifiée, donc on est très contents.
0: Ça c'est le principal critère pour une édition réussie, est-ce qu'il y a un aspect artistique aussi sur qu'est-ce qu'une édition réussie?
3: Un bon équilibre au niveau du plateau des expositions, qu'on ait une belle offre en jeunesse, qu'on ait du manga, qu'on ait de la BD plus classique. Enfin, l'idée, c'est de proposer un max de diversité, autant dans les expositions que dans les autrices et les auteurs qu'on invite. Et là, je crois que c'est plutôt pari réussi cette année, encore une fois.
0: Ça vous fait quoi d'accueillir la remise d'un prix aussi prestigieux que le prix de la BD ici, Picardie Actua BD? C'est important pour un rendez-vous comme les rendez-vous de la BD, d'accueillir aussi ces événements-là.
3: C'est super important parce que ça va complètement, ça s'inscrit dans notre démarche, dans ce qu'on essaie de faire à l'année et pendant le festival, de réconcilier un public jeune, adolescent avec la lecture. Et le prix que vous avez créé avec Actua BD, en ça, il est essentiel. Et d'avoir ces duos de jury, enfin, on trouve que c'est hyper pertinent et que ça va vraiment dans le sens de ce que nous, on souhaite faire. Donc, c'est du gagnant-gagnant.
0: Bah, nous, vous le savez, on revient tous les ans, c'est qu'on est content quand on est là, c'est toujours un plaisir. Bon, il reste une journée et demie de festival.
3: Ouais.
0: Qu'est-ce qu'il faut dire? Parce que tout le monde n'est pas encore venu.
3: Oh, mais c'est maintenant ou jamais, j'ai envie de dire. Vous ne pouvez pas passer à côté de la 30e édition. C'est gratuit, on est au frais dans la halle Fraissinet. Il y a beaucoup, beaucoup d'autrices, d'auteurs invités. Il y a plein de formats de rencontres. Voilà, venez en famille, venez seul, venez boire un verre sur la terrasse, découvrir les expositions, faire des dédicaces, faire des ateliers. Enfin, l'offre, elle est multiple et vous y trouverez forcément votre compte.
0: Vous vous amusez, vous?
3: Moi, je m'éclate.
0: Oui, non, mais on a l'impression que vous courez partout, vous répondez à des interviews comme ça impromptues le samedi matin.
3: L'un n'empêche pas l'autre. Rien que de se balader dans la halle et de voir du monde et de voir les gens avec des grands sourires, on est heureux, donc c'est super.
0: Bon, nous avons donc une directrice des rendez-vous de la BD d'Amiens, heureuse
3: oui.
0: pour cet anniversaire. Vous avez soufflé un gâteau ou pas?
3: Non, même pas. Peut-être qu'on va le faire. Oui, on va faire ça d'ici la fin du week-end, je pense.
0: Il faut qu'on vous explique ce que c'est qu'un anniversaire. Hein. Il y a des cadeaux, il y a un gâteau, il y a des bougies, enfin, il y a un concept.
3: Oui, bon. Normalement, okay, on a été un peu faible là-dessus.
0: Sophie Mille, la directrice des rendez-vous de la BD d'Amiens, merci beaucoup de nous avoir accueillis aujourd'hui. C'était un plaisir.
3: Eh bien, plaisir partagé.
0: Et puis, rendez-vous aujourd'hui, demain.
3: Oui.
0: L'année prochaine, on recommence.
3: Et l'année prochaine. On recommence.
0: Non, mais ça sera plus cool l'année prochaine, c'est ça?
3: Oui, bien sûr, comme tous les ans.
0: Merci beaucoup, Sophie.
3: Merci beaucoup, Joseph.
0: C'est ainsi que se termine cette émission en direct de Rendez-vous de la bande dessinée, 30e édition des Rendez-vous de la bande dessinée. On était à Alfred Ciné pendant 2 heures. Je le rappelle, le prix ici Picardie Actua BD 2026, c'est les cosmonautes Étienne Perrin, Nicolas Barry et Nina Phillips. Ben voilà, on a fait le tour, je crois, pour cette bande dessinée.
4: Oui, on a fait le tour et félicitations aux cosmonautes. Merci à vous, Joseph, de nous avoir fait vivre ça en direct des coulisses.
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4: 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Des informations, Brian, Nicolas, un toit complètement déformé à cause du vent.
5: Oui, c'est ce que vous pouvez voir en ce moment dans certains établissements scolaires après les violents orages de jeudi soir. La météo a été plus clémente hier soir, de la grêle et des rafales à 100 km/h, mais moins de dégâts que la première fois. Tous les foyers privés d'électricité ont d'ailleurs retrouvé la lumière, mais des travaux restent encore à faire, notamment du côté du collège Victor Hugo de Ham, donc où les élèves ne peuvent pas toujours pas retourner en cours à cause des conditions d'un marché impossible pour le moment de retourner là-bas.
6: Les pelleteuses écrasent et ramassent les tôles tombées du toit. La présidente du département de la Somme, Christelle Hiver, regarde l'étendue des dégâts depuis la salle informatique.
7: Ce qu'on voit à travers la fenêtre, c'est une toiture, on va dire désossée finalement, puisque une toiture en zinc qui a été soulevée, chiffonnée comme si c'était une feuille de papier. Et donc cette toiture en zinc s'est retrouvée dans la cour. On peut se dire que si ça était passé pendant les heures de cours, ça aurait été vraiment, entre guillemets, un carnage.
6: On ne connaît pas encore la durée des travaux, mais une chose est sûre, il faudra déménager pour passer le brevet. Les épreuves commencent dès vendredi prochain, rappelle Philippe Destable, directeur académique de la Somme.
8: Les élèves de 3e seront accueillis dès lundi au lycée professionnel Pelletier pour les séances de révision jusqu'à mercredi matin inclus. Et puis ensuite, ils passeront également le brevet des collèges dans les locaux du lycée professionnel.
6: Le brevet, ça concerne une centaine d'élèves, mais pour les plus de 300 autres collégiens, pas de retour en classe.
8: Alors nous allons nous appuyer sur, hélas, l'expérience de la pandémie du Covid pour mettre en place dès lundi matin un enseignement à distance.
6: Ces cours commenceront par un temps d'échange. Ça permettra aux collégiens de s'exprimer sur leur ressenti face à une situation qui a pu en traumatiser certains.
5: Et il n'y a pas que les orages qui impactent les élèves. Les fortes chaleurs des prochains jours créent aussi des changements. Ils dépasseront les 30 degrés en début de semaine jusqu'à 37 à Amiens mardi. En conséquence, pas d'école ni de collège lundi et mardi dans 22 communes de Picardie, annonce du rectorat hier après-midi. Parmi les établissements concernés, ceux de Longo qui resteront donc porte close jusqu'à mercredi. Une solution est quand même proposée aux parents qui ne pourraient pas s'occuper de leurs enfants. L'Académie d'Amiens annonce aussi que des aménagements sont prévus dans 80 communes des 3 départements. Par exemple, des cours qui se termineront à midi. N'hésitez pas à vous rendre dès aujourd'hui à la déchetterie si vous avez des déchets à jeter. Ça sera difficile de le faire en début de semaine prochaine dans l'agglomération de la baie de Somme. Les déchetteries seront toutes fermées de lundi à mercredi à cause des fortes chaleurs. Les horaires d'ouverture peuvent varier à d'autres endroits de la Somme, comme dans les déchetteries d'Abbeville qui ouvrent seulement le matin.
4: La chaleur ne va pas arrêter les visiteurs de la foire de la Saint-Jean.
5: Mais oui, elle a été mise en place hier au parc de la Haute-Oie et ça continue jusqu'au 14 juillet. Les organisateurs espèrent une bonne fréquentation malgré les fortes chaleurs du moment. En tout cas, hier après-midi, pour le lancement, les visiteurs sont venus nombreux avec des techniques pour ne pas avoir trop chaud.
9: On va s'amuser et ça va être sympa, donc on va un peu oublier le fait qu'il fait chaud.
10: En plus, dans les manèges, la sensation, on a du vent et tout, du coup, ça fait du bien.
11: Nous, on a pris des 3 bouteilles là, des granités, enfin 2 bouteilles des granités. Du coup, en soi, on tient, mais déjà, on est arrivé, il faisait hyper chaud. Et même quand on est dans les manèges, on ne sent pas forcément la chaleur, surtout sur ceux qui sont renfermés ou ceux qui vont vite, ça va.
12: Et plus on fait de choses, plus on oublie la chaleur et on passe du bon temps. Et
13: on a envie de s'amuser et profiter du bon temps. Après, on a beaucoup soif et ça nous fatigue un peu plus. Mais sinon, ça va. Tant qu'on profite, c'est bon.
14: On a prévu quand même un peu de sous-de-côté pour avoir quand même une boisson. Parce qu'après, on va mourir tellement qu'il fait chaud.
5: La foire Saint-Jean qui se terminera donc le 14 juillet prochain. Et puis, en tarte, en compote, en clafoutis ou tout simplement comme tel, la saison des cerises a commencé. Pour le plus grand plaisir des gourmands, il y en a beaucoup cette année. Plus de 30 000 tonnes sont attendues, soit un tiers de plus qu'une saison normale.
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5: Il va faire chaud aujourd'hui, Chloé.
4: Oui, il fait chaud. Je le rappelle, on est en vigilance jaune canicule dans l'ensemble de la Picardie. Vigilance jaune orage également dans l'Oise et l'Aisne. Cet après-midi, il y a un indice UV de 8. Donc on pense à boire de l'eau, mettre de la crème solaire et une casquette. Et il y aura des orages également fin d'après-midi en Picardie. Cet après-midi, il fait 25 à Abbeville, 28 à Amiens, 30 à Beauvais et 31 à Ternier. Et tout de suite, nous allons retrouver Willy Rovelli qui vient déjeuner chez vous. 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
16: Bonjour, merci d'avoir choisi votre radio ici. C'est Willy vient déjeuner chez vous, numéro 1063.
17: Oh là là,
16: Sophie Loche, mes amis. Bonjour la tribu.
17: Bonjour.
16: Alors, qui est là aujourd'hui? Nicolas Malabeuf. Bonjour mon bon Nicolas.
18: Bonjour Willy, bonjour tout le monde.
16: Et Fabien Aymon, notre geek. Bonjour mon Fabinu.
19: Bonjour Willy, bonjour à tous.
16: Et bienvenue à tous mes amis. J'espère que vous avez passé une bonne

0: semaine.
1: Ah oui.
0: Il a fait beau, ça y est, on est en été. C'est ma saison préférée. C'est la saison du soleil, des godivots et des amours sans lendemain.
2: Oh, mais ça, c'est le meilleur.
3: C'est pour vous.
0: On se rappelle à la rentrée. Ouais, ouais, bien sûr. Voilà. Bon, dans tous les cas, à consommer avec modération. Et aujourd'hui, mes amis, comme cette saison me met en joie, on va vous proposer jusqu'à 13h une émission différente, une émission pas pareille. On va vous proposer une spéciale. Il nous manque à la télé. Pourquoi ? Eh bien, parce que, voilà, parce que je suis le patron et que je fais ce que je veux. J'avais envie aujourd'hui de réunir deux grandes figures du PAF. Ils nous ont divertis, informés, amusés, émus. Ils sont deux. Il y a un homme, il y a une femme. On fera donc Shabadabada jusqu'à 13h. Je vous les présente dans une minute. Mais d'abord, évidemment, mes amis, vous savez, vous faites l'émission avec nous. D'abord sur le groupe Facebook, bien, Babinou.
1: Si vous voulez réagir sur Facebook, vous tapez Youpi la vie avec Willy Rovelli. Bim, on vous lit. Et il y a Bernadette qui nous a laissé un message cette semaine. Elle a fait un tour au Futuroscope. Elle a posté une photo sur le groupe. Donc merci Bernadette. Vous pouvez faire comme elle. Sur Facebook, c'est gratuit. Vous tapez Youpi la vie avec Willy Rovelli.
0: Merci beaucoup. Et appelez-nous à 0810 055 056. Vous allez reconnaître les voix de nos deux invités dans un petit instant. Si vous avez envie de les appeler pour leur dire allô, je vous aime. Ou allô, je ne peux pas vous blairer.
1: Appelez-nous quand même.
0: On prend tout le monde. 0810 055 056 et vous repartez avec quoi ?
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0: Eh ben voilà. Est-ce qu'on a tout dit ?
1: On a tout dit.
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0: Allez, ouvrons cette spéciale, il nous manque à la télé. Bonjour Mireille Dumas.
5: Bonjour.
0: Et bonjour Philippe
5: Rizzo. Youpi la vie. Oui.
6: Bonjour.
0: Bonjour, ça va Philippe ?
6: En pleine forme.
0: En pleine forme, ça va Mireille ?
5: Très bien.
0: Bon, je suis très très heureux de vous voir, vraiment. D'abord, est-ce que vous connaissiez tous les deux ?
6: Oui.
0: Oui, vous étiez déjà croisés.
5: Et je l'ai interviewé, Philippe.
0: Ah, oui. Justement, c'est la question que j'allais vous poser après. Oui, tiens, très très bien.
5: Il y a longtemps.
0: On va prendre le temps comme ça de parler un petit peu de votre parcours. Je suis très content de vous revoir parce que vous m'avez élevé mal sans doute. Mais vous m'avez élevé, vous avez été un petit peu ma maman et mon papa. Parce que moi, je suis comme Nicolas, un vrai, et comme Fabien d'ailleurs, un vrai vrai enfant de la télé. Tiens, je vais vous poser la même question à tous les deux. Est-ce que des gens dans la rue en ce moment vous disent, bah alors Mireille, qu'est-ce que vous devenez ? Parce que quand on fait plus de télé, on a l'impression qu'on fait plus rien.
5: Mais c'est toujours adorable. Ouais. C'est toujours très très sympathique, bienveillant. Des petits selfies, des petits. Voilà. Enfin voilà. Et puis avec, c'est vrai que le fait de faire la chaîne YouTube, en plus, ça remet un peu. Exactement. Avec les plus jeunes, ce qui est sympa.
0: C'est pas mal.
5: Ça donne un peu de jeunes.
0: Une discrétion médiatique, mais pas un retrait. Si vous faites entre autres des documentaires,
5: oui,
0: tout
5: bien
0: ça.
5: Sûr, voilà. Bien sûr. Bien sûr. Ah bah oui, je suis très active.
0: Très active. Et Philippe, alors vous revenez avec un livre qui s'appelle Jamais trop tard, on va en parler dans un petit instant. Dans la rue, les gens vous disent quoi, Philippe, quand ils vous croisent ?
6: Ah bah, ils me saluent, ils me disent que je ressemble beaucoup à Philippe Rizzoli.
0: Ouais. Alors c'est pas cool. Il y a un petit air. Jeannot, vous a dit que vous ressembliez à Mireille Dumas.
6: Bah, pas encore, mais ça va peut-être arriver.
5: On n'a pas été mariés, encore, sauf par vous.
6: Mais ce qui est amusant, c'est que je fais également du théâtre et que lorsque vous allez faire des selfies, parce qu'on ne fait plus ni autographe, ni carte, ni rien, c'est des selfies maintenant.
0: Bah ouais.
6: Quand on fait des selfies, ils me disent, mais alors sinon vous faites quoi ?
0: Je fais du théâtre, je viens de jouer, voilà. Je viens de jouer devant vous à l'instant. Mireille, mais vous, pourquoi vous n'avez plus envie de faire les émissions que vous faisiez comme avant,
5: par
0: exemple ?
5: Parce que j'ai commencé par faire du documentaire, être réalisatrice de documentaire, j'adore ça, filmer, interviewer, parce qu'un documentaire, vous faites, je fais aussi mon métier de journaliste, et c'est une passion pour moi d'être réalisatrice de documentaire. Ouais. Donc j'ai toujours dit qu'après l'antenne, parce que quand ça s'est arrêté, une fois, deux fois, et puis après, vous avez envie d'être un peu maîtresse de votre destin, et comme j'ai ma propre société de production, et maintenant la chaîne YouTube, eh bien je me suis dit, à moi la liberté, à moi aussi les documentaires et ne plus dépendre de l'audience et de la régularité, etc. Et je suis vraiment, je suis très très très heureuse, sereine, tout le temps.
0: Philippe, vous faisiez, puisqu'on parlait d'audience, c'était hallucinant. Ah
6: bah oui. Pour une finale du Juste Prix le dimanche, par exemple, on pouvait, alors il y a eu une époque où on dépassait les 10 millions de...
0: Non, tu te rends compte.
6: Le dimanche midi, hein.
0: Tu te rends compte.
6: Mais disons qu'au moment où moi j'ai quitté, c'était encore largement au-dessus des 6-7 millions, quoi. Donc c'était pas mal.
0: Ouais, c'était pas mal. Mireille, vous disiez tout à l'heure, j'ai déjà interviewé Philippe, parce qu'évidemment, on vous connaît beaucoup. Avec Balai Masque, avec Vie Privée, Vie Publique, donc des émissions de confidence. C'était nouveau, ça, à l'époque, les émissions de confidence, comme ça.
5: Oui, c'était très nouveau, surtout de donner la parole à des anonymes.
0: Ouais.
5: Et parce que c'était aussi ça le plus important, c'était d'aborder des sujets voilà. dont on ne parlait pas, des sujets tabous.
0: Tous les sujets.
5: Tous les sujets. Je crois que la première émission de Ballet Masque, c'était sur l'homosexualité, mais on a abordé les violences faites aux femmes, aux enfants, le harcèlement, tous les sujets dont on parle. Moi, ça... Toujours, je suis stupéfaite quand j'entends aujourd'hui, enfin, on en parle, voilà, on se libère. Mais non,
1: la parole,
5: c'est toujours libérée. Les victimes de violences, que ce soit des enfants, des femmes et d'autres, et des gars, et des hommes, des victimes d'autres hommes, témoignaient, mais on ne les entendait pas. Il n'y avait pas cette chose absolument extraordinaire qui existe aujourd'hui. De réseaux sociaux qui, pour le meilleur comme pour le pire, mais qui est une caisse de résonance aussi.
0: Philippe, justement, vous qui avez Mireille faisait accoucher des personnes connues ou pas d'ailleurs. Philippe, vous qui avez été accouché par Mireille, alors
1: qu'est-ce que ça fait?
5: Non, mais il n'y avait pas des anonymes, pas des personnes qui étaient violentées.
0: Vous racontiez, vous aviez tout dit. Comment on se sentait quand
6: on ne dit jamais tout.
0: Ah, on dit jamais tout.
6: Jamais.
0: Mais en tout cas, vous étiez senti tranquille, rassuré,
6: confiance. L'important dans ce genre d'exercice, c'est effectivement d'être en confiance.
0: Ouais, voilà.
6: Si tu n'as pas confiance, tu mens.
0: Bah oui.
6: Donc, il faut y aller. Puis, il faut savoir ce que tu veux dire, parce qu'on a toujours plus ou moins quand même un message à faire passer.
0: Ouais.
6: C'est rare qu'on vienne gratuitement déculoter sa pensée sans fausse pudeur, si j'ose dire. Mais bon, Mireille est évidemment une grande professionnelle. Là, je parle sur le plan technique de la radio et de la télévision. Et ensuite, elle a le background pour t'interviewer. Parce que le problème, moi, je le vois, tu vois, quand on parle du, par exemple, du livre, quand je vais dans certaines interviews, quand j'ai en face de moi, des gens qui n'ont pas le répondant, si tu veux, nécessaire. Non pas que je me place au-dessus d'eux. Mais, je trouve que ce qu'on voit aujourd'hui dans les médias n'est plus tout à fait.
0: Voilà.
6: À la hauteur de ce qui était avant.
0: Exactement. Bah, vous allez nous dire dans un instant, Mireille, si vous aviez, pourquoi vous avez ce pouvoir où on vous dit tout. Il vient d'où ce pouvoir? On va en parler dans un petit instant, Mireille. Je vous laisse le temps de la réflexion de cette
5: question. Dites tout, Mireille.
0: On va parler de quoi dans un instant, mon Fabinho, avec toi?
1: Dans un instant, l'ActuWeb, on va se replonger dans les jeux télé des années 90.
0: Ah, alors restez avec nous, mes amis. Mais d'abord, tiens, on va écouter Michel Jonas. Vous

0: Michel Jonas, bien évidemment.
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1: Les prisonniers sont émerveillés par ce talent d'animation que j'ai. Hein. Depuis tout à l'heure,
3: je regarde, bien sûr.
1: Qu'est-ce que c'est que ce truc?
4: Il comprend pas.
3: Je vois le moindre détail.
1: Il apprend le métier. Philippe Risolier, Mireille Dumas sont avec nous. Allons les applaudir.
5: Ouais. Ouais.
1: Moi, je les aime. Je suis tellement contente de vous voir. Vous pouvez pas savoir, ça me fait trop plaisir que vous soyez avec nous. On fait une spéciale télé. Il nous manque à la télé, juste pour le plaisir, parce que j'avais envie de les voir. Je sais que ça vous fait plaisir à la maison. Lui, moi. C'est pas le mot. Mais je suis obligé de le passer,
4: merci.
1: C'est contractuel.
4: Oui. Voilà. Et ça m'arrange. Il est l'heure de la mise à jour. Alors, mise à jour un peu particulière aujourd'hui. Nous avons la chance d'avoir Mireille Dumas et Philippe Risoli. On va se replonger dans les années 90, que certains internautes sont nostalgiques de ces années-là, car à cette époque, il y avait pas mal de jeux télé qui sont devenus cultes aujourd'hui. Sur YouTube, j'ai trouvé un quiz spécial jeux télé. On va le tester ensemble. Saurez-vous reconnaître ce premier générique de l'époque?
1: C'était les amours, le premier générique des amours présenté à l'époque.
4: Avec Jean-Luc Reichmann, les amours jeux télévisés où des couples devaient répondre à des questions sur leur vie commune pour tester leur connaissance mutuelle. Les candidats n'hésitaient pas à se livrer comme cette dame qui raconte un rêve un peu coquin.
6: On dormait tous les deux, dans notre lit, et puis je rêvais en train de passer mes vitesses sur mon permis poids lourd, mais avec le sexe de mon mari.
4: Oh.
6: Je faisais première, deuxième, troisième. Et je l'ai eu mon permis.
4: Et elle a eu son permis, voilà, belle anecdote. Autre générique, autre jeu télé. Motus, bravo, présenté par
7: Thierry Beccaro.
4: Voilà, Motus, jeu télévisé de mots où les candidats devaient donc deviner un mot mystère en plusieurs essais avec des indices donnés par les lettres bien placées. Alors pour obtenir ces indices, il fallait remuer, vous savez, les boules de Motus.
7: Ah oui.
4: D'ailleurs, certains candidats avaient un peu de mal avec cette règle.
8: Vraiment, je vous demande instamment de m'écouter attentivement et de remuer les boules. Jean-Jacques, vous êtes d'accord avec moi?
9: Entièrement.
8: Hein? Il faut. Non, non. Vous devez brasser les boules.
9: Ça fait 30 ans que je lui dis.
1: C'est un petit peu orienté.
4: Toujours. Nous sommes toujours dans les années 90 avec un autre jeu culte. Patrice Lafont.
1: Pyramide.
4: Le but était de faire deviner des mots ayant un rapport avec le thème donné en utilisant au maximum, vous savez, 8 briques. Ouais. Après chaque candidat, choisissait de faire deviner le mot avec une brique, deux briques, trois. Voilà, on comprend toujours rien. Bref, tout dépend de la personne qui joue avec vous. Écoutez, là, le candidat va tenter de faire deviner en 3 briques. Il regarde son partenaire et là, il sent que ça ne va pas le faire.
10: En 3.
11: Je sais pas.
12: J'ai l'air si con que ça.
4: Oui, voilà. On n'osait pas le dire. Allez, passons sur TF1 avec ce générique. Famille en or. Dans ce jeu, deux familles devaient deviner les réponses les plus fréquemment données par un panel de personnes à des questions du quotidien. Écoutez cet extrait, on sent qu'on est dans les années 90 car ce genre de réponse, ça ne passe plus maintenant.
13: Et vous gardez la main, attention, que va me proposer la famille Martin? Lorsque vous êtes en colère, vous tapez sur quoi? Joël.
14: Les enfants.
13: Vous tapez sur les enfants, c'est bien content.
14: Normal.
13: Sur le chien, après ça marche pas, paf, c'est les enfants qui prennent.
4: Avec la voix bien sûr de Patrick Roy. Et on termine avec le meilleur générique du monde.
1: Les souvenirs.
4: Là, j'ai 8 ans, là. Le juste prix, les candidats devaient donner donc le juste prix à différents produits du quotidien. Écoutez, j'ai retrouvé quelques pépites niveau candidat, Philippe.
15: Qui c'est qui?
16: Ma femme est là dans le public.
15: Ah, votre femme est là.
16: Oui.
15: Elle se prénomme votre femme.
16: Christine. Eve.
15: Ah. Mais d'où vous faites
16: quoi? C'est plus le nom de sa femme.
17: En Eure-et-Loir, à Châteaudun.
15: C'est vrai?
17: Oui. Comment?
15: Oui, non.
17: J'ai rien compris à ce que vous m'avez dit. J'ai compris d'Eure-et-Loir, je fais du boudin, mais ça doit pas être ça. Dites-moi d'où vous venez, ce que vous faites dans la vie.
18: Je viens de Pamiers, dans
17: l'Eure. Parlez plus fort, Annick, dans le micro.
18: De Pamiers, dans l'Eure.
4: Voilà, pour résumer, voilà, pour faire un bon jeu, il faut de bons candidats et surtout un bon animateur. Pendant des années, Philippe Risoli, vous avez animé le juste prix, mais aujourd'hui, vous recevoir ici, ça n'a pas de prix.
1: C'est la première fois qu'il dit une gentillesse.
4: Ah, oui. Estimez-vous heureux, hein, parce que là,
1: c'est exceptionnel.
4: Mais non, mais ce qui est dingue, c'est votre voix, en fait. Elle n'a pas changé. Là, on ferme les yeux, j'ai 8 ans.
1: Et Mireille, pareil.
4: Hein. Ouais, pareil. Ouais, non, mais c'est vrai.
1: Les deux. On ferme les yeux, on sait qui vous
4: êtes. C'est dingue.
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1: Vous en parlez très très bien dans le livre, les hauts, les bas, il y a tout dans Jamais trop tard. On sent, en lisant le livre, et là en vous écoutant là dans les extraits que vient de dire Fabien, l'amour que vous aviez pour les candidats.
7: Des gens,
4: mais oui.
1: Franchement, là, oui. on peut pas mentir là-dessus. Quand on entend ça, on ment pas.
3: Non, mais je pense que j'ai, enfin, une de mes forces, c'est que j'ai jamais joué un jeu à la télévision. C'est-à-dire que j'étais moi-même. C'est-à-dire que je plaisantais avec les candidats. J'allais parfois un petit peu loin, ce qui fait qu'on a pu me le reprocher en me disant tu t'es moqué. Ah. Mais j'avais toujours derrière quelque chose de gentil pour rattraper ma première phrase. Peut-être encore plus vrai au millionnaire où là, l'animé était encore bien plus difficile de présenter le juste prix.
1: Là, c'était des vrais numéros que vous faisiez. Là, vous étiez puis des duos. Mmh. C'est-à-dire le candidat, vous, avec des cadeaux, tous les cadeaux qu'on vous a emmenés. Vous les avez gardés, toutes ces choses.
3: Alors, ils sont restés. Alors, j'en ai quelques-uns. J'ai une canne épée, notamment gravée. Oui, une canne épée. qui s'appelle, je le raconte dans le livre, ça s'appelle un maquila.
1: Vous, Mireille, on vous a moins fait de cadeaux?
0: Ah non, j'ai eu énormément de cadeaux.
1: Des boîtes d'antidépresseurs.
0: Alors, non. Pas du tout. J'ai reçu des bouteilles. Ah. Vous savez, une bouteille à la mer avec des messages à l'intérieur que j'avais du mal à enlever. J'ai reçu des pierres, des beaucoup de dessins, beaucoup de lettres évidemment. Et puis des tricots, des chandails.
4: Vous pouvez faire un vide-grenier là avec ça.
0: Beaucoup de petits cadeaux qui étaient très touchants.
1: Bon, on va continuer à parler de tout ça dans un instant. Nicolas, tu as préparé une surprise pour
4: Kila. Je vais retracer la belle carrière de Mireille Dumas.
1: Toi, tu y passeras aussi, Philippe. Oui. Après, ça sera avant Mireille, une autre star. C'est Mylène Farmer. Avec C'est à qui le tour ? Je suis un grand fan de Mylène Farmer.
4: Ah, oui. Vous l'avez vu plusieurs fois en concert.
1: 150 fois, elle ne m'a jamais vu.
3: On est tous fans de Mylène Farmer.
1: On est tous fans de Mylène Farmer.

0: vilaine par mort, bien évidemment, si elle calcule le tour.
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4: Maintenant, c'est à toi le tour, ma chère Mireille. Mon cher Philippe, je vous présente Nicolas Malabeuf. C'est... Quel âge tu as, mon Nico?
5: J'ai 25 ans.
4: 25 ans,
5: en
4: Nico.
5: 2000.
4: C'est un vrai fan de télé. Il connaît tout, mais depuis la naissance de la télé. Et là, tu vas rendre hommage à Mireille
6: avec les génériques tout à l'heure. Tout. Alors, il y a une méga révision.
4: Non, il sait tout, Mireille, d'abord, c'est vous qui passez à la casserole en plus. Après, ça sera Philippe.
5: Et oui, aujourd'hui, on a le bonheur de recevoir Mireille Dumas. Mireille, vous débutez dans l'émission Sexy Folie, la première émission où on évoquait ouvertement la sexualité à la télé. C'était en deuxième partie de soirée sur Antenne 2. Et en 86, Michel Blanc vous fait de drôles de confidences.
7: Fétichiste, je crois que si, tout est fétichiste, c'est quoi? Par exemple, de porter le pull d'une femme qu'on aime. C'est par exemple... vous savez, je me parfume avec avec une autre toilette de femme qui est l'autre toilette d'une femme que j'ai beaucoup aimée. Ça va faire prétentieux si je dis que je suis une bombe sexuelle, non?
8: Je crois que ça veut dire une petite bombe.

0: Une petite bombe. Et oui, Mireille, vous en avez même profité grâce à Sexifolie pour aller dans une boîte de striptease. Vous vous faisiez plaisir à l'époque. Et alors, vous êtes la meilleure des confidentes, on a envie de tout vous dire. Catherine Lara vous a même avoué une relation avec Georges Moustaki et c'était très chaud.
1: Vous racontez aussi avoir eu une aventure avec notre fameux pâtre grec, Georges Moustaki.
2: Et oui, le pâtre grec. Le bon pâtre grec, parce qu'il est magnifique, Georges.
3: Oui.
2: C'était surtout une histoire d'amitié. Un soir, à force de me faire la cour, il m'a fait le jardin également.
0: Oh là là. Et alors, un jour, vous allez chez Léon Zitrone pour l'interviewer, mais alors ça se passe pas comme prévu. Il voulait avoir les questions en avance. Il vous engueule et demande à ce que vous écrivez les questions en amont. Ouais. Et je crois même qu'il vous séquestre.
1: Oui.
0: C'est assez fou.
1: Exactement. C'était complètement dingue. Premier entretien. Moi, j'avais une admiration. On était tous comme ça devant Zitrone à l'époque. Et effectivement, il m'a enfermé avec le cadreur et le preneur de son. J'étais là comme une petite fille à écrire mes questions que j'ai dû passer sous la porte. Sous la porte, il a ouvert. Donc il a lu, il m'a dit « Ok, on y va ». On a fini l'entretien, il m'a dit « Mademoiselle, vous ne serez jamais journaliste. Je m'oppose à votre, de toute façon, à la diffusion de... Vous n'avez pas joué le jeu, vous avez posé des questions qui n'étaient pas écrites. »
4: Bravo,
0: il avait une drôle de réputation. Et alors, Mireille, vous échangez aussi bien avec les stars que les anonymes, mais aussi les petits bouts de chou. Il y a tout pile 40 ans, vous les interrogez sur leur rapport à la politique.
5: Et toi, est-ce que tu as une opinion, toi?
6: Je sais pas de quelle partie je serai, moi. Parce qu'il y en a qui disent la vérité dans la gauche et d'autres dans la droite. Il y en a qui disent les mensonges. On sait pas les départager.
7: La gauche, je crois que c'est les communistes ou le contraire. Et la droite, c'est les socialistes.
0: C'était mignon. Presque ça.
1: Ouais.
0: Et alors, Mireille, j'ai un peu peur quand même pour l'état de notre studio. Un jour, vous inaugurez le plateau de Vie privée, vie publique avec Pierre Palmade et le plafond n'a pas tenu.
8: C'est vrai que je me suis dit,
1: du tonnerre.
8: C'est vrai? C'est ça?
1: Je sais pas.
9: Oui, on l'entend, nous, je sais pas ce que c'est.
8: C'est effrayant.
1: Ça me fait peur. C'est quoi?
9: On est en train de chercher. Mais...
8: C'est la guerre?
1: On peut continuer.
9: La troisième guerre.
1: On continue à tourner,
10: Oh là. Ça, c'est le plafond.
1: Oui, c'est carrément le plafond qui s'est effondré. Mais on aurait pu être vraiment tués. Heureusement qu'il y avait, vous savez, les barres de sécurité hyper dures et tout. Et moi, c'est vrai que je ne suis pas vraiment stressée. Vous voyez, j'étais la dernière à quitter le plafond.
0: Oui, on continue.
1: Allez, on y va.
0: Et alors, Mireille, vous avez aussi commenté l'Eurovision. C'était avec Cyril Ferraud au début des années 2010. Et alors, je ne sais pas ce que vous aviez bu avant l'émission, mais c'était du lourd.
1: Arrive Togi, je ne sais pas comment on prononce Togi. Il a été mannequin et je tiens à dire qu'il aurait dû le rester.
11: Très bien.
1: Oui. Il s'est lancé dans la chanson par hasard en remplaçant un ami, c'est ce qu'on nous a dit.
11: Et il n'aurait pas dû le faire.
1: Il n'aurait pas dû. Énorme morceau avec l'Irlande. Ce sont les frères Bogdanov.
11: Non, pas du tout.
1: Si, je vous jure.
11: Elle a bu.
1: Cyril me disait de me calmer, c'était tellement drôle. Parce que l'Eurovision, ce qui est marrant quand même, c'est de...
4: Il faut se lâcher un peu.
1: Bah oui, sinon vous en souhaitez, non?
0: Même
1: pour le téléspectateur.
0: Et alors j'ai un potin sur vous, Mireille Dumas, vous êtes un petit peu pyromane, vous avez tous les talents. Vous aviez failli mettre le feu à votre collège, vous étiez caché sous un bureau pour fumer un cigare piqué à votre frère, et il y avait des nuages autour du collège.
1: Non, c'est pas ça. C'est que pour faire grande à l'époque, je devais être en troisième et tout, j'avais piqué effectivement un cigare qu'on fumait entre nanas, des adolescentes sous le bureau, parce que j'étais interne, donc voilà, et la fumée sortait de dessous le bureau, du coup, une pionne, comme on appelait ça à l'époque, est venue, et puis on s'est retrouvés collés pendant 15 jours, 3 semaines, interdiction de quitter le lycée. Voilà.
4: Je vous laisse le temps de fumer tranquillement votre cigare,
0: parce
4: qu'on va faire une petite pause, et puis après, il y aura justement, évidemment, les infos pratiques près de chez vous, avec le Ici Express.
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3: Demain et jusqu'au 12 juillet, le Festival des Forêts fait son grand retour autour de Compiègne et de Pierrefonds, un événement unique qui mêle musique classique, nature et patrimoine dans le plus beau site des forêts de Compiègne, bien sûr. Cette année, le thème est original, les 4 saisons sans Vivaldi, concerts en plein air, bains de forêts musicaux, promenades, pique-niques ou encore spectacles sont au programme avec près de 200 artistes attendus. Parmi les temps forts, un concert événement avec l'orchestre de Picardie, des concerts sous les étoiles et même des balades musicales au cœur de la forêt. Une belle occasion de découvrir la musique autrement. Toutes les informations sont à retrouver sur le site du Festival des Forêts. L'occasion est également de se rafraîchir dans la forêt avec les chaleurs de ce week-end. Ça fait du bien. 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
4: Partons gaiement vers la deuxième demi-heure de votre talk show du samedi. Alors ici, c'est comme le talk show de Léa Salamé qu'à l'époque.
18: Mais en pas pareil.
4: Sinon, c'est la même chose. Hein. Jusqu'à 13h, nos invités sont toujours Mireille et Philippe Rizzoli. Pourquoi ils sont là? Parce que
0: on les aime.
4: On les aime. Et puis je sais que vous les aimez, vous êtes contents de les entendre. Moi, en tout cas, j'avais envie de les revoir. Et ils restent encore avec nous pendant une petite demi-heure avec votre tribu, notre enfant de la télé, Nicolas Malabeuf. Il est chez lui, là.
0: Ah oui, là, il est bien, là. C'est l'émission de mes rêves.
19: Il drague Mireille, depuis tout à l'heure, pendant les 10.
4: Fabien Hémo drague Philippe.
19: Philippe, un bon feeling.
4: Belle émission, on casse tout le monde. Bien sûr, vous le savez, vous faites cette émission avec nous, mes amis. Vous êtes chez vous ici. C'est la plus grande émission de radio du monde. Vous êtes tous des chroniqueurs, tous. D'abord, vous réagissez sur le groupe Facebook.
19: Oui, Youpi la vie avec Willy Revelli. Nous avons un message de Carole. Merci pour votre bonne humeur. Cela fait chaud au cœur. Ah bah donc, merci et continuez à réagir sur l'émission du jour. C'est complètement gratuit. Vous allez sur Facebook et vous tapez Youpi la vie avec Willy Revelli.
4: Merci. Appelez-nous. Tiens, 0810 055 056. C'est la libre antenne du week-end. Vous passez à tout instant. Vous pouvez papoter avec nos invités. Vous repartez aujourd'hui.
0: Alors, pas comme dans le millionnaire. Non. Il n'y a pas de roue à tourner. Non. Il faut juste nous appeler.
4: Il n'y a pas de million.
0: Alors, elle ne vaut pas un million parce qu'après, il faudrait qu'on ferme. Elle vaut 100 euros et on vous l'offre en fin d'émission.
4: Les gens
0: demain.
4: Qui connaissent la maison savent qu'il n'y a pas un million. Donc voilà,
19: 0,8. Vous prenez tout en même temps.
4: Donc je vous laisse que ça, une petite carte, déjà pas mal. Merci beaucoup. Mais d'abord, si n'est pas suivi l'actu, pas de problème, l'actu vous suit. Il est temps pour moi de mettre
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4: Et comme aujourd'hui, nos invités sont Mireille Dumas et Philippe Rizzoli. On commence ces actus télé avec ce tremblement de terre. Michael Goldman et Marlène Schaaf quittent la Star Academy.
19: Oh là là.
4: Je sais, c'est terrible. Je ne sais pas comment on va se remettre de tous ces départs. Allez, courage. Allez. Hein. Marlène est partie parce que, pareil qu'avec le reste des profs, ils s'entendaient comme chien et chat. Michael Goldman qui quitte la Starac. Jean-Jacques Goldman qui a écrit Danson pour Céline Dion. Mais qui est-ce qui arrive à cette famille là? Philippe Rizzoli est redevenu hype avec la reprise de Cuitas les Bananas par Julien Doré. J'espère que ça ne va pas donner des mauvaises idées à d'autres parce que je ne suis pas sûr de survivre à la reprise de Beau le Lavabo par Kenji Girac et de Jolie Poupée par Vianney. Mireille Dumas intente un procès contre TF1 pour plagiat. En tout cas, elle devrait. Elle a raison. Masque Singer, c'est bas les masques. Merde, c'est la même chose. La roue de la fortune, Secret Story, le juste prix. En fait, la TV d'avant, ben, c'est la TV de maintenant. France 2 annonce l'arrêt de l'émission Bel et Bien. Pour les animateurs, c'est moche et mal. France 2 arrête également les maternelles. Ça lui fait un point commun avec Jean-Luc Lahaye.
19: Oh,
4: France 2 arrête aussi Interville. Pour Nagui, c'est stop à la vachette. France 3 arrête l'émission Duel en famille. Là, ça lui fait un point commun avec Anthony Delon. À France Télévisions, ils font tellement de coupes, c'est plus une chaîne de télé, hein, c'est un rabbin. Patrick Poivre d'Arvor, PPDA, visé par 3 nouvelles plaintes. Bah, il allait quand même pas se laisser piquer la vedette par Patrick Bruel. Hein. PPDA, plainte pour dégoûtant animateur. PPDA, bien sûr, le célèbre présentateur du Juté de 20h. Selon Paris Match, l'avenir d'Anne-Elisabeth Lemoine semble compromis à la présentation de C'est à vous. Va être sympa le rendez-vous à la DRH. Bon bah, Anne-Elisabeth, c'est à vous. Bah, c'est plus à vous. Allez, tu dégages, merci. Un ex-candidat de Top Chef sur M6, accusé par 10 employés de harcèlement, qu'on est donc déjà son prochain menu, entrée, plat, pervers. Enfin, la question du jour. Est-ce que la série télé préférée des chouettes, c'est Alerte au mal hibou? Au mal hibou. Xavier Dolan. Malheureusement, dans 194 jours, c'est fini 2026.
19: Bravo.
4: Voilà, voilà, voilà. Bon, c'était un rapide coup d'œil sur la télé. Vous la regardez encore, la télé, Philippe? Oui.
18: Ah, moi, je suis un enfant encore de la télé, je la regarde encore et toujours.
4: Et la radio aussi, vous l'écoutez beaucoup.
18: Et j'écoute la radio.
4: Parce que vous avez fait les matinales dans une autre radio qui s'appelle... On ne peut pas dire le nom sur cette antenne.
18: Oui.
4: Mais et là, je sais que c'était l'un de vos moments préférés dans votre carrière aussi, hein, que d'animer une matinale radio.
18: Alors, l'animer, c'était bien.
4: C'était
18: mais
4: se lever. En fait, vous voulez faire une matinale, mais en soirée.
18: Ouais, c'est exactement ça, en fait.
4: Et Mireille, vous regardez aussi la télé, vous êtes aussi fan de télé. Vous regardez
1: alors, moi,
4: encore
1: je ne suis
4: un
1: pas
4: peu.
1: Une enfant de la télé, ouais. Bizarrement. Vous savez que vous parlez d'émissions que vous connaissez ouais. Et que moi, je n'ai pas vues à l'époque, ah, oui. Mais que j'ai regardées quand je faisais mes.
0: Ah, sur le tard.
1: Oui, des ouais. Documentaires, vous voyez, en regardant des archives, et tout à coup, je découvrais.
0: Ouais,
1: ben oui, je découvrais ce que j'aurais dû voir à l'époque. Voilà. Voilà. Mais je regarde, maintenant, je regarde un petit peu la bon. Télé. Ouais.
4: Eh bien, dans un instant, on va continuer ce petit moment qu'on a ensemble, juste pour le plaisir, avec Mireille Dumas et Philippe Rizzoli. Mais là, si vous avez un petit coup de mou, je ne parle pas pour vous, mais je sais que vous avez besoin d'un petit coup de mou. On a la solution pour vous. Dès que je vais vous dire à vous, vous allez me faire palabapapala, et je peux te dire que là, ça va aller beaucoup mieux. Regarde, là, ça va pas.
19: Là, t'as le coup de mou,
4: c'est pas bien.
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4: À vous
19: palabapapala. Et là, ça va mieux.
4: Ça va pas mieux, Philippe?
18: Je me sens revigoré.
19: Ça va là.
18: Non, mais une question, les deux, là.
4: Je t'en prie.
18: T'as mis combien de temps à les dresser?
4: Ouais, mais t'as vu,
19: c'est pas fini encore.
4: T'as vu, ils répondent aux doigts à l'entraînement. Ils ont peur de moi, ils sont tétanisés par moi.
0: C'est l'argent.
4: Voici Ricky et Paul.

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1: Oh, il a pas perdu la main. Ouais, mais alors.
2: Sarah,
1: Rizoli
3: vient déjeuner
1: Attends.
3: Chez vous.
1: C'est vrai, Philippe, je suis un peu déçu.
0: Moi, je suis un parigot.
4: Mais Rizoli d'origine.
1: Rizoli.
0: Alors, Sarah Ketiam.
1: Alors, bravo. Mireille Dumas et Philippe Rizoli sont toujours avec nous. Merci de partager ce déjeuner avec tout. Mireille, tiens, tout à l'heure, vous nous disiez un petit peu tous les sujets que vous abordiez à l'époque dans Vie privée, Vie publique ou Bas les masques. Est-ce qu'une fois, il y a une chaîne qui vous a dit non, pas ça, on parle pas de ça, Mireille? Ou est-ce qu'on vous laissait tout faire?
5: Alors, on me laissait tout faire, mais une fois, c'est vrai qu'il y a une émission qui était préparée avec la direction, d'ailleurs, avec l'accord évidemment de la chaîne, qui était sur la transsexualité. Enfin, maintenant on dit transgenre, on dit pas transsexualité, et qui était diffusée en prime. Et il y a eu la direction a eu peur. Il y a eu campagne un peu de presse sans avoir vu, en estimant que finalement c'était pas possible de donner la parole à des personnes qui ne savaient pas exactement quel genre choisir. Vous vous rendez compte, on en parlait comme ça à l'époque. Et donc, on s'est retrouvés déprogrammés. On est passé en deuxième partie de soirée. Et l'histoire fait qu'on a fait en S2 autant d'audience qu'en prime. Et l'émission qui était l'émission littéraire qui passait en prime. Bon,
1: vous avez peut-être fait des sujets sur le droit à mourir, Mireille.
2: Vous savez bien pourquoi j'en parle.
5: Mais bien sûr. Mais bien sûr.

0: et qui n'engage pas les autres.
1: Exactement.
0: Donc on devrait l'avoir.
1: Philippe, vous avez une opinion là-dessus ou vous voulez qu'on passe à autre chose?
2: On va peut-être passer à autre chose.
1: On peut passer à autre chose, il n'y a aucun souci, on peut passer à autre chose. Dans votre livre, vous racontez tout, donc Jamais trop tard, mes années télé et les autres à l'archipel. À un moment donné, vous évoquez le malentendu qu'il y a eu avec Cuitas les bananas. Vous pouvez nous dire un petit peu, parce que c'était pas, normalement, ça devait pas être cette chanson un petit peu festive.
2: C'est un titre que j'ai écrit le soir de l'arrêt du millionnaire.
1: Voilà.
2: Dont on parlait
1: donc expliquez-nous. Donc on vous dit, voilà, Philippe, on arrête le millionnaire.
2: Donc je suis rentré chez moi, je me suis mis à écrire comme je le fais souvent d'ailleurs. Ouais. J'ai écrit, il y a des jours, tu sais pas pourquoi ça devrait marcher, ça marche pas. Il y a des jours, tu sais pas pourquoi tu devrais dormir, mais tu dors pas. Donc là, c'est pas, on n'est pas écroulé de rire, là. Et donc je cherchais un mot, et puis j'avais en tête, c'est le film de Woody Allen qui s'appelait Bananas. Ouais. Et j'ai voulu faire une rêve, je dis, elles sont cuitasses, les bananas. Et comme les inconnus avaient fait les 100 patates, j'ai dit, couper en dos les patatos. Bon, il n'y a pas de frites, il n'y a pas de... Et puis en fait, ça a été un peu dénaturé, je ne vais pas rentrer dans le détail, parce que l'histoire est longue, et c'est devenu effectivement une chanson totalement festive, qui ne correspondait pas du tout à l'univers de ce que j'écris normalement. Donc ça m'a un petit peu peiné, on va dire. Ça, c'est...
1: Ça vous ennuie de reprendre, allez, vraiment, pas plus d'une minute, Philippe, pour nous raconter, parce que vous le racontez très bien dans le livre. Le jour où, à TF1, on vous a dit, on arrête. Parce que c'est vraiment, faut vous dire, mes amis, que Philippe Risoli, là, pour les plus jeunes, c'était pas une star. Pour le qualifier. Les audiences que vous faisiez tous les jours sur TF1, la première chaîne, à l'époque, encore plus qu'aujourd'hui. Et alors, ça s'arrête en 3 minutes.
2: Oui, alors que le juste prix s'arrête, c'est normal, on est en 2001, 2002, c'est l'arrivée de l'euro. Un jeu axé sur les prix, ça n'a plus de sens parce qu'on comprend plus rien à rien. Donc tout ça, c'était prévu. En revanche, moi, je devais rebondir soit avec une variété, donc en prime time, soit avec une émission caritative, justement, le dimanche après-midi. Et un jour, au mois de juillet 2001, je reçois un coup de téléphone de feu Étienne Mougeot, qui était le patron et qui m'a baladé pendant 10 minutes. Comment tu vas, grand? Ça va, grand?
1: Grand, il disait toujours grand.
2: comment ça va? Ça fait combien de temps qu'on est ensemble, etc. Puis t'es à l'antenne tous les jours. Ça fait 14 ans que t'es à l'antenne tous les jours. Je me disais, est-ce que ce serait peut-être pas mal que tu laisses reposer ton image? Alors je lui dis, je suis en pleine forme, ça marche bien, le public est là. Je n'ai aucune envie de laisser reposer mon image. Oui, voilà. Alors il a changé de sujet. Il est parti sur la Starac sans me la proposer, mais en me demandant ce que je pensais du jeune Nikos Aliagas. Qui arrivait donc sur l'antenne de TF1. Bon, parce que je vais lui confier la Star Academy, donc voilà. Toi, tu es au téléphone, tu sens quand même le boulet va, tu vois. Ouais. Tu te dis, mais qu'est-ce qui va faire ? Et il a eu cette phrase qui a failli être le titre de mon livre, mais je me suis dit, je veux pas avoir un titre négatif. C'est dans l'immédiat, je n'ai pas de projet pour toi. Bon, et donc voilà, ma collaboration s'est arrêtée là.
1: La suite est dans le livre grand.
2: Oui.
1: Jamais trop tard, mes années télé et les autres, c'est aux éditions L'Archipel. On va continuer à en parler dans un instant. Nicolas Malabeuf revient dans un instant. On va s'occuper de notre ami Philippe Risoli en archive.

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2: Notre enfant de la télé qui jubile aujourd'hui.
3: Ah oui, j'ai la chance et le bonheur d'être à côté de Philippe Rizzoli. Philippe, vous avez commencé en ces murs, vos débuts à France Inter en tant que reporter dans l'émission Adrénaline de
4: exact,
3: Jacques Pradel.
4: Exact.
3: Et vous aviez fait un sujet sur Gilbert Montagnier intitulé « Les non-voyants sont-ils aveugles ?»
4: Exact.
3: C'était pas mal. Et alors, Philippe, j'aurais pu dire même Jean-Patrick, puisque à la radio, au début des années 80, on vous demande de changer de prénom puisqu'il y a déjà un Jean-Patrick, il y a déjà un autre Philippe, pardon, ouais. Et il y a cette musique qui passe. Jean-Patrick Cap de Vienne, et donc vous vous appelez Jean-Patrick Rizzoli à ce moment-là.
2: Si ça était chez là, on aurait eu
4: Chez la Rizzoli. J'ai souvent fait pile ou face, moi, dans ma vie.
3: Et alors, fin des années 80, vous arrivez sur TF1, vous animez Jeopardy, et alors c'était pas toujours évident.
4: J'ai eu d'autres
3: avec les
4: émissions
3: candidats
4: avant, hein, mais oui. Jeopardy, on va dire oui.
5: Et pour mener rondement ce Jeopardy, voici Philippe Rizzoli.
6: Colette, on commence avec vous, Colette. Colette, vous venez d'où, vous, Colette?
7: De Maison Lafitte.
6: Oui, vous faites quoi, Maison Lafitte?
7: Rien.
6: C'est déjà bien, Colette.
3: Et alors, dans les années 90, vous êtes à la tête du millionnaire. Il fallait avoir les fameuses 3 télés pour tenter de remporter le million. Explosion de joie.
5: Le premier millionnaire du mois de juillet 1995, c'est vous. Vous êtes millionnaire.
3: Je change de femme à partir de soir. Il avait mis le prince. Et alors Philippe, c'était très sérieux, je crois que vous aviez même pas le droit de toucher la roue, il y avait un huissier
4: non,
3: de justice, etc. Et alors, autre jeu culte pendant 10 ans, le juste prix, un 1er avril, vous parlez avec une candidate pendant 10 minutes au téléphone, et en fait c'était votre maman, mais vous l'aviez même pas reconnue à ce moment-là.
4: Non.
3: Et alors, un autre jour, un candidat que vous aviez déjà croisé, on a frôlé la cata, il avait failli révéler votre adresse à l'antenne.
8: Je suis ravi.
9: Je vous connais parce que j'ai relevé les compteurs chez vous.
8: C'est pas vrai.
9: 20 rues.
8: 20 rues.
10: Ah non, je le crois pas. Il dit qu'il est à l'EDFDF et qu'il est venu relever les compteurs chez moi. En plus. Ah bah, allez, non, je suis clair.
11: Moi qui n'ai pas de home jacking.
3: Il s'en est passé des choses sur le plateau du Juste Prix. Un autre jour, vous rangez votre cigarette dans votre poche de pantalon.
4: Oui.
3: Sauf que sans vous en rendre compte, la cigarette crame le pantalon. Votre cuisse est brûlée et vous hurlez à l'antenne. Et enfin, le petit potin, Jean Marais. L'acteur Jean Marais était fan du Juste Prix.
2: Bah,
3: il vous a même offert une jolie sculpture.
4: Ouais. Oui, alors j'ai reçu un petit mot, c'est surtout le mot « j'ai la sculpture ». Effectivement, j'ai reçu un mot. « Cher Philippe, je vous regarde chaque jour avec joie
3: ».
4: Signé Jean Marais. Avec une sculpture, mais je ne l'ai jamais rencontré. En revanche, celui qui était aussi malade du Juste Prix que lui, je l'ai rencontré. On a fait des interviews croisées, je suis allé sur son plateau. Il voulait même écrire un rôle pour moi au cinéma, c'était Claude Chabrol.
2: Ah oui.
4: Qui arrêtait les tournages et tout pour.
2: Pour regarder le Juste
4: pour regarder
2: Prix.
4: Le juste
2: trop bizarre qu'il était en tournage, il arrêtait pendant une demi-heure, une heure.
4: Ah, mais il arrêtait, regardait.
2: Incroyable.
4: C'est assez étonnant.
2: Vous êtes très bien grand.
3: Vous allez les enfants.
2: Vous êtes un bon invité, grand. Donc restez.
12: Ah, ça, c'est vous. Ça, on peut pas vous dire, vous, grand.
3: Non, petit.
2: Grand, jamais on me le dit. C'est quand même incroyable. Mes amis, dans un instant, on va terminer cette émission, mais je sais que vous aimez la publicité.

0: C'est une espèce de...
1: Oui. Ah,
2: on adore. On adore.
0: Quand, comme ça. Comment, quand on s'appelle Philippe Risoli, comment est-ce qu'on lance la pub? On dit quoi? On dit...
2: on dit...
0: Ah oui, là, effectivement, vous avez perdu la main.
2: Non, attends.
0: Philippe, faut dire pub, simplement.
2: Bon, on se retrouve un peu de pub, on se retrouve dans 30 secondes.
0: On est un peu aimable.
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0: Tout ici, c'est Willy vient déjeuner chez vous. On passe à table tous ensemble le samedi et le dimanche entre midi et 13h. Mais vite, ce sont les 5 dernières minutes. Ici, pour qu'on se dépêche. Alors vite, vite, terminons. Passons au dessert avec nos deux invités du jour de cette spéciale. Il nous manque à la télé. Mireille Dumas.
2: Ah, ces et émissions Philippe en public, Prisoli, ça me
0: manque.
2: C'est tout.
0: Ça va, Philippe, depuis tout à l'heure?
2: Ah, je suis en pleine forme.
0: Ouais, ça se voit, ça se voit.
2: Là, ça y est, j'ai commencé, nous, on est des diesels. Donc, on rentre dans le...
0: Dans 3 minutes, on part, Philippe se réveille. Ça fait plaisir. Mireille. Alors, Mireille, je l'ai dit en débutant l'émission, vous n'êtes pas à la retraite, bien au contraire. Déjà, vous êtes extrêmement présente sur les réseaux sociaux, sur YouTube, par exemple. C'est quoi cette chaîne? Alors, on peut y retrouver quoi?
9: Eh oui, c'est une chaîne où je publie au moins trois archives d'entretiens déjà qui ont eu lieu dans les années passées, on va dire. Et puis une intégrale chaque week-end maintenant. Uh-huh. Et chaque mois, je retrouve, et c'est ce que j'aime beaucoup faire, une personne, un invité que j'ai eu
0: des
9: 30 ou 40 ans auparavant. Et c'est génial parce qu'on voit non seulement l'évolution de la personne, mais en même temps l'évolution de la société. Puisque moi, ce qui m'a toujours intéressé quand même, en dehors de parler d'intimité, c'est aussi ce qui se passe dans la société.
0: Il y en a qui, je sais pas, parmi tous vos invités, qui vous ont dit, je pensais pas que j'allais dire tout ça, tu m'as fait dire de ces choses, hein, Mireille.
9: Ah bah beaucoup, souvent. Bon, bah oui, parce qu'on est dans quelque chose de... Et moi, je fais attention, justement. Ouais. Je fais toujours attention, parce que quand on est dans la confiance, parfois, on oublie aussi qu'il y a les caméras, où maintenant... Vraiment, ça n'a plus rien à voir avec les années passées, avec il y a, on veut dire avant les réseaux, c'est-à-dire avant 2000. Mmh. C'est-à-dire que maintenant, vous le buzz, vous dites une phrase, elle est reprise en boucle, elle circule, etc. Donc, quand même, je suis assez, je dis toujours de penser, qu'on se confie, mais que pour autant, il va y avoir, la diffusion. Donc, je monte. Donc, j'arrive, je fais du montage.
0: Attention,
9: parce que je vois que vous êtes tellement... Elle ça va être repris, ça va buzzer grave. Attention, je vous ai à l'œil. Si vous coupez.
2: Je monte.
9: Non, mais le montage est essentiel pour ce genre de confidence.
0: Comment s'appelle la chaîne YouTube alors, Mireille?
9: Elle s'appelle Mireille. Enfin, il suffit de... Non, c'est... Vous tapez Mireille Dumas, vous allez sur la... Vous tombez sur la chaîne et effectivement, je la fais en partenariat avec Lina. Avec et ce qui marche très bien, je tiens à vous le dire, c'est Facebook.
0: Oui.
9: Facebook, on a beaucoup.
0: 400 000
9: bientôt,
0: abonnés.
9: Et bien là,
0: vous allez avoir fait ces 400 000. Il y a tous les abonnés de Youpi Lévi avec Willy Rovelli qui
1: vont
0: venir chez
1: vous.
0: Ça vous fera encore plus de monde. Philippe, vous, c'est le théâtre depuis quelques années. Là, de toute façon, quand on réécoute tous les extraits du millionnaire du Juste Prix, on voyait le comédien. Enfin, pardon. C'était plus comédien qu'animateur déjà.
1: Bah, j'espère les deux, mais oui, j'adore être sur scène, j'adore le contact avec le public. Et alors, curieusement, il y a pas mal d'auteurs qui m'envoient des pièces à lire.
0: Alors, pourquoi curieusement, arrêtez de vous rabaisser. J'ai un petit peu de tout.
1: Et là, il y en a une qui vient, qui retient mon attention et que je vais essayer de monter. Ce sont deux hommes qui se retrouvent dans un appartement. Oui. C'est une pièce à deux.
0: Oui, ce sont deux hommes.
1: Dans un appartement.
0: Et tac-tac les deux, pas tac-tac
1: les deux, mais sauf que les deux pensent être dans leur appartement et pensent y retrouver leur femme, mais qui est la même personne.
0: C'est pas mal, ça.
1: Ah ouais. Et donc, ça va être toute une discussion entre les deux mecs.
0: Ah, j'aime bien ça. Franchement, c'est un projet là ou...
1: C'est un projet, oui, j'espère qu'il va pas trop tarder à arriver. C'est une pièce qui a été écrite par Jérôme de Verdière, vous savez,
0: qu'on voit beaucoup
8: sur Paris Première.
1: Qui me l'a écrit un peu sur mesure.
0: Ça va être super. Ça va
9: et cartonner. On lui souhaite de pouvoir la monter.
8: Voilà, merci.
0: Oui, voilà. Sinon, pour vous faire plaisir,
1: on prend appel à Mireille Dumas, puisqu'elle monte.
9: Bien sûr.
0: Mireille.
9: On se croirait aux grosses têtes. Voilà. On voudrait pas faire de concurrence.
0: Ma chère Mireille, là, il nous reste une petite minute. Là. C'est combien? Une minute? Il nous reste deux minutes. Mais. Mireille, vous interviewez Philippe. Si vous aviez une question à poser à Philippe, et Philippe, vous répondez. Débrouillez-vous. À part quelle heure il est, s'il vous plaît. Creusez-vous un peu la tête.
9: Non, mais je voudrais savoir.
1: Qui êtes-vous?
9: Philippe, oui. Qui êtes-vous? Où allez-vous? Que pensez-vous?
1: Et Dieu dans tout ça.
9: Et Dieu dans tout ça, exactement. Non, mais aujourd'hui, vous êtes plutôt apaisé. Vous êtes en manque, vous êtes,
1: suis-je un homme heureux, comme disait William Scheller? Oui, je pense être un homme heureux, je suis comblé,
9: pas aigri.
1: Ah, pas du tout.
0: Non, on le voit dans le livre, c'est très clair qu'il n'y a absolument pas d'aigreur.
1: Pas du tout, j'espère faire encore un peu de théâtre, être invité de temps en temps par Willy Revelli et d'autres, donc ça m'amuse.
9: On va se faire un retrouve.
1: Et je regarde toujours la télévision avec autant de plaisir, les petits nouveaux qui arrivent.
8: Votre programme préféré?
1: Je vois leurs forces, je vois leurs défauts. Là, pour l'été?
8: Oui, pour l'été ou en général, ce que vous aimez regarder chez vous?
1: Eh ben tiens, je vais regarder Fort Boyard cette année.
0: Pourquoi il va regarder Fort Boyard? Pourquoi?
1: Parce que d'abord, je veux voir la nouvelle mouture avec Cyril Ferraud.
0: Et pourquoi aussi?
1: Ça me fera plaisir, parce que je veux voir quelles sont les personnes qui s'en frottent.
0: Parce qu'il est venu.
9: On n'en dira pas plus.
0: Mais vous allez voir Philippe Risoli comme vous ne l'avez jamais vu. Mireille, on vous attend à Fort Boyard. Elle n'a pas envie de venir.
8: En tout cas, l'interview de Mireille en une minute, c'était beaucoup mieux que vous.
0: Oui. C'est moi, ouais.
8: En une minute, elle a fait mieux.
0: Merci mille fois, Mireille Dumas. Vous tapez Mireille Dumas, vous tomberez sur la chaîne YouTube de Mireille Dumas ainsi que sur la page Facebook. Et Philippe Risoli, le livre s'appelle Jamais trop tard, mes années télé et les autres chez l'Archipel. Et donc très bientôt au théâtre, voilà. On a fait cette émission juste pour vous dire qu'on vous aime.
8: On vous aime.
0: On était très très heureux de vous voir.
9: Youpi la vie.
1: Bravo, on aime la vie tous.
0: Mais voilà, youpi la vie et puis c'est tout.
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0: Et ben voilà, c'est fini.
8: La barbe, c'est pas possible.
0: Passez une belle journée dans un instant. Ma France week-end version économie. Et nous, on se retrouve demain. Il est 13h.
10: Bonjour à toutes et tous, bienvenue dans Ma France Weekend. Le samedi, l'équipe de Paris-Ci, les économies, est mobilisée pour votre pouvoir d'achat. Alors dans 5 minutes, on va s'occuper de nos enfants ou petits-enfants pendant les vacances. Aide, activité, culture, centre de loisirs ou stage, on va tout vous dire. Mais d'abord, l'actu de ce samedi. Bonjour Cyril Ardot.
11: Bonjour Valère, bonjour à tous. 13h et il est donc l'heure de ne pas sortir de chez soi. La France a très chaud ce week-end. 60 départements en vigilance orange, près de 41 millions de personnes concernés par la canicule, un épisode étendu, durable et intense. 39 degrés attendus localement aujourd'hui, jusqu'à 41 degrés demain. Météo France envisage de déclencher l'alerte rouge, le plus haut niveau pour certains départements. Et Guillaume Fariol, ça ne se fera pas au hasard, il y a en fait de nombreux critères.
12: D'abord les températures maximales et minimales, la durée de la canicule, l'humidité aussi, des seuils propres à chaque département. Ils sont fixés en fonction des canicules passées et du niveau d'acclimatation du territoire. territoire, c'est-à-dire s'il est plus ou moins habitué à connaître des épisodes de chaleur. Le nord, par exemple, passera plus facilement en rouge que les Pyrénées-Orientales. D'autres critères entrent en jeu. Les passages aux urgences, les consultations chez SOS Médecins ces derniers jours, notamment. La décision finale est prise en concertation entre Météo France, les autorités sanitaires et les préfectures. Un passage en vigilance rouge, c'est le signe d'une canicule extrême, explique Météo France, exceptionnelle par son intensité, par sa durée et par son impact sanitaire sur l'environnement.

0: l'ensemble de la population. Les risques concernent aussi les personnes en bonne santé.
1: Explication de Guillaume Fariol. Et c'est dans ce contexte que le Premier ministre a convoqué une partie de son gouvernement. Réunion de crise toujours en cours à 7h. Et face à cette chaleur, de nombreux événements sont interdits un peu partout en France. À l'image du marathon du Vignoble dans le Bas-Rhin, de toutes les manifestations sportives dans le Lot-et-Garonne et à Mont-de-Marsan dans les Landes. Concernant la fête de la musique demain, la ministre de la Culture Catherine Pégard appelle à une extrême vigilance tout en laissant la main aux préfectures et aux mairies. Dans ce contexte, 10 départements sont placés cet après-midi en vigilance orange pour un risque d'orage. L'Aisne, les Ardennes, l'Aube, la Côte d'Or, la Marne, la Haute-Marne, la Meuse, la Nièvre, la Seine-et-Marne et l'Yonne sont concernés. Seule l'Aisne n'est pas touchée par la double vigilance orange aux orages et à la canicule. Et hier soir, 2 hommes ont été légèrement blessés à Fampoux, près d'Arras, dans le Pas-de-Calais, après avoir été frappés par la foudre. Et puis 3 départements présentent un risque élevé de feux de forêt selon Météo France. Il s'agit du Var, du Vaucluse et de l'Allier. Les conditions météo aggravent significativement le risque de départ et de propagation. Demain, l'Allier repassera en risque modéré. Dossier complet sur cet épisode caniculaire à retrouver sur notre site et sur notre application ici.fr. Près de 3 ans après le début du scandale et 75 ans après les premiers faits, une étape importante dans l'affaire Betarame. La commission d'enquête indépendante sur les violences commises dans cet établissement catholique des Pyrénées-Atlantiques vient de remettre son rapport. 12 mois d'enquête, plus de 130 personnes auditionnées, 37 auteurs identifiés et un constat de violence systémique d'une exceptionnelle gravité selon le président de la commission, Jean-Pierre Mathias.
2: Je pèse les mots que j'emploie. Nous sommes dans cette commission un certain nombre à avoir travaillé sur des violences de masse. Certaines violences qui ont été perpétuées dans ces murs sont des violences qu'on peut assimiler à du sadisme ou de la torture. Les violences qui se sont passées ici ne sont pas des violences isolées. Ce sont des violences systémiques. Systémiques, ça veut dire que les gens qui ont pu être violents l'ont été parce que le cadre dans lequel ils ont évolué a favorisé l'utilisation de la violence et surtout a permis une forme d'impunité et de silence. Un grand nombre de directeurs sont impliqués dans les dénonciations de violences sexuelles et ils ont, ces directeurs, assis leur autorité en grande partie en s'appuyant sur les préfets de discipline ou sur les surveillants qu'ils ont recrutés et qui ont été des agents. Ce sont des violences qui ont duré longtemps, ce sont des violences qui ont terriblement affecté les victimes. Les traumatismes que nous avons pu constater en sont des traumatismes extrêmement profonds, mais qui continuent aujourd'hui. Qui j'irais, se sont étendus des victimes à leurs entourages, à leurs familles, à leurs enfants. C'est une sorte de bombe à fragmentation.
1: Et la commission va remettre à l'Assemblée nationale début juillet des recommandations. La commission qui recommande à la congrégation de prendre en charge le suivi psychologique et d'accorder des réparations financières aux victimes de violences physiques et pas seulement aux victimes de violences sexuelles comme c'est le cas aujourd'hui. On passe au rugby avec la demi-finale du championnat de France ce soir. Qui du Stade français ou de Montpellier rejoindra Toulouse en finale? Match à guichet fermé entre deux formations qui se sont fait peur. Se maintenant de justesse au sein de l'élite la saison passée, le centre montpelliérain Arthur Vincent estime que son équipe a un avantage après avoir terminé deuxième de la saison régulière.
3: L'objectif c'était de se qualifier directement en demi-finale, couper en famille jusqu'au jeudi. Donc ça a été le mot d'ordre, ça a été ça. D'abord de couper, de souffler physiquement, mentalement, et de faire un maximum de fraîcheur. Et après arriver avec beaucoup d'appétit, tous très, très excités, très, très impatients pour cette demi-finale.
1: Et Montpellier, Stade français, le coup d'envoi, c'est donc ce soir à 21h05.
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1: Et la suite pour vous cet après-midi, c'est Valère Courrier, par ici, les économies.
6: Bonjour et bienvenue dans votre magazine Ma France, par ici, les économies. Vous connaissez désormais notre objectif. Chaque semaine, vous redonnez du pouvoir d'achat. Et aujourd'hui, on va s'occuper de nos enfants ou de nos petits-enfants pendant les vacances, les aides, les activités, les sujets culturels, les centres de loisirs, les stages. On va tout vous dire avec notre invité. Bonjour Catherine Acouboisiz.
7: Bonjour Valère.
6: Vous êtes responsable du service société pour le magazine Parents. Je vous propose pour commencer de répondre à cette première question. C'est Marcel qui m'a écrit sur mon mail, par ici des economies@radiofrance.com. Je le lis. Vous organisez une émission pour occuper nos vacances pendant l'été, plutôt celle de nos enfants. J'imagine quand on part pas ou trop peu. Est-ce que ce n'est pas toujours pareil, des idées au rabais pour les moins bien lotis? Voilà la question de Marcel. Moi, je l'ai retenue parce que je trouve qu'elle a le mérite d'être cash tout de suite. Qu'est-ce que vous lui répondez ?
5: On rentre dans le sujet tout de suite. Alors, c'est vrai qu'il y a beaucoup de parents qui culpabilisent de ne pas pouvoir forcément payer des super vacances à leurs enfants. Toute notre communauté chez parents voit passer sur Instagram des mamans globetrotteuses qui vont aux quatre coins du monde. En vérité, quand on s'intéresse un peu plus en détail à leurs témoignages, on se rend compte que les enfants, même si on les amène à la muraille de Chine, ils vont fixer sur une colonie de fourmis. Et finalement, le plus simple, c'est parfois le mieux. Donc, pas de culpabilité par rapport à ça. Et non, c'est pas forcément au rabais, c'est simplement des choses peut-être plus simples, mais qui finalement font très très plaisir aux enfants.
7: Ce que vous nous dites, et ça c'est un bon point côté pouvoir d'achat, c'est que finalement, pour nous, adultes, parents, grands-parents, on peut avoir un regard différent sur les vacances idéales. Ce ne sont pas les mêmes vacances, des vacances idéales pour des parents ou des enfants.
5: Exactement, je crois qu'il faut se mettre à hauteur d'enfant sur ce sujet. Ça va permettre de décompresser déjà pas mal et se rendre compte que vraiment, le plus simple, c'est vraiment parfois le mieux. Et voilà, pas de culpabilité, on peut aller dans des choses très très simples.
7: Notre experte aujourd'hui, donc Catherine Acouboisise, responsable service société pour le magazine Parents. Dans cette émission, on va essayer donc de vous aider, hein, vous qui allez peut-être devoir gérer pas mal de temps à la maison avec vos enfants, travaillant aussi parfois. Bref, on va essayer de tenir pendant ces deux mois de vacances scolaires, c'est quand même assez long. Catherine, beaucoup de parents ont le sentiment qu'il faut donc partir loin pour que les enfants passent de bonnes vacances. Vous nous dites, c'est pas forcément le cas, mais alors à contrario, est-ce qu'on peut vraiment passer des super vacances en restant deux mois à la maison?
5: Alors, je pense que c'est vraiment une question d'ambiance là à mettre avec les enfants et okay. qu'on peut leur faire construire des souvenirs très très beaux tout en restant à la maison du moment qu'il y a une bonne ambiance.
7: Alors, une ambiance, ça veut dire qu'il faut s'investir.
5: Il faut s'investir. Ouais. Alors le il faut, c'est pas un mot qu'on utilise beaucoup chez parents et en général ça heurte un petit peu les parents quand ils entendent ça. Mais disons que il faut vraiment, je le redis, j'arrive pas à dire autrement, mais
7: c'est mieux d'eux.
5: Voilà, essayer d'être détendu, essayer de ne pas se stresser avec ça et de faire simple. Donc il y a des activités à faire près de chez soi facilement. On peut aller à la piscine.
7: Ouais, je vais dire quoi par exemple?
5: Voilà, après. C'est ça. On peut faire très simple. Donc la piscine municipale, si elle est en extérieur, c'est encore mieux avec des toboggans. Le parc, ça peut être tout simplement faire une balade à vélo. Si fait très très chaud, que c'est la canicule, pourquoi pas aller au cinéma? Voilà, alors sur deux mois, ça paraît comme ça très court, mais si on construit bien son petit planning, on peut arriver à faire quelque chose de très sympa.
7: Alors c'est exactement ce qu'on va essayer de faire, c'est de vous donner à vous qui nous écoutez des idées, des astuces pour réussir ces vacances, même si vous ne partez pas, ou si vous ne partez pas deux mois, ce qui est quand même le cas de la plupart des gens, on va dire.
5: Et oui, deux mois de vacances, c'est assez rare. Alors, sauf quand on est enseignant, il y a toujours l'exception des enseignants, mais même eux, ils ont du travail et puis ils ont besoin de souffler.
7: Bien sûr.
5: Donc même eux, ils ont besoin de ces conseils-là. Il y a un vrai gap entre les calendriers là.
7: Vous parliez de planning. Est-ce que vous recommandez, disons, est-ce que vous conseillez d'organiser les choses? C'est-à-dire si on passe vraiment nos trois semaines de vacances communes avec les enfants à la maison, parce que le budget est trop serré, qu'on partira pas cette année. Ça concerne du monde et encore cette année, notamment avec l'augmentation des coûts de la vie, etc. Est-ce que vous conseillez de faire un planning, d'organiser? Parce que ce cadre aussi, ça aide les enfants à se situer.
5: Oui, je crois que c'est important, surtout pour les plus petits qui n'ont pas forcément une vision du temps encore très structurée. Donc ça peut aussi leur provoquer un peu d'angoisse et ça peut faire monter assez vite la pression à la maison. Donc pourquoi pas faire un planning, l'afficher un peu comme dans un centre de loisirs en fait, hein, et vraiment essayer d'organiser tout ça au mieux en demandant de l'aide. Enfin, je pense qu'on va en parler aussi, mais en trouvant des relais et en organisant au mieux les choses. Oui, je pense que c'est une très bonne idée de faire un planning, et de l'afficher, d'en faire quelque chose de ludique en fait.
7: Il y a aussi des solutions de garde, hein, bien sûr. C'est-à-dire, on n'est pas forcément obligé, tenu, ou en tout cas en capacité aussi de garder les enfants à la maison pendant ces deux mois. Là, il y a différentes solutions, notamment les centres de loisirs.
5: Oui,
7: il y en a à peu près partout en France.
5: Oui, je crois que c'est crucial qu'on parle des centres de loisirs. Ouais. Il y en a partout en France. Donc, soit c'est la municipalité qui gère, soit ce sont de grandes associations comme Famille Rurale, par exemple. Et c'est vrai que les centres de loisirs, eux, ils ont à cœur de vraiment divertir les enfants. Ça ressemble à des vacances. Souvent, il y a des thématiques sur la semaine, il y a des veillées, il peut y avoir une journée de fête, des sorties un peu plus loin. Donc, je crois qu'il faut pas négliger les centres de loisirs parce qu'on n'y pense pas forcément. On peut aussi s'adresser aux centres de loisirs, par exemple, de la commune des grands-parents. Si on a la chance d'avoir des grands-parents qui se portent volontaires pour garder les enfants, ça peut les changer un peu de centre de loisirs. Je pense aux enfants qui y vont déjà toute l'année.
7: Ah oui, pas mal.
5: Pour leur changer un peu de cadre, en fait, pourquoi pas. Ou si on a la chance de télétravailler à la campagne ou ailleurs, ailleurs à une autre adresse. Du moment qu'on a une adresse, on peut aller vers ce centre de loisirs. Alors, le tarif va peut-être être un petit peu différent parce qu'on n'est pas résident à l'année, mais ça peut rester intéressant d'aller voir ces centres-là aussi.
7: Centre de loisirs, c'est vraiment une option. Pour le coup, côté budget, en général, c'est accessible. C'est indexé aussi souvent sur les revenus.
5: Oui, c'est indexé sur le quotient familial. Donc là, c'est vraiment la CAF qui vous dira. Mais ça reste le plus avantageux. C'est parfois, en fonction des endroits, il y a vraiment de belles sorties organisées. Je précise aussi, parce qu'on le sait peu, mais que les collégiens peuvent être accueillis en centre de loisirs jusqu'à 12-13 ans. Ça dépend des communes. Là aussi, il faut se renseigner. Parce que c'est encore un âge entre 10 et 13 ans. On a du mal à les laisser en autonomie. Et même s'ils sont plus à l'école primaire, ils peuvent se diriger vers les centres de loisirs.
7: Bon, là, il est encore temps. Enfin, il est déjà un peu tard, mais on peut taper à la porte si
5: on n'y avait pas pensé. Oui, je crois. C'est vraiment à voir en fonction de chaque situation, mais normalement, on peut encore inscrire les enfants. Il y a aussi des dispositifs de vacances apprenantes dans certains établissements scolaires, donc école, collège, lycée. Là aussi, il faut se renseigner un petit peu sur sa zone.
7: Bon, la commune, moteur de recherche, à appeler à droite, à gauche, à parler à l'école, enfin, il faut y aller à fond.
5: À fond, service jeunesse de la ville, c'est vraiment un bon contact pour trouver tout ce qui peut se faire autour de nous.
7: Là, il est encore temps. On va parler aussi des stages d'été, parce que beaucoup d'associations, des entreprises proposent aussi des stages avec des tarifs plus ou moins accessibles. Avant ça, il existe des aides aussi pour occuper les enfants, pour les faire garder. Vous pouvez faire le point.
5: Alors, en fait, il y a deux aides qui existent. Donc, il y a l'aide aux vacances enfants, l'AVE, et l'aide aux vacances famille, l'AVF. Okay. Et donc, ça, normalement, les parents qui y ont droit sont directement informés via leur espace CAF.
7: Okay.
5: Et ça permet parfois d'aller jusqu'à prendre en charge 70% du coût du séjour. Donc, c'est quand même important pour les parents qui voudraient envoyer leur enfant en colo. Mais ça concerne ceux qui ont un quotient familial inférieur ou égal à 800 euros. Donc, c'est une partie des gens. Il y a aussi un autre dispositif qui existe. Alors, j'ai pas noté la date, mais qui existe depuis quelques années, qui s'appelle le Pass Colo. Donc, c'est pour les enfants de 11 ans. Là, c'est très précis. Donc, là, il s'agit cette année des enfants qui sont nés en 2015. Et là aussi, il y a des critères d'éligibilité en fonction du quotient familial. Et on reçoit normalement une notification dans son espace CAF. Donc, vérifiez bien ces infos-là sur vos espaces.
7: Vérifiez bien. Et puis, c'est des sujets dont j'ai eu l'occasion de parler dans ma chronique Paris Ici les économies sur ici.fr. Vous avez toutes ces infos, tous les liens. Il faut vraiment pas hésiter parce qu'il y a beaucoup de Français qui passent à côté des aides auxquelles ils ont droit. Au niveau des stages organisés par le privé, associations, entreprises, il y a à peu près toutes les disciplines qui sont concernées, culturelles, artistiques, sportives. Est-ce qu'il y a certains stages qui coûtent moins cher que d'autres? Est-ce qu'il y a des bons plans?
5: C'est difficile de répondre comme ça, mais ce que je vois en faisant des recherches et ce qu'on a fait sur parents en faisant des recherches sur ces sujets, c'est que en général, les associations sportives ou culturelles de la commune sont quand même moins chères que les structures privées, donc c'est pas une surprise. Donc c'est pas mal d'avoir le réflexe d'aller vers les clubs sportifs que les enfants fréquentent déjà l'année, qui organisent parfois des stages d'été en fait sur un sport ou de découverte d'autres sports, et c'est un bon moyen de tester une activité aussi ludique qui sera peut-être récurrente l'année d'après. Donc je crois qu'il faut aller taper de ce côté-là. Il y a aussi, je pense, au pass culture qu'on n'a pas évoqué pour les plus grands, parce que les ados aussi ont envie de sortir même s'ils sont tout seuls. Donc ça, c'est aussi important d'aller revoir ces offres-là. À partir de 15 ans, il y a des offres gratuites de spectacles. Voilà.
7: Et beaucoup de spectacles aussi, en tout cas de spectacles parfois l'été, des activités culturelles. Je pense au théâtre, des concerts de plein air, du cinéma de plein air, des musées aussi.
5: Oui,
7: il y a toute une offre culturelle pour les jeunes. Offre.
5: Je crois qu'il faut un peu se transformer en touriste, un peu de sa région, de son quartier même, et ne pas hésiter à lire la presse locale et puis aller se renseigner en mairie et aller regarder un petit peu partout tout ce qui se fait. Avec les réseaux sociaux, on trouve les informations aussi facilement. Mais c'est vrai qu'il y a beaucoup de choses, donc on prend le sac à dos, on prend le guide du coin et puis on se lance.
7: Et puis il y a tout ce qu'on peut faire à la maison, notamment quand il fait très chaud, on a envie de rester plutôt à la maison au frais le plus clair de la journée. On n'est pas obligé non plus tout le temps de barouder, parce que c'est aussi fatigant, notamment quand on est chez les grands-parents. Qu'est-ce que vous conseillez ou quelles idées d'activités à la maison vous pouvez nous donner pour nous inspirer là? On est en train de préparer les plannings, ça y est.
5: D'accord. Alors, je crois qu'il faut faire assez simple, encore une fois. On n'a pas tous vocation à se transformer en animateur de centre de loisirs, donc le mieux, c'est peut-être d'associer les enfants, surtout si on a soi-même encore du travail à faire. faire ou si on est un peu dans une phase entre deux, en tout cas, donc les associer à de la cuisine, les associer à du jardinage, pour ne pas avoir tout le temps à être animateur, mais plus à les associer. Moi, je trouve qu'une bonne idée aussi, c'est d'essayer, comme je disais un petit peu tout à l'heure, de mettre une thématique sur la semaine, de se dire, cette semaine, je sais pas, on va travailler entre guillemets, on va parler des oiseaux, par exemple, on va faire quelque chose sur les oiseaux, donc on va les observer, on va les dessiner, on va en bricoler un, on va regarder un documentaire sur les oiseaux. Enfin, donner une thématique, ça peut donner quelque chose de sympa. Et puis après, on peut revenir à des choses que nous, on faisait en tant qu'enfants dans les années 80, faire des gâteaux, les vendre dans le pâté de maison, des petits bouquets de fleurs. Je crois qu'il faut pas hésiter, et les enfants sont friands de ces idées-là. Faire des cabanes, être vraiment dans une optique, se mettre à hauteur d'enfant. Donc ça peut être aussi leur suggérer d'organiser un spectacle. Ça peut leur prendre toute une semaine, de faire des costumes, des décos, et de dire le vendredi soir, on viendra tous regarder, par exemple, ou faire une expo avec des dessins, avec du bricolage. Enfin, il faut faire très simple. Souvent, quand les enfants s'ennuient, simplement leur demander qu'est-ce que tu aimerais inventer. C'est juste cette petite phrase-là qui est très bonne, que les psys nous donnent souvent chez parents. Elle déclenche, en fait, la créativité. Et puis, voilà. Et puis, pas hésiter non plus à les laisser s'ennuyer, parce que c'est important de s'ennuyer pendant les vacances, de chiller, comme on dit.
7: Absolument. Et puis, parmi les bons plans, il y a aussi des associations qui proposent des lieux d'échange, de partage. Bonjour, Vanessa Botella.
8: Bonjour.
7: Vous êtes coordinatrice du Café des Familles à Bordeaux, dans le quartier du Bacalan, c'est ça?
8: Oui, tout à fait.
7: Qu'est-ce que c'est un Café des Familles?
8: Alors, nous, on est un café, avant tout, et on est un lieu de vie où les parents peuvent venir avec leurs enfants, boire un café, manger une petite crêpe. Et notre espace, il est dédié aux enfants. C'est-à-dire que les espaces sont définis pour que les enfants puissent évoluer en toute liberté, jouer, et voilà.
7: C'est kids friendly, comme on dit, donc c'est-à-dire les enfants sont les bienvenus et c'est pensé autour d'eux. Et d'ailleurs, il y a tout un programme d'activité dans ce Café des Familles, Vanessa.
8: Oui, tout à fait. On a un programme mensuel où chaque jour, on propose des animations le matin, l'après-midi. Ça peut être de l'éveil artistique, ça peut être de l'éveil pour les tout petits de 0 à 3 ans, avec des intervenants comme du massage bébé, de la psychomotricité, des choses comme ça.
7: Et est-ce que ça coûte cher de venir boire un café chez vous? Est-ce qu'il faut être adhérent? Comment ça marche?
8: Alors, pour venir juste boire un café, non, c'est gratuit. On est ouvert à tous, sans distinction. Et les gens veulent participer à un atelier, il faut devenir adhérent. Et pour l'adhésion, c'est 28 euros sur une année entière. Donc non, c'est pas très cher.
7: Voilà, encore une fois, le secteur associatif qui a plein de, à la fois d'audace, de solidarité et de bon sens. Donc là, un Café des Familles à Bordeaux, et vous êtes ouvert pendant l'été?
8: Oui, on est ouvert tout le mois de juillet.
7: Eh ben voilà, on sait donc quoi faire si on est dans le coin. Et puis sinon, on peut chercher. Il y en a d'autres sans doute en France qui proposent ce type d'activité. Ça s'appelle d'ailleurs Café des Familles ou autrement, mais ça vaut le coup de se renseigner.
8: Exactement.
7: Merci beaucoup, Vanessa Botella. Vous êtes coordinatrice donc de ce Café des Familles à Bordeaux, dans le quartier Bacalan. Et puis dans un instant, on va recevoir Anne Pémira, elle est experte en parentalité. Elle a écrit notamment le livre Wonder Parents. Elle va nous donner quelques conseils pour gérer la place des écrans pendant les vacances.

0: week-end de Mechanics Over My Shoulder sur votre radio locale ici.
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0: En version magazine, le thème aujourd'hui, on voit comment occuper nos enfants, nos petits-enfants pendant les vacances, hein, même si on ne part pas. Je suis avec Catherine Acouboisiz, responsable du service société pour le magazine Parents, et Anne Pémira vient de nous rejoindre. Bonjour Anne.
3: Bonjour Valère.
0: Bienvenue sur votre radio locale ici. Vous êtes experte en parentalité, autrice notamment de Wonder Parents, c'est sorti chez Payot. Qu'est-ce qu'on fait alors pendant les vacances selon vous? Est-ce qu'on bannit les écrans pour éviter de se faire piéger?
3: Alors les écrans, c'est pas un problème en soi en fait. Le problème, c'est quand ça devient l'activité par défaut de toutes les vacances. Et moi, ce que je constate avec les parents, c'est que finalement, ils ont peur de laisser les enfants s'ennuyer. Et donc, c'est pour ça qu'ils proposent des écrans en général, pour pas qu'ils s'ennuient. Or, moi, ce que j'aime bien rappeler aux parents, c'est que finalement, un enfant n'a pas besoin d'être occupé en permanence. Il peut s'ennuyer et ça ne devient pas un problème qui est un problème à résoudre pour le parent. Au contraire, même ce que j'aime rappeler, c'est que l'ennui, c'est la porte ouverte vers la créativité, vers l'imagination. Et donc, au contraire, c'est plutôt profitable pour les enfants d'avoir ces temps un peu en creux pendant les vacances où justement, il n'y a pas d'écran et on peut faire autre chose.
0: C'est entendu, Anne Pémira. Petite question de parent avisé que je suis avec les trois têtes blondes. Très bien, c'est noté, mais comment on résiste à la pression de l'ennui? Parce que des enfants qui s'ennuient, ça vous met une pression monstrueuse.
3: Et oui, exactement, parce que finalement, on a l'impression que c'est notre rôle de parents de combler tous ces un peu vides. Et puis les enfants, il faut le dire, ils sont doués aussi hein, pour nous amener vers ce qu'ils ont envie de faire. Ça, c'est vrai. Ils nous mettent beaucoup de pression. Donc déjà, je pense que c'est important que quand même les écrans n'occupent pas toute la journée, parce que ce qu'on aime quand on est en vacances avec nos enfants, c'est aussi d'avoir des moments de discussion avec eux, d'avoir des temps de jeu, etc. Et pour ça, moi, ce que je propose aux parents, c'est de poser un cadre clair sur les moments où il peut y avoir des écrans et le moment où il n'y en a pas.
0: Okay.
3: Et ce qui est important, c'est qu'il y ait justement des moments sans et que ce soit plutôt régulier pour que ce soit plus facile à tenir. Parce que, comme vous l'avez rappelé, les enfants, sinon, vont être très bons pour venir négocier. Donc, par exemple, on peut très bien dire, mais pendant les vacances, l'écran, ça commence pas avant 15 heures. Et toute la matinée, début d'après-midi, ce sera pour autre chose. Et là, on peut prévoir une activité si on veut. Puis le reste du temps, ben, les enfants peuvent aussi trouver leurs propres activités.
0: Et on fixe évidemment une limite de temps. C'est-à-dire, il y a des créneaux, des fenêtres de tir. On leur donne la règle. On leur dit, ben voilà, sur cette période-là, c'est tant de temps. Comme ça, c'est clair pour eux. Ils ont besoin de cette clarté.
3: Alors, c'est sûr que c'est important d'avoir un cadre qui est à la fois clair et qui est cohérent dans la durée. Après, sur le temps, ça dépend un peu des enfants. C'est-à-dire que si vous avez des enfants qui, globalement, dorment bien, mangent bien, jouent, font les sorties avec vous sans difficulté, là, la limite n'est pas vraiment un problème. L'enfant la trouve finalement un peu par lui-même. Pour les enfants qui auraient tendance, justement, à chercher toujours plus d'écran, dans ce cas, oui, c'est bien, effectivement, de proposer, de mettre ce cadre en disant ben, les écrans, ce sera entre telle heure et telle heure, par exemple, et de ne pas déroger à ça, parce que, non pas que ce soit un problème de déroger ou d'être flexible, mais c'est souvent que pour les enfants, c'est plus facile de retenir une règle qui est à peu près la même tous les jours, plutôt que d'avoir des règles un peu changeantes où finalement, ils vont plus souvent venir vous voir en demandant, en disant je m'ennuie, je ne sais pas quoi faire, et là, on aura un peu tendance à craquer. Donc, ma préconisation, c'est effectivement des moments sans écran clair et peut-être même à appliquer à soi-même. C'est pas mal aussi pendant les vacances, si,
0: ça,
3: on, peut, si on a le courage. Parce que ça crée ces temps où, qu'il y ait des activités prévues ou pas, on n'a pas besoin d'être les gentils organisateurs des vacances de nos enfants. Mais en tout cas, il y a des moments qui seront propices à d'autres jeux, à des temps de lecture, des temps un petit peu en creux pour faire autre chose.
0: Eh bien, merci en tout cas pour ces conseils avisés, Anne Pémira. Vous êtes experte en parentalité et je renvoie notamment à cet ouvrage, mais enfin, il y en a d'autres, Wonder Parents, c'est sorti chez Payot. Merci beaucoup, Anne.
3: Merci à vous.
0: Je suis avec Catherine Acou-Boisiz. Catherine, c'est l'heure de notre quiz, hein, le vrai faux, pour essayer d'avoir les idées claires sur ce sujet. Donc, du temps partagé avec nos enfants cet été, qu'on parte ou pas, qu'on travaille ou non, quelques questions pour y voir clair si jamais on rattrape l'émission là en cours de route ou si on va avoir les idées claires sur le sujet. Alors d'abord, première question, vrai ou faux, les enfants ont besoin de partir loin pour passer de bonnes vacances?
4: Alors faux, sans hésitation. Je crois que l'important c'est que les habitudes soient différentes et qu'on casse le rythme du reste de l'année. Comme je le disais tout à l'heure, qu'on fasse vraiment tout pour qu'il y ait une bonne ambiance. Ça peut être tout simple, aller prendre le petit déj dehors, ça peut être faire une boum dans la chambre le soir, mais vraiment que ça ressemble pas au reste de l'année. C'est ça les vacances.
0: On casse le rythme. Vrai ou faux, les centres de loisirs peuvent être financés en partie par la CAF?
4: Oui, vrai. En fonction de votre quotient familial, vous aurez une partie qui sera financée par la CAF.
0: Vrai ou faux, les musées nationaux sont gratuits pour tous les enfants de moins de 18 ans?
4: Oui, c'est vrai, on l'a pas dit.
0: Ah, c'est bien,
4: et ça, c'est vraiment important. C'est des endroits en plus qui sont climatisés en général, donc ça peut être une bonne option aussi pour les occuper.
0: Vrai ou faux, certaines communes organisent des activités gratuites pour les enfants pendant l'été?
4: Vrai, il faut se renseigner dans votre service jeunesse pour connaître tout ce qui se passe autour de vous. Il y a des festivals, il y a des stages. En général, il y a pléthore d'événements. Et il faut vraiment pas hésiter à aller voir de ce côté-là.
0: Vrai ou faux, les échanges de garde, la solidarité entre parents, ça peut permettre de réduire les frais de vacances?
4: Alors oui, c'est une tendance très forte qu'on observe chez parents, mais même toute l'année, hein, il y a de plus en plus d'échanges. Les gens ont compris, je crois, que pour élever un enfant, il faut tout un village. Pendant les vacances, encore plus. Et donc, voilà, c'est important. On peut partager une babysitter, par exemple, avec plusieurs couples d'amis. On peut louer une maison, pendant les vacances avec des copains aussi, même en télétravaillant, et partager vraiment cette charge mentale.
0: Merci beaucoup, Catherine Acou-Boisiz, responsable service société pour le magazine Parents. Merci pour vos éclairages. Cette émission et toutes les autres, vous les retrouvez sur ici.fr. La semaine prochaine, on va prendre un cours non magistral de gestion du budget. Vos questions par ici leséconomies@radiofrance.com. À suivre, des infos près de chez vous et votre après-midi en musique sur votre radio locale ici.
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6: Les girafes sont à l'honneur ce week-end à Amiens.
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6: Demain dimanche, le zoo d'Amiens Métropole célèbre les Girafes Day, une journée spéciale consacrée aux géantes de la savane. L'occasion d'en apprendre davantage sur ces animaux fascinants, leur mode de vie ou encore leurs actions mises en place pour leur protection. Cette édition a une saveur particulière puisque les girafes ont fait leur grand retour à Amiens cette année après plus de 30 ans d'absence. Les visiteurs pourront notamment retrouver Gustave et Kirsi, les deux nouvelles stars du zoo, installées dans le nouvel espace savane. Animation, rencontres et découvertes autour des petits et des grands pour une journée placée sous le signe de la nature. 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

0: Et pourtant c'est énorme, comme la joie qui est la mienne de vous retrouver sur ICI Picardie. C'est Guillaume Herzépa, on va passer l'après-midi ensemble et toujours accompagné de vos chansons préférées. On va d'ailleurs retrouver Chris Isaac et son Blue Hotel, ce sera juste après à l'imparfaite. C'est le nouveau titre d'Amir, une nouveauté que vous découvrez sur votre radio ICI Picardie.
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0: ça marche. C'est votre chronique sur ICI Picardie qui vous présente les bonnes initiatives de la région. Et aujourd'hui, on enfile notre casque de réalité virtuelle et on part tester des métiers de façon immersive, comme si on y était et comme si on jouait à un jeu vidéo. C'est à Péronne que ça se passe et c'est Chloé Richard qui nous présente tout ça.
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2: C'est une belle initiative qu'on vous présente aujourd'hui à Péronne et c'est une entreprise d'expérience virtuelle originale.
3: Elle s'appelle Red Universe. Elle est née à Péronne et c'est une entreprise qui fait de la réalité virtuelle, pas comme les autres. Ici, pas de jeux vidéo comme on peut souvent le voir, mais des expériences virtuelles de métiers à tester. L'idée est née à partir d'un constat simple qu'a fait Ludovic Lerouge, le PDG de l'entreprise, alors qu'il se cherchait professionnellement. Lorsqu'on veut orienter quelqu'un professionnellement, on passe des questions.

0: service, un métier en recrutement. Donc par exemple, on va mettre le casque de réalité virtuelle sur une personne et elle va pouvoir se retrouver dans la peau d'un professionnel. Donc par exemple, si on a représenté le métier ajusteur-monteur, elle va être dans la peau d'un ajusteur-monteur et grâce au virtuel, en fait, elle va pouvoir réaliser certains gestes du métier comme percer, assembler des pièces, comme si elle était réellement sur le poste de travail.
1: Alors moi je trouve ça incroyable, quels métiers sont représentés?
2: Les expériences virtuelles qui sont créées en 3 mois seulement représentent souvent des métiers de la région. Ophélie nous donne quelques exemples.
0: Notre catalogue métier comporte 15 métiers. On a principalement des métiers de notre région, donc les Hauts-de-France. Donc principalement tournés sur l'industrie, mais pas que. On a beaucoup sur le secteur aéronautique. Et on a aussi tout ce qui est secteur du soin, notamment le métier d'aide à domicile, où c'était très demandé également par les acteurs de la région. Puisque je ne l'ai pas précisé, mais notre catalogue métier est mis à disposition des missions locales et des France Travail pour permettre aux jeunes et aux demandeurs d'emploi de mieux s'orienter.
2: Le fondateur de l'entreprise étant originaire de la région de Péronne, c'est naturellement donc que cette entreprise s'y est installée, en plus de sa proximité avec Paris qui est quand même un avantage. L'entreprise Picard a d'ailleurs brillé à l'étranger, en Suisse, en mai dernier, où plus de 6000 personnes ont pu tester une de leurs réalités virtuelles en testant la conduite de tram.
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0: Une énergie débordante qui contamine tous ceux qui croisent son chemin. C'était Santa sur ici, Picardie. Et place à l'émotion, maintenant avec Lionel Richie, Say You, Say Me et le beau malheur d'Emmanuel Moire. C'est dans moins de 2 minutes, même pas le temps de courir aux toilettes.
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0: Malheur, c'était Emmanuel Moire. Place à l'info sur ICI Picardie.
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0: 14h sur votre radio locale, ICI Picardie. 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
2: Près de 41 millions de personnes sous la canicule, 60 départements en vigilance orange, 39 degrés attendus localement aujourd'hui, jusqu'à 41 degrés demain. Météo France envisage de déclencher l'alerte rouge, le plus haut niveau pour certains départements. L'organisme météo prévoit un plateau de chaleur entre lundi et jeudi avec des températures extrêmement élevées avant une baisse des températures vendredi. C'est face à cette situation que le Premier ministre a convoqué plusieurs ministres pour une réunion de crise ce matin. C'était en présence notamment de ceux de l'intérieur, de l'éducation, de la santé, des transports ou encore de l'agriculture et de la culture. Aucun membre du gouvernement n'a fait de déclaration à la sortie. Est-ce prudent de maintenir la fête de la musique ? Demain, sur ce point, la ministre de la Culture, Catherine Pégard, appelle à une extrême vigilance tout en laissant la main aux préfectures et aux villes. D'autres événements, notamment sportifs, ont eux été annulés un peu partout en France. Dans ce contexte, l'Aisne, les Ardennes, l'Aube, la Côte d'Or, la Marne, la Haute-Marne, la Meuse, la Nièvre, la Seine-et-Marne et Lyon passeront dès 16h en vigilance orange aux orages. Tous, sauf l'Aisne, sont déjà concernés par l'alerte canicule. La commission d'enquête indépendante sur les violences commises à Bétaram vient de remettre son rapport à la congrégation religieuse. Après 12 mois d'investigation, elle parle notamment de crimes de masse, de sadisme ou de torture. 37 auteurs sont identifiés. Et puis du rugby ce soir, Stade français contre Montpellier en demi-finale du championnat de France. Coup d'envoi à 21h05. Le vainqueur sera opposé en finale à Toulouse, qui a battu le Racing 92 hier soir.
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4: Il fait chaud encore aujourd'hui dans l'ensemble de la Picardie. Les trois départements picards sont en vigilance jaune canicule. Il y a aussi l'Oise et l'Aisne qui sont en vigilance jaune pour orage. Cet après-midi, il fait très chaud et il y a un indice UV de 8. Donc pensez à mettre de la crème solaire et une casquette si jamais vous devez vous rendre dehors. Il fera 25 degrés à Abbeville, Amiens, Rosières-en-Santerre et Albert, 30 degrés à Beauvais ainsi que 31 degrés à Ternier, et n'hésitez pas à boire de l'eau, même si vous n'avez pas soif, c'est très important.
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0: un petit air d'Italie sur votre radio. Ici Picardie, ça fait toujours du bien. Retour en France pour la suite du programme, puisque ce sont vos trois chansons françaises à la suite qui arrivent. La foule sentimentale d'Alain Souchon, le nouveau duo de Pascal Obispo et Francis Cabrel, Il faudrait que pleuve l'amour, et Jane Birkin, toujours ex-fan des 60s. Tenez-vous prêts, c'est dans une minute sur Ici Picardie.
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2: Vos enfants ont envie de tester le paddle? Bah, c'est l'occasion de sortir la raquette.
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2: Ce mercredi 24 juin, l'Académie del Padel ouvre ses portes à Saint-Quentin-la-Motte-Croix au Bailly. Les jeunes de 7 à 18 ans peuvent venir découvrir ou redécouvrir le paddle grâce à des initiations gratuites dans une ambiance conviviale et accessible à tous. Des séances seront proposées donc mercredi de 10h à midi ou encore de 14h à 16h. C'est l'occasion parfaite de s'essayer à ce sport à la mode, proche du tennis, afin de, pourquoi pas, préparer une inscription pour la saison prochaine. Ça a lieu à Côté et Sport 360 à Saint-Quentin-la-Motte-Croix au Bailly. 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

0: C'est vrai que je suis particulièrement en beauté aujourd'hui. Merci Marc Lavoine et Catherine Ringer. C'était Qu'est-ce que t'es belle sur ICI Picardie. Allez, je vous emmène en voyage, fermez les yeux et visualisez une plage immense. Et au bout de cette plage, une montagne, le Corcovado. Un peu de bossa nova brésilienne arrive sur ICI Picardie dans moins d'une minute.
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0: Eric Clapton avec Leila. Place à l'info sur ICI Picardie.
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0: Bon après-midi sur votre radio ICI Picardie, il est 15h. Un tour des informations en France et dans le monde, c'est le 90 secondes.
2: Il va faire chaud cette semaine. Météo France prévoit un plateau de chaleur entre lundi et jeudi avec des températures extrêmement élevées avant une baisse vendredi. L'organisme météo envisage de déclencher l'alerte rouge, le plus haut niveau pour certains départements. 60 départements sont actuellement en vigilance orange. Ça concerne près de 41 millions de personnes. Dans ce contexte, des événements annulés un peu partout en France, à l'image du marathon du Vignoble dans le Bas-Rhin, de toutes les manifestations sportives dans le Lot-et-Garonne et à Mont-de-Marsan dans les Landes. Pour la fête de la musique demain, la ministre de la Culture appelle à une extrême vigilance tout en laissant la main aux préfectures et aux villes. Détail à lire sur ici.fr. Trois départements présentent un risque élevé de feux de forêt selon Météo France. Il s'agit du Var, du Vaucluse et de l'Allier. Demain, l'Allier repassera en risque modéré. Crime de masse, sadisme ou torture. Les conclusions gravissimes de la commission d'enquête indépendante sur les violences commises à Bétarham. Elle vient de rendre son rapport à la congrégation religieuse après 12 mois d'investigation. Elle doit remettre aussi début juillet des recommandations à l'Assemblée nationale. La chanteuse Véronique Sanson reporte un concert prévu vendredi à Haute-Rive dans la Drôme pour des raisons de santé. L'artiste de 77 ans a été hospitalisé fin mai pour une infection respiratoire aiguë. Le spectacle se déroulera le 7 juillet. Les billets restent valables. Et puis du rugby ce soir, demi-finale de Top 14. Stade français contre Montpellier. Le coup d'envoi c'est à 21h05. Le vainqueur affrontera Toulouse en finale.
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4: Il fait chaud encore aujourd'hui dans l'ensemble de la Picardie. Les trois départements picards sont en vigilance jaune canicule. Il y a aussi l'Oise et l'Aisne qui sont en vigilance jaune pour orage. Cet après-midi, il fait très chaud et il y a un indice UV de 8. Donc pensez à mettre de la crème solaire et une casquette si jamais vous devez vous rendre dehors. Il fera 25 degrés à Abbeville, Amiens, Rosières en Santerre et Albert, 30 degrés à Beauvais ainsi que 31 degrés à Ternier, et n'hésitez pas à boire de l'eau même si vous n'avez pas soif, c'est très important.
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0: La magie vocale de Freddie Mercury et Queen sur ici Picardie. Merci d'écouter la première aide de la Somme. C'est toujours Guillaume Herzepa. On est ensemble pour une après-midi de folie. Toujours avec vos chansons préférées et même vos trois chansons françaises à la suite. Nino Ferrer, Manon Lisa, une nouveauté. Et Maxime Le Forestier arrive dans un instant sur ici Picardie.
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0: quelque part, et bien peut-être en Picardie. D'ailleurs, voici tout de suite une info pratique bien de chez nous.
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2: La musique classique prend l'air dans l'Oise.
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2: Demain et jusqu'au 12 juillet, le Festival des Forêts fait son grand retour autour de Compiègne et de Pierrefonds. Un événement unique qui mêle musique classique, nature et patrimoine dans le plus beau site des forêts de Compiègne, bien sûr. Cette année, le thème est original, les 4 saisons sans Vivaldi, concerts en plein air, bains de forêt musicaux, promenades, pique-niques ou encore spectacles sont au programme avec près de 200 artistes attendus. Parmi les temps forts, un concert événement avec leur de Picardie, des concerts sous les étoiles et même des balades musicales au cœur de la forêt. Une belle occasion de découvrir la musique autrement. Toutes les informations sont à retrouver sur le site du Festival des Forêts. L'occasion est également de se rafraîchir dans la forêt avec les chaleurs de ce week-end. Ça fait du bien. 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

0: Ah, ça, c'est une chanson qui me donne envie de danser. Vous aussi? Bon, alors, ok, on danse, mais on fait des petits mouvements, hein, parce qu'il fait chaud, alors on s'économise, on s'hydrate, et on écoute vos chansons préférées, parce que ça, c'est très rafraîchissant. Axel Bauer débarque en cargo, Alex Warren avec son nouveau titre Fever Dream, et William Scheller dans un vieux rock'n'roll, c'est dans un instant sur Ici Picardie.
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0: Un vieux rock and roll dont on ne se lasse jamais. C'était William Scheller sur Ici Picardie.
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0: Il est 16h sur votre radio, Ici Picardie. 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
2: La fête de la musique sera par endroits bien silencieuse. Des événements annulés un peu partout en France, près de Paris, à Argenteuil ou à Nanterre, à Bayonne, entre 13h et 19h, ou encore en Isère, à Bourgoin-Jallieu. La ministre de la Culture appelle à une extrême vigilance, tout en laissant la main aux préfectures et aux villes. Combien de temps cette vague de chaleur va-t-elle durer? Plusieurs jours, répond Météo France, qui prévoit un plateau jusqu'à jeudi, avant une baisse vendredi. 60 départements sont actuellement en vigilance orange. L'organisme prévoit par endroit de déclencher l'alerte rouge. Prudence dans l'est et le nord du pays. À la chaleur s'ajoutent les orages. Vigilance orange qui débute à l'instant dans l'Aisne, les Ardennes, l'Aube, la Côte d'Or, la Marne, la Haute-Marne, la Meuse, la Nièvre, la Seine-et-Marne et Lyon. Il avait cofondé le géant du jeu vidéo Ubisoft avec ses quatre frères. Claude Guillemot est mort hier dans le crash d'un avion de tourisme à La Baule en Loire-Atlantique. Une autre personne a perdu la vie dans l'accident. Un temps d'hommage est prévu aujourd'hui à l'aérodrome où s'est écrasé la 37 auteurs identifiés, plus de 130 personnes auditionnées, 12 mois d'investigation. La commission d'enquête indépendante sur les violences commises à Bétharram vient de remettre son rapport à la congrégation religieuse. Elle parle notamment de crimes de masse, de sadisme ou de torture. 37 auteurs sont donc identifiés. Et puis, qui rejoindra Toulouse en finale de top 14 de rugby? Réponse dès 21h05 ce soir avec la demi-finale entre le Stade Français et Montpellier. Match qui se dispute à guichet fermé.
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4: Il fait chaud encore aujourd'hui dans l'ensemble de la Picardie. Les trois départements picards sont en vigilance jaune canicule. Il y a aussi l'Oise et l'Aisne qui sont en vigilance jaune pour orage. Cet après-midi, il fait très chaud et il y a un indice UV de 8. Donc pensez à mettre de la crème solaire et une casquette si jamais vous devez vous rendre dehors. Il fera 25 degrés à Abbeville, Amiens, Rosières en Santerre et Albert, 30 degrés à Beauvais ainsi que 31 degrés à Ternier, et n'hésitez pas à boire de l'eau, même si vous n'avez pas soif, c'est très important.
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On n'est pas bien là, sur ici Picardie. C'est toujours Guillaume Herzepa, on est toujours ensemble pour ce samedi après-midi rempli de vos chansons préférées. Et ça, ça fait du bien. Mais pas pour Vita, car pour elle, ça fait mal. C'est le titre de sa dernière chanson, une nouveauté que vous découvrez sur votre radio, ici Picardie.

0: Il fait beau, il fait chaud, et si on allait se rafraîchir dans les ortillonnages, Damien, pour un moment rafraîchissant et bucolique, un moment suspendu au cœur de la nature. Alors pour vous, j'ai été tester une balade en barque dans les ortillonnages, une balade proposée par le musée des ortillonnages de Rivry. Allez Moussaillon, suivez-moi, embarquement immédiat. Qui dit Amiens dit ortillonnage, qui dit beau temps dit balade en barque. Alors me voici au musée des ortillonnages, c'est à Rivry, c'est juste à côté d'Amiens. Et là je vais retrouver Thérèse et René qui sont les propriétaires de ce musée. Et je vais aller tester un petit tour en barque dans les ortillonnages. Alors là on est devant la barque, il y a combien de personnes peuvent tenir là-dedans?
1: Alors ça c'est une barque, elle est homologuée pour 7 personnes.
0: Donc des barques électriques.
1: Des barques en propulsion électrique à l'intérieur du site des ortillonnages. C'est pour ça qu'avec des moteurs électriques, eh ben ça fait pas de bruit.
0: Donc c'est parti, on monte. Alors je vais essayer de pas tomber à côté, ce serait dommage. Même si c'est pas très profond les ortillonnages, ce serait dommage de se noyer dedans. Ah oui, moi je suis incoulable. Je flotte. Alors on démarre le moteur. Ah oui, c'est très silencieux. Il n'y a rien à entendre. Le moteur est complètement silencieux. Donc là, on se dirige vers où?
1: Alors là, on se dirige vers notre circuit touristique. Un circuit qui fait 2,5 km à peu près.
0: Bon, 2,5 km à 5 km/h, je vous laisse calculer combien de temps ça prend. Vous avez 3 minutes. Je vais pas être décoiffé, ça va?
1: Non, on ne sera pas décoiffé aujourd'hui. On pourrait être un peu décoiffé par le vent. Mais autrement, non.
0: Et l'environnement est très paisible. On est au milieu des ortillonnages. Si vous voulez vous prendre votre petite dose de calme et de nature, c'est ici qu'il faut venir.
1: Puis sur notre droite, on voit, tout en faisant le circuit, eh ben, les ruches des ortillonnages.
0: Ah, il y a des ruches dans les ortillonnages. Je vais repartir avec mon petit pot de miel des ortillonnages.
1: Alors, on vend ici au musée le miel des ortillonnages.
0: Ah, le monsieur est là, d'ailleurs. Je vais lui faire un petit bonjour. Bonjour.
1: On voit les signes.
0: Ah oui, il y a un signe là.
1: On voit un héron cendré.
0: Ah oui, je croyais que c'était une statue, c'est un vrai. Oh, mais moi, je pourrais passer ma journée me faire balader en barque dans les ortillonnages, tellement c'est paisible, tellement c'est joli. On se croirait dans un conte de fées. Donc pour faire une balade en barque au musée des ortillonnages, la balade dure 45 minutes, le tarif est de 10 euros par personne. C'est ouvert du 1er avril jusqu'à fin octobre, tous les après-midi. Et puis vous serez accueillis par Thérèse et René qui ont le cœur sur la main et les ortillonnages dans la peau.
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0: Le Prince des Villes, 1983. Hein, cette chanson, 1983, une très bonne année. Je ne sais pas trop pourquoi. J'ai l'impression que des choses merveilleuses sont nées cette année-là. Enfin, je dis ça, je dis rien. Hein. Allez, retour en 2026 avec une nouveauté et le dernier titre de Charlotte Cardin, The Way We Touch. Et nous, on adore sur ICI Picardie.
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0: L'info pratique et locale, c'est tout de suite sur la première radio de la Somme.
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2: Les girafes sont à l'honneur ce week-end à Amiens.
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2: Demain dimanche, le zoo d'Amiens Métropole célèbre les girafes Day, une journée spéciale consacrée aux géantes de la savane. L'occasion d'en apprendre davantage sur ces animaux fascinants, leur mode de vie ou encore leurs actions mises en place pour leur protection. Cette édition a une saveur particulière puisque les girafes ont fait leur grand retour à Amiens cette année. Après plus de 30 ans d'absence, les visiteurs pourront notamment retrouver Gustave et Kirsi, les deux nouvelles stars du zoo, installées dans le nouvel espace savane. Animation, rencontre et découverte autour des petits et des grands pour une journée placée sous le signe de la nature. 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

Sur Ici Picardie, la fête de vos chansons préférées, c'est toute l'année. Mais demain, plus particulièrement, c'est la fête de la musique. L'occasion pour beaucoup de chanteurs amateurs de donner de la voix dans les rues, devant un public survolté. Fred Ballard, dans L'Humour en Tube, veut nous prouver que le mot musique rime avec romantique et comique.

0: oui, on l'utilise trop peu souvent dans les chansons d'amour, mais c'est vrai que se prendre pour époux rime avec voir le loup. Et forcément, on a hâte de connaître la suite.
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1: Voilà, c'est la magie de la musique, hein, avec Oldelaf. Quand la rime est riche, tout le monde s'esclave. Ce qui est moins le cas avec certaines chansons des années 80.
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0: À 17h, vous retrouvez vos informations, mais avant ça, famille ou pas famille. C'est le nouveau titre de Charles Doré qui veut s'émanciper des carcans familiaux, à découvrir dans un instant sur Ici Picardie.
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0: Moi, je veux que Dizri vienne tous les matins me chanter une chanson. Comme ça, je suis sûr de me réveiller de bonne humeur.
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0: Ici Picardie, il est 17h. L'essentiel des informations en France et dans le monde, c'est le 90 secondes.
2: 26 millions de personnes concernées dès demain par l'alerte rouge canicule. Elle sera déclenchée par Météo France à partir de midi. 35 départements touchés de l'ouest et du centre du pays. C'est la première fois qu'une si grande partie du territoire est au plus haut niveau de vigilance. 45 autres départements seront eux en vigilance orange canicule. Prudence actuellement, particulièrement si vous êtes dans l'est et le nord du pays. À la chaleur s'ajoutent les orages. Vigilance orange dans l'Aisne, les Ardennes, l'Aube, la Côte d'Or, la Marne, la Haute-Marne, la Meuse, la Nièvre, la Seine-et-Marne et Lyon. Dans ce contexte, la fête de la musique doit-elle se tenir demain? Le gouvernement interdit l'alcool à cette occasion dans les départements qui sont en vigilance rouge. L'événement est par ailleurs annulé dans plusieurs endroits en France, à Argenteuil ou à Nanterre près de Paris, à Bourgoin-Jallieu en Isère ou encore à Bayonne jusqu'à 19h. Dossier complet sur la canicule à retrouver sur l'appli ICI et sur notre site ICI.fr. Et dans le reste de l'actualité, ce samedi, la commission d'enquête indépendante sur les violences commises à Bétarham vient de rendre son rapport à la congrégation religieuse après 12 mois d'investigation et plus de 137 personnes auditionnées. 3 ans après le début de la polémique, 75 ans après les premiers faits, ce sont 37 auteurs qui sont identifiés. Et dans leur rapport, les auteurs parlent de crimes de masse, de sadisme et de torture. Le monde du jeu vidéo français perd l'un de ses pionniers, dit la ministre du numérique après la mort de l'un des cofondateurs d'Ubisoft, Claude Guillemot, à l'âge de 69 ans, dans le crash d'un avion de tourisme hier à La Baule en Loire-Atlantique. Un temps d'hommage est prévu aujourd'hui à l'aérodrome où s'est écrasé l'appareil. Les funérailles de l'artiste britannique David Hockney, célébré aujourd'hui à Londres, le célèbre peintre qui a vécu en Normandie plusieurs années a été inhumé dans la plus stricte intimité familiale. Des cérémonies en hommage à son œuvre sont prévues tout autour du monde et notamment à Paris l'an prochain.
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4: Il fait chaud encore aujourd'hui dans l'ensemble de la Picardie. Les 3 départements picards sont en vigilance jaune canicule. Il y a aussi l'Oise et l'Aisne qui sont en vigilance jaune pour orage. Cet après-midi, il fait très chaud et il y a un indice UV de 8. Donc pensez à mettre de la crème solaire et une casquette si jamais vous devez vous rendre dehors. Il fera 25 degrés à Abbeville, Amiens, Rosières en Santerre et Albert, 30 degrés à Beauvais ainsi que 31 degrés à Ternier et n'hésitez pas à boire de l'eau même si vous n'avez pas soif, c'est très important.
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Si vous nous rejoignez sur ici, Picardie, il n'est jamais trop tard. Soyez les bienvenus. Enfin bon, quand même, la prochaine fois, on vous attend un peu plus tôt. Hein. Vous avez loupé tellement de vos chansons préférées. Allez, sans rancune, j'en ai encore pour vous. Et tout de suite, une nouveauté. La Lune, c'est le dernier titre de Christophe Maé sur ici, Picardie.

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1: Alors on va parler des bouchons aujourd'hui, parce que ça commence comment les bouchons? Parce qu'un bouchon c'est pas un phénomène naturel, c'est pas la pluie, c'est pas un volcan, il y a quelqu'un à l'origine. Il y a une première voiture, le leader des bouchons, le fondateur, et ce type là il a rien devant lui. Alors roule, t'as rien devant, nous on est au milieu du bouchon. On sait, devant nous on a deux voitures, trois voitures, 20 derrière, mais le premier lui il a rien, il a le vide, le néant, l'infini, roule. Pourquoi il avance pas ce connard? C'est qui d'ailleurs? C'est toujours le même gars, c'est pas possible, il se réincarne dans chaque bouchon, il est omniscient, c'est un concept. Le mec, il est là, tranquille, il regarde le ciel, il réfléchit à sa vie. Il a peut-être trouvé le sens de l'existence. Mais il pourrait aussi passer la première. Et dans les bouchons, tout le monde fait la même chose. Au début, t'es poli, t'es zen. T'inquiète, ça va se débloquer. Au bout de 5 minutes, tu regardes l'heure. 10 minutes, tu changes de radio. 15 minutes, tu parles tout seul. 20 minutes, tu commences à dire, si je fais marche arrière sur l'autoroute, est-ce que c'est grave? C'est interdit? Ou c'est juste mal vu, peut-être? Il y en a dans les bouchons, ils descendent mentalement, ils tapent le volant, ça sert à rien. Ils soupirent, comme si quelqu'un les entendait, ça sert à rien, on t'entend pas. On est dans l'autre voiture, nous. On est tous croisés ensemble, c'est un club. Il y a des villes où les bouchons, c'est à n'importe quelle heure. Paris, un jour, 3h du matin, il y avait des bouchons. Et je ne parle pas d'une sortie de boîte de nuit, hein. Je parle bien de l'autoroute à 3h du matin. Normalement, à cette heure-là, il y a que des chats ou des gens qui regrettent leur choix de vie. Ou les taxis vides. Mais non, là, il y avait des bouchons. Pourquoi? Parce qu'ils ont eu la bonne idée de fermer le périph, plus quelques sorties, pour le plaisir. À 3h du matin, et les ouvriers de nuit en tenue orange, ils bossent. Alors, respect, hein. Sauf que normalement, les Power Rangers, c'est le matin. Batman, c'est le soir. D'accord? Là, c'est un crossover qu'on n'a pas demandé. Et ce que j'adore dans les bouchons, c'est la voiture d'à côté. Dans les films, c'est toujours une belle meuf, avec un petit jeu de regard, musique douce, le destin. 14h, film d'amour sur TF1, mais dans la vraie vie, c'est jamais ça. C'est soit un mec en SUV blindé qui te regarde de haut ou qui te regarde même pas du tout, mais il te rappelle que t'as foiré ta vie quand même. Ou alors soit c'est une famille avec des mômes, et les gosses te regardent, ils te font des grimaces, là, là, là, là. Toi tu réponds, là, là, là, là. Sauf que là c'est le père de famille qui te voit. Le regard, le jugement, la honte. T'as 40 ans, t'es là à faire des grimaces à un enfant coincé dans un scénic. Il y a aussi des bouchons en montagne. Ça, c'est spécial. La police provoque volontairement des bouchons. Pourquoi? Pour éviter les bouchons. Oui, la montagne, c'est conceptuel. On bloque ici pour pas que ça bloque là-haut.
2: Ouais, c'est comme ça.
1: Ah oui, bien sûr. C'est pour éviter les bouchons dans les stations de ski. Donc, en gros, les riches, vous ne pouvez pas aller au sport d'hiver en hélicoptère. Donc, vous n'êtes pas si riche que ça. Arrêtez de faire les malins, bande de sales pauvres. Et le pire, c'est que les bouchons, ça te transforme. À la base, tu es quelqu'un de respectueux, humain. Et au bout d'une heure, t'es prêt à dénoncer les gens pour gagner une sortie. Les bouchons, c'est une épreuve spirituelle, un test de patience, une punition collective. Mais on le sait, s'il y a un bouchon, à n'importe quelle heure, n'importe où, c'est toujours à cause de qui? À cause du premier connard!
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0: pour un morceau que vous aimez sur Ici Picardie. Je le sais, c'était Jack et Carla avec La Recette. Attention, dans un instant, ça va dépoter avec les Rolling Stones. Start Me Up, c'est dans 2 minutes.
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0: Ici Picardie avec le dernier titre de Louane, c'était Conduire.
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2: Vos enfants ont envie de tester le paddle ? Bah c'est l'occasion de sortir la raquette.
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2: Ce mercredi 24 juin, l'Académie Del Padel ouvre ses portes à Saint-Quentin-la-Motte-Croix au Bailly. Les jeunes de 7 à 18 ans peuvent venir découvrir ou redécouvrir le paddle grâce à des initiations gratuites dans une ambiance conviviale et accessible à tous. Des séances seront proposées donc mercredi de 10h à midi ou encore de 14h à 16h. C'est l'occasion parfaite de s'essayer à ce sport à la mode, proche du tennis, afin de, pourquoi pas, préparer une inscription pour la saison prochaine. Ça a lieu à Côté et Sport 360 à Saint-Quentin-la-Motte-Croix au Bailly. 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

0: Allez, préparez-vous, nous partons faire un voyage dans le temps et c'est toujours en compagnie de notre merveilleux Stéphane Bern. Et aujourd'hui avec Stéphane, on voyage au temps du Moyen-Âge, un temps où les personnes avaient une bonne haleine.
1: Ouh. Au 15e siècle, la Chine invente la brosse à dents et l'Europe les caries, chacun son domaine. En matière d'hygiène bucco-dentaire, l'Occident a eu un petit train de retard, voire un gros TGV. Au 15e siècle, on se contente d'un cure-dent ou d'un linge humide pour se frotter les dents. Difficile de dire ce qui était le plus sale, le torchon ou les dents. Le duc et la duchesse d'Orléans, eux, utilisaient une sorte de fil dentaire du nom d'esguillette, un cordon de soie utilisé pour se nettoyer les dents. Mais c'est tout. Bref, à une époque où l'on se balade à cheval, les Européens ont souvent une haleine de poney. Alors qu'en Chine, au même moment, on manie déjà la brosse à dents. Elles sont fabriquées à partir d'un manche en bambou garni de poils de sanglier et permettent de se débarrasser des bactéries sans abîmer les gencives. Sauf qu'à l'époque, le made in China restait en Chine. Pas d'import-export et encore moins de livraison en 24 heures.
2: Tiens, voilà le facteur.
1: Il a fallu attendre le 18e siècle pour que l'Europe se dote à son tour de cet instrument qui préserve haleine fraîche et dentition. On doit son invention version européenne à un Anglais dénommé William Addis. Mis en prison, la légende raconte que c'est en observant un gardien en train de passer le balai qu'il aurait eu l'idée de sa nouvelle invention, la brosse à dents. Il perfectionne l'instrument à sa sortie de prison et 240 ans plus tard, l'entreprise qu'il a fondée continue d'en vendre par millions en Grande-Bretagne.
3: Ça chasse les bactéries et mes gencives.
1: La prochaine fois que vos enfants ont la flemme de se brosser les dents, proposez-leur le torchon sale.
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0: Les valses de Vienne, mais c'est qu'on aime hein, retrouver François Fellman sur Ici Picardie. Et vous allez aimer retrouver aussi Youssou N'Dour et Néné Chéri pour Seven Seconds et Zazie avec son nouveau titre, Peu Importe.
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1: C'était le tout nouveau Zazie et on valide de fou sur ICI Picardie.
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1: Bonne fin d'après-midi sur votre radio. ICI Picardie, il est 18h. 90 secondes pour un tour de l'actualité en France et dans le monde.
3: Il n'y avait jamais eu autant de départements en vigilance rouge en même temps. 35 départements de l'ouest et du centre du pays concernés demain par cette alerte, la plus élevée qui soit. À partir de midi, 26 millions de personnes seront touchées. 45 autres départements seront eux en vigilance orange canicule. Des vigilances orange au feu de forêt demain pour le Var, les Bouches-du-Rhône, le Vaucluse et le Gard selon Météo France. Le Var et le Vaucluse sont déjà concernés par cette alerte aujourd'hui. À quoi ressemblera la fête de la musique sous une chape de plomb? Le gouvernement, en tout cas, interdit l'alcool à cette occasion dans les départements en vigilance rouge. Plusieurs communes ont décidé d'annuler les festivités. C'est le cas, par exemple, à Argenteuil ou à Nanterre, près de Paris, à Bourgoin-Jallieu, en Isère, ou encore à Bayonne, jusqu'à 19h. Dossier complet sur la canicule à retrouver sur l'appli ICI et notre site ICI.fr. Après 12 mois d'investigation et 75 ans après les premiers faits, la commission d'enquête indépendante sur les violences commises à Bétaram vient de rendre son rapport à la congrégation religieuse. Dans son rapport, les auteurs parlent de crimes de masse, de sadisme et de torture. Ils doivent remettre début juillet des recommandations à l'Assemblée nationale. Un enfant de 2 ans et demi en urgence, il était dans sa poussette et s'est retrouvé coincé entre deux voitures à Lorient dans le Morbihan. Les secours ont également pris en charge les témoins en état de choc. La chanteuse Véronique Sanson reporte un concert prévu vendredi à Haute-Rive dans la Drôme pour des raisons de santé. L'artiste de 77 ans a été hospitalisé fin mai pour une infection respiratoire aiguë. Le spectacle se déroulera le 7 juillet. Les billets restent valables. Il est également possible de demander un remboursement. Et puis du rugby à suivre ce soir, demi-finale de Top 14. Stade français contre Montpellier à partir de 21h05. Le vainqueur affrontera Toulouse en finale. Le match de finale se disputera samedi prochain.
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4: Il fait chaud encore aujourd'hui dans l'ensemble de la Picardie. Les trois départements picards sont en vigilance jaune canicule. Il y a aussi l'Oise et l'Aisne qui sont en vigilance jaune pour orage. Cet après-midi, il fait très chaud et il y a un indice UV de 8. Donc pensez à mettre de la crème solaire et une casquette si jamais vous devez vous rendre dehors. Il fera 25 degrés à Abbeville, Amiens, Rosières en Santerre et Albert, 30 degrés à Beauvais ainsi que 31 degrés à Ternier et n'hésitez pas à boire de l'eau même si vous n'avez pas soif, c'est très important.
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0: 18h passé de quelques minutes, bonne fin d'après-midi en compagnie d'ici Picardie et de moi-même, Guillaume Herzepa. Je suis ravi de passer ce samedi avec vous. Tiens, ambiance sensuelle avec un solo de saxophone, c'est avec la chanson Baker Street. Jerry Rafferty arrive dans quelques minutes, ce sera juste après à l'imparfaite. C'est le dernier titre d'Amir sur ici Picardie.
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0: Annick Bonhomme chausse ses baskets aujourd'hui pour les rencontres au coin d'ici. Elle est de retour le 6 septembre prochain au départ de Saint-Valery. C'est la Trans-B, cette course nature de 17 km organisée en baie de Somme. Voilà une occasion toute donnée d'aller à la rencontre de ceux qui ont contribué à sa popularité. C'est le cas de Jean-Louis, l'un des fondateurs de cette mythique course picarde.
1: On m'appelle Jean-Louis, je suis le coureur balai de la Trans-B depuis l'origine. Un jour, Denis Courtois, le président de l'association, m'emmène courir en baie et me dit « Jean-Louis, on pourrait peut-être faire une course dans la baie ». Et à l'époque, je n'avais pas adhéré, mais rapidement, il était persuasif pour ce que je dise oui. Et on ne s'est plus quitté depuis 1989. On parle quasiment tous les jours de Trans-B.
2: La reprise, c'est du bonheur.
1: Bien sûr, parce que c'est vrai qu'on tire un peu la langue, est-ce qu'on va pouvoir le faire, etc. Et puis, on voulait au moins la refaire, au moins une fois, pour prouver que notre affaire tenait debout. On a retrouvé nos bénévoles. Ils nous avaient quittés il y a 6 ans par la force des choses, mais ils répondent présents encore aujourd'hui. Les associations, ça rassemble des gens de tous bords, de toutes conditions, et c'est ça qui est magnifique.
2: C'est le plus compliqué dans la Trans-B à organiser?
1: C'est surtout faire très attention parce qu'il faut un service de sécurité hors pair. Ça se passe quand même dans un milieu très dangereux, quoi. Donc il faut que nous sommes, nous les organisateurs, le plus précis possible dans l'organisation. On n'a pas le droit au hasard. Il faut que tout soit ce jour-là au top.
2: Votre particularité, c'est que vous êtes le coureur balai. Ça veut dire quoi exactement?
1: Eh bien voilà, j'accompagne les derniers pendant la course, ceux qui ont des moyens plus ou moins limités, des gens en difficulté, traverser les chenaux, etc. Et avec plaisir, je leur donne un coup de main, quoi.
2: Donc vous courez quand même?
1: On trottine, on va dire, quoi. Ouais. Ouais. Autant les premiers mettent environ une heure, moi le dernier je mets 2h30 à peu près, quoi.
2: Et vous courez toujours?
1: Ah oui, bien sûr. Moi.
2: Quel conseil justement pour ceux qui vont s'inscrire?
1: Bah, qu'ils soient déjà en forme, qu'ils soient préparés, qu'ils aient un minimum de pratique.
2: Oui, combien de temps avant on se prépare?
1: Bon, faut déjà être dans les clous maintenant, faut déjà commencer à préparer. Pour être au top au mois de septembre, il faut déjà faire quelques sorties, des bonnes sorties déjà, au courir au moins entre 1h30 à 2h, quoi, trottiner.
2: On va rappeler que la course, elle fait combien de kilomètres?
1: 17 kilomètres environ, quoi.
2: Ouais. Ça sera le même parcours?
1: Oui, c'est ça, c'est le même parcours. Ce qui est donc, c'est quand même un milieu difficile, hein, la vase, etc., des chenaux à traverser, etc. Il faut avoir un minimum de conditions physiques quand même.
2: Mais ça vaut le coup.
1: Ah, c'est génial. Si en plus on a le beau temps, c'est magnifique. La baie, c'est superbe. Il n'y a rien de tel.
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0: Ici Picardie avec Autrement, c'était Julien Leeb. Si je vous dis Scorpion, vous me dites Wind of Change et vous avez totalement raison. C'est dans un instant et ce sera accompagné de Quand même, c'est le dernier titre de M. Pokora.
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0: Une nouveauté, ici Picardie avec M. Pokora. Place à une info pratique et locale.
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2: Les girafes sont à l'honneur ce week-end à Amiens.
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2: Demain dimanche, le zoo d'Amiens Métropole célèbre les girafes Day, une journée spéciale consacrée aux géantes de la savane. L'occasion d'en apprendre davantage sur ces animaux fascinants, leur mode de vie ou encore leurs actions mises en place pour leur protection. Cette édition a une saveur particulière puisque les girafes ont fait leur grand retour à Amiens cette année. Après plus de 30 ans d'absence, les visiteurs pourront notamment retrouver Gustave et Kirsi, les deux nouvelles stars du zoo installées dans le nouvel espace savane. Animation, rencontre et découverte autour des petits et des grands pour une journée placée sous le signe de la nature. 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

0: Véronique Sanson n'a besoin de personne, mais nous, on a besoin de musique. Et ça tombe bien, la fête de la musique démarre dès ce soir sur France 2. Et Patrice Gascoigne, avec ses coulisses télé, a des trucs à nous apprendre sur le nom des stars qui vont chanter ce soir.
1: Il fut une époque où, pour parler de la fête de la musique, je laissais Garou poser des questions à Laurie Tillman.
2: Dans la fête de la musique, il y a
3: musique, forcément.
2: Justement.
1: Alors ce soir sur France 2, pour une fête de la musique proposée en direct du mythique théâtre antique d'Orange, il reste la musique, mais maintenant il n'y a plus de Garou. Laurie Tillman a mérité ses galons d'animatrice solo de ce grand show devant plus de 7000 spectateurs. Dans cette immense scène à ciel ouvert, l'affiche des artistes qui vont se produire devant vous est alléchante. Cela va de la gagnante de la Star Academy, Marine, à notre représentante à l'Eurovision, Monroe, en passant par Magic System, Claudio Capeo, Faudel, Sheila, Taïk, Elodie Frégé, Christophe Willem. Mais figurez-vous qu'en regardant ce casting, j'ai remarqué que la plupart ne portent pas leur vrai nom. Ils ont adopté un pseudo d'artiste. Taïk, il s'appelle en vrai Julien Boidji. Claudio Capeo, son vrai nom, c'est Claudio Rucolo. Et on parle de Christophe Willem, dont le patronyme est en fait Christophe Durier. Et si on demandait au chanteur révélé en 2006 par l'émission de M6, à la recherche de la nouvelle star, et si on lui demandait comment était né ce nom de scène, Christophe Willem?
4: Alors Willem, parce que c'était un prénom que mes parents avaient voulu me donner. Donc je me suis dit, tiens, il y a quand même un lien, c'est un pseudo, mais ça reste un lien avec quelque chose. Que mon deuxième prénom, c'est Frédéric. Donc Christophe Frédéric, c'était quand même compliqué comme pseudo. Et puis non, le jour où j'ai pris ce pseudo, c'est quand j'avais fait le film live. J'avais fait un film live et j'étais à la fac à ce moment-là et je voulais pas du tout que ce soit connecté à moi ou quoi que ce soit, et donc j'ai pris ce pseudo bien avant de faire la nouvelle star en fait. Et du coup, quand j'ai fait la nouvelle star, bah ça a été la continuité. J'ai dit bon bah je vais garder le pseudo que j'ai pris, voilà.
1: Donc c'est un bon choix finalement.
4: Oui, c'est pas mal. Regardez, celui-là, il m'a porté bonheur quand même ce choix.
1: Et voilà, vous saurez ce soir en regardant la fête de la musique comment Christophe Durier est devenu Christophe Willem. Christophe Willem qui sera sur scène pas très loin de Annie Chancel. Tout le monde sait qui est Annie Chancel? Mais si, je suis sûr que vous la connaissez, voire même pour certains d'entre vous, vous avez déjà fredonné ses tubes.

0: l'école est finie, enfin pas tout à fait, hein, mais en tout cas les coulisses télé du jour sont finies. Rendez-vous ce soir sur France 2 devant la fête de la musique avec Laurie Tillman. Quant à nous, on se retrouve demain avec l'authentique Patrice Gascoigne, enfin moi quoi, sans pseudo, mais avec quand même de nouvelles coulisses télé.
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0: 19h, vous retrouvez vos informations, puis on fête la musique des années 80 sur Ici Picardie avec Laurent Petit-Guillaume et son 100% années 80.
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0: Votre soirée continue avec Ici Picardie. Je vous retrouve dès demain. Très bonne soirée à vous.
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0: Bon début de soirée sur Ici Picardie. Il est 19h. Les informations en France et dans le monde, c'est le 90 secondes.
2: 26 millions de Français auront très très chaud et ne demanderont qu'une chose, de l'ombre et de l'eau fraîche. Plus du tiers des départements français est demain en vigilance rouge canicule. Guillaume Fariol, cette alerte débutera à midi.
3: 35 départements en vigilance rouge à partir de demain, c'est un record. Jamais autant de territoires n'ont été en alerte maximale canicule en même temps. Cette alerte rouge s'étend de la Nouvelle-Aquitaine jusqu'à l'Île-de-France. Elle est synonyme d'une canicule extrême, exceptionnelle par son intensité, sa durée, par son impact sanitaire pour l'ensemble de la population, explique Météo France. C'est la 9e fois que la vigilance maximale est déclenchée, 9e fois depuis 2019. 45 départements également sont en orange, des pointes à 40 attendues demain dans de nombreux territoires. Ensuite, ce sera encore plus chaud. Lundi pourrait devenir la journée la plus chaude jamais enregistrée. Elle devrait rivaliser avec les jours les plus caniculaires d'août 2003 et de juillet 2019.
2: Explication de Guillaume Fariol. Et dans le même temps, 4 départements, le Var, les Bouches-du-Rhône, le Vaucluse et le Gard, seront eux en vigilance orange au feu de forêt selon Météo France. Et puis ce soir, 10 départements de l'Est et du Nord du pays sont concernés par une alerte orange aux orages. Dans ce contexte, le gouvernement interdit la présence d'alcool lors des fêtes de la musique pour les départements en vigilance rouge. Certaines communes un peu partout en France ont décidé d'annuler les festivités demain. C'est le cas par exemple à Argenteuil ou à Nanterre près de Paris, à Bourgoin-Jallieu en Isère ou encore à Bayonne jusqu'à 19h. Dans ces villes donc, vous ne serez pas dérangés par les sonos au moment d'aller vous coucher. Pas sûr pour autant que le sommeil vienne facilement car on dort mal en période de canicule. Voici quelques conseils du professeur Pierre-Philippe, chef du service de médecine du sommeil du CHU de Bordeaux.
4: L'endormissement et en particulier la continuité de sommeil est liée à l'abaissement de notre température centrale. L'important, c'est de pouvoir refroidir son corps pour s'endormir. Et il y a deux temps. Il y a un premier temps qui est au moment où vous allez vous endormir, il faut absolument pouvoir perdre des calories plutôt par les extrémités, c'est-à-dire les mains et les pieds. Et donc, pour favoriser un endormissement, ce qu'on peut recommander, c'est de prendre une douche fraîche relativement prolongée juste avant d'aller au lit. Et ensuite, il y a le principe, comme vous le décrivez, la continuité de la baisse de température au cours de la nuit, où là, il faut essayer d'avoir la chambre la plus fraîche possible. Alors, bien entendu, c'est toujours une histoire de gradient. C'est-à-dire, s'il fait 40 dehors, c'est illusoire de vouloir avoir une chambre à 20 ou 21 degrés. Mais le plus frais sera la chambre, le meilleur, vous aurez une continuité de sommeil.
2: Le professeur Pierre-Philippe, chef du service de médecine du sommeil du CHU de Bordeaux. Dans le reste de l'actualité, la commission d'enquête indépendante sur les violences commises à Bétaram vient de rendre son rapport à la congrégation religieuse après 12 mois d'investigation et plus de 137 personnes auditionnées. Ce sont 37 auteurs qui sont identifiés. Le rapport parle de crimes de masse, de sadisme et de torture. On referme ce journal avec une idée en cette période de forte chaleur. Prendre un peu de hauteur dans les massifs près de chez vous. Arthur Blanc, par exemple, les Alsaciens se ruent, eux, dans les Vosges.
5: Tout est calme sur la crête, un petit vent frais très agréable et 7 degrés de perdu pendant l'ascension. Dès sa première minute de temps libre, Michel de Haguenau s'est jeté sur sa moto.
6: J'avais ma journée de libre et du coup j'ai choisi de faire un petit tour à moto en altitude, à la fraîche. À moto, on le sent bien quand on monte au fur et à mesure de la plaine vers l'altitude, on sent la fraîcheur arriver, c'est très agréable.
5: Lui reprend la route pendant que les randonneurs se reposent. Annie marche toutes les semaines avec son groupe strasbourgeois.
7: On a un guide, Stéphane, qui s'occupe bien de nous. Il sait toujours nous trouver des itinéraires où on est un peu au frais à Londres. Et voilà, on a un petit vent frais. Voilà. Ça va être dur de revenir dans la pollution et la chaleur.
5: Effectivement, Stéphane a pensé son itinéraire en fonction de la chaleur qu'il fait en bas.
8: On a choisi de venir ici précisément pour pouvoir faire notre marche hebdomadaire dans des conditions supportables.
5: Et je peux vous dire que ces itinéraires sont à apprécié dans le groupe. Il a la cause, Stéphane, notamment avec Myriam.
9: Il s'occupe bien de nous, c'est vrai. En hiver, il emmène de la soupe, de la tisane, pour tout le monde.
10: Et là, vous avez emmené quoi, là, du coup?
8: J'ai emmené un sirop d'hibiscus, mais j'ai oublié tous les gobelets. Voilà.
5: Pas de bol, mais au moins, il y a de l'eau. C'est encore ce qu'il a de meilleur pour les longues balades en ce moment.
2: Le reportage ici à Alsace, dans les Vosges, d'Arthur Blanc. Et puis, un mot de rugby. Qui rejoindra Toulouse en finale de top 14? Réponse ce soir à partir de 21h05 avec la demi-finale entre le Stade Français et Montpellier. Match à guichet fermé. La finale, elle, sera disputée samedi prochain.
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12: Il fait chaud encore aujourd'hui dans l'ensemble de la Picardie. Les trois départements Picards sont en vigilance jaune canicule. Il y a aussi l'Oise et l'Aisne qui sont en vigilance jaune pour orage. Cet après-midi, il fait très chaud et il y a un indice UV de 8. Donc pensez à mettre de la crème solaire et une casquette si jamais vous devez vous rendre dehors. Il fera 25 degrés à Abbeville, Amiens, Rosières en Santerre et Albert, 30 degrés à Beauvais ainsi que 31 degrés à Ternier, et n'hésitez pas à boire de l'eau, même si vous n'avez pas soif, c'est très important.
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13: Bonsoir à tous, c'est l'heure de l'apéro, et ici c'est en musique bien sûr. Attention quand même, hein, 100% années 80, ça peut être addictif, et du coup, bah, ça nous arrange parce qu'on est là tous les jours. Allez, à la vôtre, et ça commence comme ça.

0: des lacs du Connemara. C'était Michel Sardou.
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0: Alors au début, Michel Sardou, il n'y croyait pas. Il ne pensait pas que ce serait un tube. Mais c'est lorsqu'il a entendu l'orchestration magistrale réalisée lors de l'enregistrement de la musique à Londres dans les fameux studios d'Abbey Road qu'il est sûr de tenir là un titre qui va marquer son parcours. Et c'est le cas. Les Lacs du Connemara seront numéro 1 du top dès décembre 1981. Et après cette petite virée en Irlande, c'est l'Afrique du Sud et le combat de Nelson Mandela avec Mandela Day, Simple Minds.
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0: Le groupe Niagara, c'était « Je dois m'en aller ». Sur le premier album du duo qui va révolutionner la pop en France, ça c'était en 1986, donc 5 ans avant la séparation, la fameuse chute de Niagara. Oui bon, un petit peu d'humour pour une mauvaise nouvelle, ça fait du bien. Alors pour la suite de 100% années 80, ce sera plutôt une chute de pluie, avec l'un des titres phares de Supertramp, It's Raining Again, juste après ça.
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0: L'ambiance des années 80, ça continue sur votre radio. Ici Picardie, juste après ces petites infos.
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2: La musique classique prend l'air dans l'Oise.
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2: Demain et jusqu'au 12 juillet, le Festival des Forêts fait son grand retour autour de Compiègne et de Pierrefonds, un événement unique qui mêle musique classique, nature et patrimoine dans le plus beau site des forêts de Compiègne, bien sûr. Cette année, le thème est original, les 4 saisons sans Vivaldi, concerts en plein air, bains de forêts musicaux, promenades, pique-niques ou encore spectacles sont au programme avec près de 200 artistes attendus. Parmi les temps forts, un concert événement avec l'orchestre de Picardie, des concerts sous les étoiles et même des balades musicales au cœur de la forêt. Une belle occasion de découvrir la musique autrement. Toutes les informations sont à retrouver sur le site du Festival des Forêts. L'occasion est également de se rafraîchir dans la forêt avec les chaleurs de ce week-end. Ça fait du bien. 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

0: Music and Light, c'était Imagination.
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0: Et après avoir fait tourner la boule à facettes sur le dance floor grâce à Imagination, on revient au répertoire français avec Catherine Lara et un slow de 3 minutes 45 qui devient un de ses classiques dès 85. Il s'agit bien sûr de Nuit Magique. Catherine Lara qui sera cet été sur scène, notamment avec son spectacle Identité, avec la compagnie Cumo, Festival Off d'Avignon le 13 juillet et au Festival Ultrasong de Notre-Dame-des-Monts en Vendée le 24 juillet. Bref, deux nuits magiques.
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0: faire ça avec une mélodie efficace pour danser. Eh ben, il en a fait un tube indémodable. Dans un instant, dès 20h, Émilie Mazoyer va vous faire découvrir la playlist de son invité. Mais en attendant, notre balade dans les années 80 se poursuit avec Paul Young, Come Back and Stay. Il arrive juste après ça et belle soirée à tous.
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0: demandez peut-être quelles sont les chansons préférées de votre chanteuse préférée. Bah, vous allez le savoir jusqu'à 21h. On est avec Julie Zenati. C'est elle qui choisit la programmation musicale de Décibel.
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0: Salut à toutes, salut à tous et bienvenue. Vous le savez, le décibel du week-end est un petit peu différent. Celui du dimanche est programmé par les auditrices et les auditeurs. Ce sera demain, en plus jour de fête de la musique. Et aujourd'hui, donc, Julie Zenati est avec nous pour faire le DJ. Bonsoir Julie.
3: Bonsoir.
0: Bienvenue. Veille de fête de la musique. C'est pas facile à dire.
3: C'est la veille de la musique. On a qu'à tout parler comme ça.
0: C'est bien. Ça va être long. Jusqu'à 21h, on va y arriver. Allez, je propose un jingle pour nous reconcentrer. Julie Zenati,
3: oui.
0: Bonsoir et bienvenue.
3: Bonsoir.
0: Avant de découvrir cette sélection de chansons absolument magnifique, je me demandais si justement tu avais toi des souvenirs de fêtes de la musique. Oh, je vois à ton visage que oui. Alors écoute, je t'en supplie, partageons.
3: Certains dont je pourrais parler, d'autres que je réserverai à ma fille quand elle sera grande et un peu plus grande et plus en âge de faire des bêtises.
0: Ah d'accord. Ah donc on a eu des fêtes de la musique un petit peu échevelées.
3: Et puis l'inconscience de l'adolescence,
0: ouais,
3: qui fait que on traverse Paris à pied, on va n'importe où pour aller écouter tel groupe qui est dans tel endroit et tu finis dans tel petit bar où t'as pas le droit de rentrer mais tu te débrouilles quand même pour rentrer et puis t'appelles tes parents d'une cabine téléphonique et tu dis non mais c'est bon je dors chez machin et en fait jamais tu n'arriveras chez machin parce que c'est bien trop loin et t'es à l'autre bout de Paris. Enfin, mais j'ai des souvenirs de fêtes de la musique très joyeuses, en fait, à Paris.
0: Ouais.
3: Moi, j'adorais aller vers les Abbesses, vers Montmartre. Et il y avait souvent Kezia Jones aussi dans le 9e arrondissement.
0: Ouais,
3: qui jouait, oui, tout le temps, en fait. Et je pense même que cette année, elle est encore là.
0: Oui, c'est possible.
3: C'est tout à fait possible. Et donc, c'était notre premier step pour monter ensuite vers Montmartre. Et on se retrouvait toutes les copines. Évidemment, on se pimpait un peu, hein. C'était un peu la soirée, quoi.
0: La soirée, ouais.
3: C'était le début de l'été et tout. Et puis, on allait découvrir des petits groupes. On faisait en sorte de pas trop se perdre. Et puis, on dansait dans la rue, quoi.
0: Ouais.
3: Ça, c'est des beaux souvenirs.
0: Un des grands moments de la fête de la musique. Alors, vous la vivrez demain, comme vous voudrez, partout en France, parce que demain, c'est la date officielle de la fête de la musique. Et puis, tout à l'heure, à 21h10 sur France 2 en direct du théâtre antique d'Orange. Voilà, il y a un grand concert, grand spectacle et ici est partenaire de cette jolie célébration qui sera présentée par Laurie Tillman. Voilà, ne ratez pas ça tout à l'heure un petit peu après 21h. Alors Julie, on fait aussi la fête de la musique ensemble,
3: oui.
0: Parce que quand je t'ai demandé de choisir des chansons, je vois que tu as pris ma requête très au sérieux. Tu nous as fait une playlist très éclectique.
3: Bah parce qu'il fallait que ça corresponde à des anecdotes. Alors,
0: ouais.
3: Du coup, c'est pas la plus festive de la Terre.
0: C'est pas faux.
3: C'est pas faux. Mais on a quand même, enfin, j'ai pas trop mauvais goût.
0: Non, exactement.
3: Mais c'est pas très joyeux. Heureusement que c'est demain la fête de la musique.
0: Oui, ce soir, on se prépare. Et on va démarrer, donc, avec une chanson de Whitney Houston.
3: Ouais.
0: Qui s'appelle The Greatest Love of All. Là, pour le coup, la chanson est belle, mais c'est le destin de Whitney qui est un peu tristoun. C'était ta chanteuse préférée quand t'étais petite, Whitney, ou?
3: C'est ma chanteuse préférée.
0: Encore aujourd'hui.
3: Ah ouais, dans l'absolu, en fait. Je pense que c'est cette voix qui m'a donné envie de chanter. C'est grâce à cette chanson-là que j'étais repérée dans un club de vacances au karaoké. Et Whitney Houston, j'ai toujours une fascination pour sa voix, pour son destin aussi, voilà, c'est une artiste qui m'a toujours bouleversée. Même quand je comprenais pas l'anglais, j'avais l'impression de comprendre ce qu'elle racontait. C'est comme ça que j'ai découvert l'interprétation et le pouvoir de l'interprétation au-delà de la langue, en fait.
0: Ouais. Et le fait qu'on connaisse son histoire en vrai, à moins d'être très très fan, il a fallu attendre qu'elle soit morte pour comprendre un peu toutes les difficultés qu'elle avait traversées et toutes les douleurs de la vie de chanteuse. Tu le savais à l'époque ou tu l'as su pareil un peu plus tard?
3: Il y a beaucoup de choses qu'on savait déjà, mais le fait qu'elle ait autant souffert d'être une chanteuse noire qui fait de la musique pour les blancs, c'est comme ça qu'on la décrivait, ça a dû être terrible à vivre parce qu'en fait t'es nulle part.
0: T'es maltraité des deux côtés.
3: T'es maltraité des deux côtés. Et puis, la solitude dans laquelle ça te met. Et je pense que c'est ça qui c'est ce mal-être-là et ce regard qu'on a posé sur elle qui a été déclencheur de tout le reste de ce désarroi dans lequel elle s'est empêtrée et malheureusement, des mauvaises rencontres, les mauvais hommes. Mais il reste toujours cette voix.
0: Alors on va l'écouter, Whitney Houston, hommage, et donc Julie Zénatir qui vous dit que c'est cette voix qui lui a donné envie de chanter. Alors pour ça aussi, merci Whitney.

0: Elle a 40 ans, cette chanson incroyable, Greatest Love of All, Whitney Houston. Alors vous l'avez écoutée à la maison, moi j'ai eu de la chance en studio, donc dans une oreille j'avais Whitney Houston dans mon casque, et puis dans mon autre oreille j'avais Julie Zenati qui, donc je peux en témoigner, connaît la chanson par cœur à la virgule près, et effectivement fait partie de ces personnes un peu surhumaines qui peuvent la chanter. Et donc tu chantais ça gamine au karaoké?
1: Ouais, je chantais ça. Je sais pas.
0: T'avais une voix d'adulte.
1: J'ai toujours eu une voix d'adulte. C'est toujours ce qui a été très étrange dans la perception des gens sur moi, parce que du coup, mais toute petite, mais qu'est-ce que c'est cette grosse voix. Voilà. Puis alors en plus, quand j'étais petite, il n'y avait pas de contrôle, donc c'était. Je montais, je ne ressortais jamais, quoi. C'était assez. Je pense que pour les gens, c'était un peu animal de foire, quoi. Il y avait un truc un peu comme ça. On aurait pu
0: phénomène, disons, animal de foire, enfin, tout de suite.
1: Oui, tout de suite, c'est vrai.
0: Mais tu sais ce que c'est? Ça, c'est la mère en toi qui parle, parce que tu te dis que peut-être tu laisserais pas tes enfants être sur scène aussi, montrer autant petit.
1: Alors, non, je crois pas. Je pense que...
0: C'est dur, animal de foire, de dire ça quand même, Julie.
1: Ouais, c'est ça, c'est dur. J'ai jamais été très très tendre à mon sujet. Est-ce que c'est de l'humour ou est-ce que c'est un manque de confiance en soi, je ne sais pas. Mais non, mais c'est vrai que... très vite, j'ai constaté que ma voix suscitait beaucoup de d'attention.
0: Oui.
1: et pas de l'admiration, en fait. Pas waouh, c'est fou, quel talent, c'est c'est fou, cette profondeur de voix, cette étendue vocale qu'elle a. Enfin, on était tout de suite dans la technique de la chose.
0: Ouais.
1: Et c'est vrai que moi je chantais juste parce que ça me faisait kiffer, quoi. Et c'est pour ça que mes parents m'ont laissé faire. C'est parce que ça me faisait kiffer. Eux, ils m'exhibaient pas du tout. C'était pas du tout leur truc.
0: Ouais. Alors, justement, ce côté voix adulte chez une toute jeune fille nous amène à la chanson suivante, qui est tirée de Starmania.
1: Oui.
0: Voilà, comédie musicale, la comédie musicale des comédies musicales. Il y a Diane Dufresne qui chante Les adieux d'un sexe symbole.
1: Ouais.
0: C'est une chanson d'une femme en fin de carrière, un peu au bout du scotch.
1: Au bout du rôle.
0: Voilà, vraiment, elle a tout vu, elle a tout supporté, les bons hommes, tu sens qu'il y a de la drogue, tu sens qu'il y a de l'alcool, il y a tout.
1: Elle est complète.
0: Et qu'elle est en train de dire, allez, moi je raccroche, je me casse, ouais, et je vous laisse entre vous, salut les moches. Donc ça, c'est la chanson. Et puis, à toi, à quel âge on te fait chanter cette chanson?
1: À quel âge je chante cette chanson?
0: Tu chantes cette chanson, c'est ton choix.
1: Ma sœur écoutait tout le temps Starmania à la maison. Elle se prenait pour Cristal, France Gall.
0: France Gall.
1: Ouais. Et moi, j'ai eu un kiff absolu sur Stella Spotlight, sur ce personnage-là, sombre, la star déchue, la femme objet. J'ai tout de suite eu une incohérence particulière pour ce personnage qui m'a beaucoup touchée.
0: Oui.
1: Et quand mon père jouait Starmania au piano, je lui ai dit, voilà, moi je voudrais chanter Les adieux d'un sexe symbole. Et donc, je devais avoir 10 ans. Et dans cette chanson... il y a une petite phrase un peu coquine qui dit je me souviens vraiment de l'endroit, ouais. C'est sur qui on éjacule seul sur mon acropole. Ouais. Voilà, et c'est vrai que dans la bouche d'une petite fille de 10 ans, c'est étrange. Moi, je ne savais même pas ce que ça voulait dire.
0: Bah non, c'est ça.
1: Donc, au bout d'un moment, ma mère m'a dit, tu peux dire sur qui on se bouscule. Donc voilà.
0: Bravo madame.
1: Bravo madame.
0: Très bon réflexe.
1: Merci madame. Parce que c'est sûr que bon, c'était toujours un peu gênant.
0: Ouais, ouais.
1: Alors parce que j'ai posé la question, mais ça veut dire quoi? Et mon père m'a répondu, il y a le dictionnaire. Et après, évidemment, c'était mieux qu'on se bouscule.
0: Ouais, ouais.
1: Et du coup, ce qui est assez rigolo pour l'anecdote, c'est cette chanson-là, donc m'a toujours suivie, et finalement m'a amenée jusqu'au rôle de Notre-Dame de Paris, jusqu'à chanter La Monture en studio avec Luc Plamondon et ma mère à côté, et Luc qui se retourne un peu gêné vers ma mère en lui disant, ça vous dérange pas qu'elle dise délivre-moi de ma ceinture, viens en moi petite ordure. Et là, ma mère l'a regardée, elle dit, vous savez, depuis qu'elle a a 10 ans, elle chante sur qui on éjacule. Ouais. Donc je pense que ça devrait aller. Et voilà.
0: Et voilà, Julie Zenati qui d'instinct est allée vers Diane Dufresne. Nous, on y va pour le bonheur de réentendre cette chanson absolument poignante. Les adieux d'un sexe symbole dans Starmania.

0: L'équivalent musical du triple salto, double boucle piqué, que ne sais-je encore.
1: C'est un 10.
0: Incroyable. C'est un 10.
1: Oh,
0: Julie Zenati. Eh ben, tu sais quoi? Je te remercie parce que les adieux d'un sexe symbole, donc Diane Dufresne, dans Starmania, 79, Plamondon Berger. C'est pas la chanson de Starmania qu'on réécoute le plus. Peut-être non. Parce qu'elle nous met mal à l'aise.
1: Oui, aussi, peut-être, ouais.
0: Qu'elle dit des trucs super vrais, que là, on l'écoute après la mort de Loana, quelques mois après. Ah, mais ouais. Mine de rien, ça fait penser à toutes ces nanas qu'on a sacrifiées comme ça sur l'autel de la célébrité.
1: Bien sûr.
0: Et en fait, elle dit les mots, comme
1: elle
0: on dit
1: les
0: aujourd'hui.
1: Mots et c'est toujours actuel. Et ouais. Voulez-vous voir la mort en face? Elle s'habille en technicolore. Je pense qu'on ne peut pas vivre au travers uniquement du petit écran. Et notre métier doit savoir s'arrêter aux portes de chez nous. C'est très important.
0: Alors oui, mais quand on commence comme toi très jeune, ou comme quand on a cet énorme tube, si je m'en sors, qu'on va écouter là, ton premier tube d'il y a une 25aine d'années maintenant, hyper jeune, comment tu fais justement pour faire la part des choses? Parce que évidemment, quand t'as un mari, quand t'as des enfants, etc., tu sais arrêter à un moment d'être la chanteuse. Mais est-ce que toi, à un moment de ta vie, t'as été que la chanteuse 24 sur 24?
1: Oui, bien sûr. Moi, j'ai été la chanteuse jusqu'à mon album Plus de Diva.
0: Ah ouais. Oui.
1: Ouais. Donc à l'époque j'ai 28 ans.
0: Et tu fais ce choix de ne plus être 24 heures sur 24 la chanteuse et de préserver un petit peu ta vie parce que tu sens que si tu
1: non, c'est
0: là,
1: l'échec.
0: Ah, c'est l'échec.
1: C'est l'échec de cet album.
0: Qui fait que
1: je me rends compte que je ne prends plus aucun plaisir à faire ce que je fais, que la pression est trop forte, que je suis trop le centre de la vie de plein de gens au-delà du public, hein. C'est vraiment l'industrie en elle-même.
0: Oui, les gens qui sont dans ton équipe, qui travaillent
1: pour
0: toi.
1: Dans mon label, ouais. Dans tout ça. Je sens qu'on attend énormément de moi, plus que mes parents le jour de mon brevet. et c'est à partir de là, je pense que je rentre dans la création de cet album qui s'appelle Plus Diva, donc je pense que c'est pas tout à fait anodin. Oui. Avec le recul et quelques années de psychothérapie. Et c'est ce que j'appelle, c'est un très bel album, mais c'est vraiment un album suicide. C'est tout ce qu'on n'attendait pas de moi, tout ce qu'on ne voulait pas de moi, et je l'ai fait.
0: Ouais.
1: Et il est très beau. Mais c'est le saut du voile de la mariée des Trotta, quoi. On y va, quoi. On y va, franco.
0: Et là, maintenant, avec le recul,
1: bah merci.
0: T'as eu raison.
1: Ouais. Bah, merci, en fait.
0: Parce merci que... l'instinct, merci les tripes aussi.
1: Merci l'instinct, ouais. Je pense. Merci mon chemin, en fait. Parce que ça devait être mon chemin. À un moment, il fallait que je m'écrase pour pouvoir redéfinir ce qui était essentiel et nécessaire à la vie de manière générale. Et il fallait que je puisse construire ma vie en dehors de cette voie qui m'a apporté beaucoup de bonheur. C'est comme je l'appelle, et ma meilleure amie et ma meilleure ennemie, parce qu'elle devenait, ça devenait très addictif aussi, ce succès. Donc il fallait que ça s'arrête.
0: Et ça te permet, là, maintenant, en 2026, d'avoir fait la paix avec tes plus grands succès et aussi avec les choses qui ont moins marché.
1: Bien sûr.
0: Et donc de réenregistrer avec bonheur,
1: ah oui.
0: Si je m'en sors, pas toute seule cette
1: ouais.
0: fois.
1: Bah parce que la chance que j'ai avec cette chanson, c'est que cette chanson, elle est rentrée chez les gens. Aujourd'hui,
0: ah ouais.
1: Comme je le dis, cette chanson ne m'appartient plus, et depuis longtemps maintenant. Et j'ai reçu des milliers et des milliers de témoignages sur cette chanson, où les gens m'ont dit que c'était un peu la lumière au bout de leur tunnel. Et évidemment que je leur remercie et je de l'avoir porté et de s'en être servi comme d'un pansement, parce que c'est ce que j'ai fait aussi moi en écrivant cette chanson, mais j'avais envie de pouvoir la transmettre encore une nouvelle fois au travers d'une autre voix, et c'est pour ça que j'ai choisi de chanter avec la chorale de Bondy, qui sont des jeunes enfants, des ados, qui eux racontent le si je m'en sors encore différemment, parce que c'est pas le même que le mien.
0: Ça résonne pas de la même manière chez
1: et
0: les
1: non.
0: enfants.
1: Ben non, parce ouais. que pour eux aujourd'hui la société est différente, c'est pas les mêmes problématiques adolescentes qu'à mon âge, ils sont pas confrontés aux mêmes problèmes que je pouvais l'être à mon âge, et en même temps quand ils la chantent, ils me disent que ça leur fait du bien. Donc peut-être que ce pansement-là, il va pouvoir passer les années et, ouais, et les générations.
0: Et ils t'en ont parlé, justement, ces petits chanteurs, ces petites chanteuses. Le si je m'en sors, alors je sais pas si c'est indiscret de te poser la question, mais qu'est-ce que ça signifie pour eux, de quoi ils se sortent en chantant cette chanson-là?
1: Oui, c'était important pour moi de comprendre, au-delà juste de la technique de la chanson et du fait que tout le monde la chante en radio-crochet, au télé-crochet et tout en crochet.
0: J'avoue, je lui ai fait un peu de mal au karaoké moi-même. Ça m'est déjà arrivé.
1: C'est pas grave.
0: C'est pas grave,
1: je t'en veux pas. Mes oreilles n'ont pas saigné.
0: Non,
1: oui, bien sûr, je leur ai demandé et c'est fou parce que, quand on écoute leurs témoignages, certains enfants disent, moi, ça m'a permis de me dire si je m'en sors, ça m'a permis de me battre contre le harcèlement. Quand on dit si je m'en sors, c'est subir et résister après le divorce de parents qui se déchirent.
0: Ah, c'est dur,
1: ça. C'est la violence familiale. J'ai eu aussi ce type de témoignage-là. Le courage de parler et de dire ce qui arrive aujourd'hui peut ne pas être mon demain et je vais m'en sortir. Ils ont mis beaucoup plus d'espoir eux dans cette chanson que moi j'ai pu en mettre en l'écrivant.
0: On l'écoute, cette nouvelle version de Si je m'en sors, Julie Zenati est dans

0: entre cette nouvelle version de Si je m'en sors et puis l'album sorti récemment, Le Chemin, on se dit que les concerts de Julie Zanatti en ce moment, ça doit être magnifique et très plein de spiritualité. Il y en a un qui arrive à Paris, à l'église de la Madeleine.
1: Oui.
0: T'as beaucoup joué récemment dans les églises, dans
1: ça fait un an.
0: Voilà, c'est...
1: C'est le cadeau, c'est la fin du chemin.
0: Ouais, ouais, c'est ça.
1: Ça y est.
0: Toutes ces églises, toutes ces façons de chanter finalement qui sont très très différentes. Le 17 septembre donc à Paris à la Madeleine, il y aura avec toi des choristes, il y aura avec toi des musiciens. Ça va être un moment vraiment important. Et je crois que tu t'y prépares. Enfin depuis de longs mois, t'es déjà allé à l'église de la Madeleine pour essayer de capter un peu l'ambiance qui est particulière dans cette église-là.
1: Ouais, dans cette église, c'est assez particulier parce que c'est vraiment j'ai fait une rencontre avec cette église. C'est une église que j'ai toujours vue, pour passer de l'autre côté de la Seine, par rapport à là où j'ai toujours habité. Je suis toujours passée par la place de la Madeleine. Je l'ai toujours vue, et je n'y étais jamais entrée. Et j'y suis entrée par hasard, et j'ai eu l'impression d'être complètement envahie par beaucoup de douceur, de la plénitude. Je me suis sentie prise dans les bras. Je ne sais pas comment expliquer. Pourtant, j'ai fait beaucoup d'églises et j'ai rencontré des lieux merveilleux. Mais là, j'ai eu l'impression que j'avais une petite place. J'avais quelque chose à raconter ici. Et puis, ce qui est assez joli, et peut-être que c'est ça que j'ai ressenti aussi, c'est que dans cette église, il n'y a que des femmes.
0: C'est rare.
1: Jeanne d'Arc, Marie-Madeleine, Sainte-Thérèse. Et donc, toutes les représentations sont des saintes.
0: Et des femmes.
1: Voilà. Et je pense que c'est peut-être ça, en fait, de façon très inconsciente encore, qui m'a appelée vers cet endroit. Et c'est un endroit qui est très doux, qui est très très doux. C'est en fait dans cet endroit, il y a beaucoup de joie. C'est très joyeux. Je suis entrée dans des églises où c'était beaucoup plus lourd, où on sentait que il y avait eu beaucoup de prières, beaucoup de demandes où c'était voilà, enfin on capte les énergies, les pierres gardent des énergies. Je rentre pas dans un truc chamanique, hein.
0: Oui, mais bien sûr, quand tu vas à l'église, parfois c'est parce que t'es désespéré. Voilà, il y a des églises qui sont pleines de larmes.
1: Voilà,
0: ça, c'est sûr.
1: C'est ça, pleines de larmes, c'est tout à fait le mot. Et là, j'ai senti une église pleine d'espoir. Et
0: tu dois avoir hâte.
1: J'ai hâte.
0: Le 17 septembre.
1: Ouais, j'ai hâte. J'ai hâte et en même temps, j'ai pas hâte parce que quand je l'aurai fait, Après, je le ferai plus. Et je sais que ça va être un moment fort et clé dans ma carrière. Je sais que je sais pas où ça va m'emmener, mais en tout cas.
0: T'as toujours le chemin, hein, de toute façon, Julie Zanatti.
1: Ça n'arrête jamais.
0: L'album et le chemin. Donc ce concert exceptionnel à Paris, à l'église de la Madeleine, ce sera le jeudi 17 septembre. Si vous pouvez être là, soyez là, faut pas rater. À tout de suite.
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0: Et on a de la chance parce que ce soir notre invitée, c'est la divine Julie Zenati. Tu nous as choisi des chansons qui ont donc un rapport avec des moments de ta vie.
1: Ouais.
0: Mais en vrai, la musique dans ta vie, c'est comment d'ailleurs? C'est toute la journée? C'est être très égoïste avec des écouteurs ou tu fais profiter à toute ta famille? C'est comment?
1: C'est très égoïste avec des écouteurs et c'est surtout pas toute la journée.
0: Ah, intéressant. T'as des moments clés pour écouter de la musique?
1: Ouais, j'ai des moments clés parce qu'en fait, le problème quand j'écoute de la musique, c'est que j'entre trop dedans. Et du coup, après, je peux être mal pendant un petit moment.
0: Tu veux dire si une chanson te touche très fort?
1: Ouais.
0: Une éponge à...
1: Je suis une éponge à
0: oui. Ah oui, d'accord.
1: Moi, le seul endroit pour me recentrer, c'est le silence. C'est pour ça que j'ai trouvé mon truc dans les églises. Hein,
0: oui, parce
1: que
0: pour le coup, t'es pas embêtée.
1: Je suis pas embêtée, quoi, tu vois.
0: Bah, les voisins, c'est le cimetière. Donc, ouais, souvent, oui, effectivement, il n'y a pas beaucoup de bruit.
1: Voilà.
0: Ok. Donc, si on te met une chanson déprimante, possiblement, tu vas déprimer.
1: Ouais, complètement. Oui, je suis complètement une éponge. J'ai aucune personnalité.
0: Et c'est quoi ton seuil de résistance à une chanson que tu n'aimes pas ou à une musique que tu trouves vraiment pourrie?
1: 32 secondes.
0: Tu te casses.
1: Je quitte
0: la pièce.
1: Je bouche mes oreilles.
0: Ouais.
1: Non, je quitte le projet. Tout de suite.
0: Elle quitte le loft.
1: Ouais. Je sors. Ah ouais. Moi, si tu veux me faire fuir, mets-moi un truc que j'aime pas. Je ne peux pas rester. C'est-à-dire que j'ai l'impression que ça agresse mes oreilles, mon mental, mon cœur, mon corps, tout. Ça m'agresse entièrement.
0: Alors, comme on veut qu'elle reste, ce qu'on va faire, c'est qu'on va mettre une chanson que Julie Zenati a choisie elle-même.
1: Ouais. En espérant ne pas agresser les gens.
0: Ah bah, respire encore, Clara Luciani. Voilà,
1: tout le monde, on aime que cette chanson. Tout le monde l'aime, cette chanson.
0: Alors, c'est un alors pour beaucoup, en tout cas pour moi.
1: C'est Covid.
0: C'est sorti Covid.
1: Bah,
0: c'est
1: bien
0: déconfinement.
1: Sûr. Bah oui.
0: C'est ta chanson du déconfinement.
1: Mais évidemment, parce que moi, j'ai détesté le confinement.
0: Horrible.
1: Ah, on est d'accord.
0: Oh,
1: moi, mon mari m'en parle encore comme de ces émotions que c'était des bisounours. Ça, c'était super. On faisait manger toute la journée. Moi, j'avais envie de flinguer tout le monde. Je voulais sortir de chez moi.
0: Et déjà, t'as pas divorcé, bravo. Moi, j'ai divorcé direct en sortant. Premier truc que j'ai fait. Alors, on est déconfiné. Appelez l'avocat.
1: Non, mais lui, il était beaucoup dans la cave. Il a refait toute la cave. Franchement, nickel.
0: C'était ça le secret.
1: Ouais, ben il était pas là. Dans la cave, au sous-sol. Et moi, je faisais mon album dans l'autre sous-sol. Vraiment, on s'est pas beaucoup vu finalement. Mais et du coup, cette chanson est sortie. Et là, je me suis dit, ok, il y a cette chanson, c'est-à-dire que moi aussi, je sors. C'est marrant, en fait, je me souviens encore sortir de chez moi avec mon masque, parce qu'on est sortis longtemps avec des masques, en fait. Hein, et avec, il faut que ça bouge sous mon masque.
0: Quand même.
1: Ah oui, allez, respire encore, même avec le masque, vas-y, respire. Je me souviens encore de cette bouffée d'oxygène de cette chanson. C'est marrant. En fait, elle m'a réconciliée avec la vie, quoi.
0: Merci Clara. Respire encore. Vous aussi, vous l'avez vécu. Ce moment où tu ouvres la porte en grand.
1: Et tu pars, et tu sors, et tu cours.
0: Oui !
1: Liberté !

0: respirer encore. C'était la consigne dans la chanson de Clara Luciani qui a été très bien appliquée donc, par Julie Zenati.
1: Ouais. Oh,
0: quelle bonne idée de réécouter cette chanson.
1: Elle est incroyable cette chanson.
0: Il faut que tu aies ton émission de radio, je t'annonce. Hein.
1: Pour avoir juste cette
0: super
1: chanson.
0: Goût. Non, t'imagines, tu passes que ça.
1: Que ça. Et ça s'appelle comment? Bah, Respire Encore.
0: Ça s'appelle Respire Encore.
2: Ah, elle va pouvoir se faire la piscine avec les droits d'auteur, hein, dis donc.
0: Sûr. Julie Zenati est notre invitée ce soir dans Décibel. En attendant d'aller nager dans la piscine de Clara Luciani, on continue donc à découvrir tes choix musicaux. Première voix masculine de la soirée.
1: Ah oui, j'en ai pas beaucoup.
0: Bonsoir monsieur, Daniel Balavoine.
1: Oui.
0: Alors, qu'est-ce qu'il représente pour lui? En plus, voix masculine, mais qui va dans les aigus.
1: Mais oui, incroyable. Aussi, c'est ça en voilà. Fait. C'est une voix non genrée, finalement.
0: Oui, pour le coup, oui. Vraiment.
1: Bah oui. Ouais. Bah évidemment, première rencontre avec Balavoine, c'était sur évidemment Starmania.
0: Oui.
1: Enfin, auditivement parlant, hein, puisque ouais, j'avais 2 ans, peut-être même 4 ans, je crois 5 ans. Et puis ensuite, j'ai continué à écouter parce que c'était une voix qui me touchait. Et au-delà de ça, j'ai toujours été très impressionnée par l'écriture de ouais. Daniel Balavoine. J'y ai toujours senti une forme de spiritualité, toujours un regard vers le ciel.
0: Je vais t'interrompre, pardon, mais oui. Julie Zenati écrit ses chansons. Message à la communauté. Parce que, non, elle chante super bien et tout, mais en fait, la meuf écrit. voilà, pardon, je referme la parenthèse, mais puisque tu dis que t'es touchée par l'écriture de Balavoine, Balavoine, oui. C'est pareil, les gens ne savent pas, il écrit pas, on s'en fout, il chante bien. Toi aussi, ouais. Comme tu chantes bien, on s'en fout un peu de savoir si c'est toi, mais c'est toi. Oui. Voilà, je referme la parenthèse. Donc, Balavoine.
1: Et oui, et Balavoine, en fait, j'ai toujours senti cet attrait spirituel dans sa façon d'écrire, avec toujours cette idée que on pourra... Ah, peut-être ce sera les femmes qui sauveront le monde, peut-être ce sera Dieu qui sauvera le monde, peut-être. Et il y a cette chanson, l'Aziza, oh. Pour la petite histoire, je la chantais premier plateau télé et je pars à Agadir. Non, c'était à Marrakech à l'époque pour le concert de la tolérance.
0: Ouais.
1: Donc on me demande de venir chanter. À cette époque-là, j'ai fait un duo avec Passy qui se retrouvera par la suite sur mon
0: sur
1: tout premier
0: album. Mais oui.
1: Et donc à l'époque, c'est Manu Viraud, donc qui était le programmateur.
0: Et il est toujours le programmateur. Par exemple, le concert de la fête de la musique demain.
1: Ah bah oui, c'est Manu
0: lui.
1: Aussi.
0: Ah oui,
1: oui.
0: Oui.
1: Et donc, c'est ma première télé. Il invite donc Passy et moi à venir faire ce duo. Et puis, Passy loupe l'avion.
0: Ah mince.
1: Donc moi, j'ai 18 ans. C'est ma première télé. Il y avait aussi d'autres chanteurs. Il y avait Patrick Fiori, il y avait Nourrit. Et de façon très mignonne, Patrick me dit moi je dois chanter l'Aziza, est-ce que tu veux qu'on le fasse ensemble? Et c'était sympa parce qu'en plus, je veux dire, on se connaissait de, enfin, on venait de faire, on était encore en plein Notre-Dame de Paris.
0: Ouais.
1: Il a bien vu que, en fait, du coup, sinon, moi, j'allais rester là, puis j'allais regarder le concert de la tolérance, puis j'allais pas chanter. Et puis j'avais amené ma belle robe et tout. Enfin, j'étais
0: ouais.
1: prête. C'était ma première vraie télé, quoi, en tant que Julie Zenati, fleur de lys de Notre-Dame de Paris.
0: Ouais.
1: Et donc, du coup, j'ai chanté l'Aziza avec Patrick, et c'était fou parce que c'était en plein milieu de la place Gemal Fna, avec plein de gens et on a chanté l'Aziza et c'est là où tu te rends compte que la portée des mots et puis surtout le bonhomme pouvait enjailler n'importe quelle foule et faire lever des foules. C'est que moi j'étais pas connue, Patrick pas non beaucoup non plus. On arrive au Maroc, on chante l'Aziza et les gens sont avec nous et chantent avec nous et là tu te dis waouh, ok, ça c'est très très fort. C'est-à-dire que ma première émission, tu me prends un public qui ouais,
0: enfin, c'est une vague d'amour quoi.
1: Et puis c'est comme si Balavoine était là quoi. C'était fou.
0: Ah, c'était beau. Merci de partager toutes ces histoires avec nous. Julie Zenati aussi. L'Aziza.

0: Ce soir dans Décibel. Dis donc, mais tu vas chanter tout l'été. Alors, parce qu'on parlait de ton concert là à l'église de la Madeleine, c'est une chose. Mais tu vas chanter aussi tout l'été avec un chœur incroyable. C'est les chœurs du Sud.
1: Oui.
0: C'est eux qu'on a entendu chanter à Korsou Medzoumou.
1: Bien voilà. Sûr.
0: J'ai dit Korsou Medzoumou. Ce n'est pas le nom évidemment.
1: Medzoumou.
0: Le grand concert au Vélodrome, les fameux 3000 choristes, c'était les chœurs du Sud.
1: Moi, j'en aurais que 500. Hein, tranquille.
0: Oh, mais c'est déjà pas mal. Mais c'était peut-être pas au Vélodrome tout l'été aussi.
1: Vélodrome tout l'été.
0: Il en fallait beaucoup au Vélodrome. Mais donc toi, tu es en fait évidemment cette voix de cristal de la chanson française qui sera là avec ses choristes. Oui. 40 concerts, c'est énorme.
1: Oui, c'est vrai.
0: Tout le mois de juillet, début de mois d'août.
1: Voilà, ouais. C'est mon GR20. Ah bon. C'est mon petit gère.
0: Non, mais ça va être incroyable. Donc
1: oui,
0: ça,
1: non,
0: le répertoire, c'est.
1: Je fais un petit florilège de mes tubes. Je suis très contente de pouvoir les chanter dans le sud, parce que c'est vrai qu'avec la tournée des églises, je suis pas allée beaucoup dans le sud.
0: Ouais.
1: J'ai plus fait le nord, l'est, la Bretagne, tout ça.
0: Paris à la rentrée, la Madeleine.
1: Et donc là, c'est un peu ma récré, parce que c'est très chouette de chanter avec un chœur, c'est une autre énergie, je me fonds là-dedans, et puis c'est très festif.
0: Ouais.
1: Donc voilà, ça va être 40 jours de fête.
0: Vous allez avoir toutes les infos sur lecoeurdusud.fr. Tournée, ça c'est le sud. Oui, Julie Zenati.
1: Oui, tournée, c'est ça le sud.
0: Été 2026, partout dans le sud. Tu vas chanter D'où je viens?
1: Ben non.
0: Et ben pourquoi?
1: Et ils n'ont pas travaillé.
0: Ils n'ont pas travaillé. Mais c'est pas grave, on va l'écouter maintenant. Alors, j'adore cette chanson. Toi aussi, elle a une place particulière dans ton cœur?
1: Ah, moi, c'est la chanson de la résurrection. Hein.
0: Ouais.
1: C'est 5 ans après Plus de Diva. C'est le moment où je casse le jouet, où je quitte la maison de disque, où
0: Je
1: prends mon indépendance, je change de vie carrément.
0: Ouais.
1: Et il y a beaucoup moins de numéros de téléphone dans mon téléphone, mais en même temps, c'est les vrais qui restent. Donc, ça permet de faire le ménage. C'est pas mal de le faire avant ses 30 ans. Et c'est juste avant mes 30 ans. Et je tombe enceinte de ma première fille, enfin, de ma fille, j'en ai qu'une, qui s'appelle Ava. Et j'ai besoin de lui raconter que, de là d'où je viens, on ne baisse jamais la tête et on avance. Et parfois on peut penser que notre dureté, elle est d'origine.

0: gêne, mais que c'est plutôt de la pudeur. Et voilà.
1: D'où je viens, Julie Zenati, chanson à part dans son répertoire et ce soir, dans Décibels.

0: Nati, quelle masterclass cette chanson, bravo Julie. Merci.
1: Je suis très contente qu'on ait passé cette soirée ensemble. Je rappelle que on pourra t'applaudir à Paris à l'église de la Madeleine le 17 septembre prochain. Évidemment, c'est le chemin logique après ton album Le Chemin que je recommande à tout le monde. Et je t'annonce qu'on a 20 secondes pour que tu nous dises pourquoi on termine l'émission avec Liza Minnelli et New York, New York.
2: Liza Minnelli, New York, New York, c'est la chanson qui m'a fait passer plein d'étapes au fur et à mesure de ma carrière. Et je me souviens avoir passé 4 mois dans mon rôle de Fleur de Lys, accompagnée de tous mes compères. Et on fait une émission de télé et on dit « qu'est-ce que tu aimerais chanter ?» Je dis « New York, New York » de Liza Minnelli. Et je me souviens de la tête de Garou qui tout d'un coup ouvre les yeux et fait « ah oui, en fait, c'est une américaine celle-là ». Et voilà, et j'étais assez fière de ce moment-là avec mon anglais chewing-gum.
1: Ouais.
2: Donc voilà, Liza Minnelli, ça a toujours été très important. Non pas pour le lever jambes, mais vraiment pour cette chanson.
1: Alors on y va, en se régalant les amis. Et j'embrasse l'American Julie Zanatti.
2: Yeah.
1: Thank you so much.
2: You're welcome, it was a pleasure.
1: À la prochaine, merci Julie, bravo
2: merci
1: pour tout.
2: Merci et bonne fête de la musique.
1: Oui, merci.
2: Oui.

0: merveille cette chanson et merci à Julie Zenati pour ce bon moment passé ensemble. Décibel, c'est terminé pour ce soir. Merci à l'équipe de l'émission, Iris Guitoni, Enzo d'Hospital, Iki, Elodie Bianca Maria, Sadika Raou et Franck Moilier. Puis merci à vous d'avoir écouté.
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0: Et merci d'avoir choisi ici, les amis. Votre bon goût est récompensé. La musique continue à 21h.
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2: 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La chanson préférée d'Elena.
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4: Cette chanson, c'est ma berceuse d'enfance et même quand j'étais encore dans le ventre de ma maman, c'est la chanson qu'elle m'a toujours chantée pour m'endormir et elle la chante super bien, c'est toujours doux et

0: J'ai ce rapport-là très particulier avec cette chanson, puisqu'elle m'endort, même si je l'adore.
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1: Saviez-vous que Michel Delpech rend hommage à un groupe de rock dans son titre « Quand j'étais chanteur » ?
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1: En 1975, Delpech est en plein succès. Il n'a que 29 ans, mais avec l'auteur Jean-Michel Riva, il s'amuse à se projeter à l'âge de 73 ans. Delpech y campe un ancien chanteur vedette des années 70, assis seul dans un bistrot de province, regardant ses succès passés avec mélancolie. Écoutez attentivement les chœurs.
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1: Ce n'est pas du français, mais bien de l'anglais. C'est un hommage aux Beatles. Les chœurs égrènent des titres mythiques. Far Away Sgt. Pepper, Far Away Penny Lane, Far Away Strawberry Fields Forever, Far Away Yesterday. 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
2: Lola Baye, m'ennuyer.

Lavaille est une chanteuse, autrice, compositrice qui mêle douceur, humour et spontanéité. Si vous avez pu la voir dans l'émission The Voice, ce qu'elle affectionne aujourd'hui, c'est sillonner le monde rural pour chanter dans les tout petits villages.

0: M'ennuyer, Lola Baye. Un coup de cœur, ici même. 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
1: En 2009, Calogero traverse une période de doute. Il sort l'album L'Embellie et fait alors appel au service de Jean-Jacques Goldman pour le titre C'est dit.
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1: D'abord trop complexe, la chanson se simplifie sous les conseils du maître. Goldman pousse Calogero à épurer sa mélodie pour laisser place à l'essentiel. C'est ainsi qu'apparaît la phrase culte « On n'est riche que de ses amis ». Le succès est immédiat et redonne le sourire à l'artiste.

0: qui prouve que la simplicité et l'amitié sont les meilleurs remèdes au vague à l'âme.
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4: C'est un titre que j'ai trouvé magnifique.

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1: C'est un titre qui m'a particulièrement touché, j'espère qu'il vous a touché aussi.
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1: Vous écoutez Camille Perrer avec T'as eu vent de nos deux.

0: chanson parle de la passion pour l'écriture, la musique, le partage. Et la jeune artiste de Romans-sur-Isère s'est inspirée du roman d'Alain Damasio, La Horde du Contrevent. Camille Perrer, t'as eu vent de nous deux. Un coup de cœur ici de Romardèche.
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3: Alors, je rappelle que nous jouons avec Leïla qui joue avec Ici Nord et Laurent Ici Loire-Océan. Leïla qui est mariée à Thibaut, qui a deux petits chats, qui vend des très bonnes crêpes et des chichis. Et Leïla qui tire les cartes, qui aime l'astrologie. Bref, une femme exceptionnelle.
4: Ça va vous?
3: Bah quoi? Qu'est-ce qu'il y a? Écoutez, vous voulez qu'on reparle du fait que vous n'avez encore pas gagné la semaine dernière? Hein? Vous voulez ou pas?
4: J'ai un message subliminal.
3: Qu'est-ce qu'il y a?
4: Pour vous.
3: Pour moi?
4: Oui.
5: Je l'aurai un jour. Je l'aurai.
3: Ah, d'accord.
4: Voilà, par rapport à ça.
3: Oui, bah écoutez, on verra bien. Allez, on va parler de ta rencontre avec Thibaut. Parce que tu l'as rencontré, vous étiez très jeune. Quel âge vous aviez?
6: Oui. On avait 14 ou 16 ans.
3: Oh là là, oui. Et alors, comment ça s'est passé? Parce qu'il paraît qu'il est venu faire son apprentissage dans ton village où tu habitais.
6: Voilà, on s'est rencontrés, on a discuté tout ça. Et quand il est parti, ben, on s'est rendu compte qu'on se manquait. Et puis, moi, après, je suis allée dans sa ville. J'ai trouvé aussi un apprentissage. Et puis, depuis, on ne s'est jamais quitté. Voilà.
3: Oh là là là là, mais comme c'est beau ça, on adore. On adore. Alors, tu as 4 points, tu es largement en tête. C'est bien.
4: Oui, oui.
3: Quoi?
4: Oui, je grogne.
3: Oui, bah je sais que tu grognes, t'es un râleur. Alors, je vais te poser la question à choix multiple, c'est-à-dire que je pose la question, je te propose des réponses, et t'auras 10 secondes pour me répondre. Tiens, je te mets un extrait de Jojo. Mais qu'est-ce qu'elle a, ma gueule? Wouh! Eh oui, Johnny. Mon idole. Alors, écoute bien, aujourd'hui le 15 juin, si Johnny était encore avec nous, bah, il aurait fêté son anniversaire. Et alors, quel âge aurait-il? 81 ans, 83 ans, 85 ans, toujours 20 ans dans le cœur de cette femme.
4: Oui.
3: Voilà, alors quel âge il aurait, mon Jojo? Il aurait 81, 83, 85 ou 20 ans? Top chrono, 10 secondes.
6: Je dirais 83.
3: Didadadam, didadadam, didadadidadadam. Et c'est une bonne réponse. 83 ans aujourd'hui, 110 millions de disques vendus. Voilà, moi je pense à Johnny. J'écoute tout le temps. Johnny, c'était mon idole. Bravo, t'as 7.
4: Ce qui fait encore plus mal, c'est de se dire que l'année prochaine, ça fera 10 ans.
3: Eh oui,
4: 2017,
3: bah,
4: on est compte. J'ai l'impression que c'était hier.
3: Eh oui.
4: Bon, Laurent, on a parlé un tout petit peu.
7: Moi.
4: Oui, je sais. Bah oui. Mec a marqué qu'un seul point depuis le midi, je sais que c'est toi. Hein. Voilà, Laurent. On a encore 24 minutes, Laurent, pour tout donner. On va essayer.
7: Allez, on va essayer.
4: Allez, t'habites dans la Loire, tu nous as parlé de ton super côté pêcheur, t'as un bateau, t'es un mec bien. On va parler de ta rencontre aussi avec Mathilde. Vous savez que c'est un show, mon Laurent. Ah oui. Parce qu'avec Mathilde, bon là, il a deux enfants aujourd'hui, tout va bien. Ils se sont rencontrés, en tous les cas, une espèce de rencontre fortuite à la patinoire du petit port à Nantes. Sauf que Mathilde n'était pas bien contente, parce que t'étais sortie avec toutes ses copines.
3: Ah ouais?
4: T'es chaud?
3: Ah ouais?
4: Vrai ou faux?
7: Ouais, c'est vrai, mais bon, on était jeunes. Hein.
4: Oui, non, mais quand même.
3: Oui, bah quand même.
4: Cette pauvre Mathilde, elle se dit, mais alors bon, alors voilà, c'est Pierre, Paul, Jacques, il va avec tout le monde, c'est un coureur.